0: jusqu'à là au repas. Est-ce qu'il y a des choses que tu as retenues?
1: Les règles.
0: Par exemple, ouais. Alors, il y en a une ou deux que tu peux me dire?
1: Qu'il faut pas courir. Ouais. Et il faut pas parler dans les couloirs.
0: De quelle école tu viens?
2: De la chapelle sous Aubenas, à l'école du Vinobre.
3: À la chapelle sous Aubenas, à l'école du Vinobre.
4: La chapelle sous Aubenas.
5: La chapelle sous Aubenas.
6: L'école du Vinobre à la chapelle sous Aubenas.
0: Donc on a bien compris, elles sont copines, elles viennent de la même école. Votre matière préférée? Alors c'est pas la même réponse normalement, parce que vous pouvez pas avoir les 6 ou les 5 la même matière préférée.
7: Le sport, parce que j'aime courir.
3: Le sport parce que je suis nulle dans toutes les autres matières.
8: Les maths, parce que j'aime bien calculer.
9: L'art plastique parce que j'aime bien dessiner.
10: L'art plastique parce que j'aime bien peindre.
0: Et comment vous avez vécu cette rentrée?
11: Stressée mais un peu excitée quand même de revoir tout le monde.
3: Moi j'avais très peur, j'ai pleuré, je faisais beaucoup de cauchemars mais je me sens rassurée et je suis hyper heureuse.
12: Moi j'étais très excitée et je suis heureuse.
13: Moi j'étais très stressée et aussi excitée.
0: Alors stressée c'est par rapport à quoi?
12: Ne pas être dans la même classe que mes copines.
0: Tu l'es?
12: Oui.
14: Moi j'étais très stressée et aussi contente.
0: Ah, alors pourquoi les deux?
14: Stressée parce que j'avais peur d'être avec beaucoup de gens que je connaissais pas.
0: Ouais.
14: C'est et pas aussi ça pas trop.
0: Donc il y a quand même des personnes que tu connais dans ta classe?
14: Oui.
0: Ok. Et t'étais contente parce que...
14: Et parce qu'en même temps je revoyais toutes mes amies.
0: De toute façon, si vous n'êtes même pas dans la même classe, vous allez quand même vous voir au récré, au self et tout ça.
14: Oui.
0: Ouais. Donc c'est mieux si vous êtes dans la même classe.
14: Oui, c'est mieux.
0: Ok. Qu'est-ce que vous avez fait ce matin? Là, vous avez passé une matinée déjà. Premier jour, première matinée. Qu'est-ce que vous avez retenu?
3: On nous a demandé de remplir des papiers. On nous a donné notre emploi du temps temporaire. Et si dans 15 jours, ça convient à tout le monde, ce sera notre emploi du temps définitif. La prof de français est très très gentille.
12: On a passé une matinée avec notre prof principal et il nous a tout expliqué.
0: Okay. Tu as tout compris? C'était tout clair? Vous avez posé des questions?
12: Oui.
0: Oui, tu as tout compris ou vous avez posé des questions?
12: J'ai tout compris. Okay. Il nous a fait aussi remplir plein de papiers.
0: Mm-hmm. C'était quoi ces papiers?
12: C'était des papiers sur les renseignements de nos parents pour les joindre en cas d'accident.
0: Et toi?
14: Que la professeure a été très gentille.
0: Ok, c'est prof de quoi?
14: Français.
0: Ok.
14: Prof français.
0: Ok. Donc déjà, pour commencer, de quelle école tu viens?
15: L'école de la chapelle.
16: L'école de la chapelle.
17: L'école de la chapelle sous Aubenas.
18: L'école de la chapelle sous Aubenas ou l'école du Vinobre.
19: L'école de la chapelle sous Aubenas.
20: L'école de la chapelle sous Aubenas.
0: Donc là, comme pour les filles tout à l'heure, ils viennent du même endroit. Comment vous avez vécu cette rentrée au collège?
21: J'ai très mal dormi cette nuit.
22: J'ai bien dormi cette nuit.
21: Et comment t'as fait?
23: J'ai vraiment beaucoup de mal à m'endormir, mais ensuite ça allait.
24: J'ai très très très mal dormi cette nuit.
25: Rien.
26: Moi aussi j'ai très très très très mal dormi.
27: J'ai mal dormi.
0: Quelle est votre matière préférée?
28: Les maths.
29: L'art plastique.
30: L'art plastique. La géométrie.
31: L'histoire.
32: Les maths.
0: Est-ce que vous pouvez m'expliquer un petit peu ce que vous avez fait ce matin ou ce que vous avez retenu depuis le moment où vous êtes rentré dans le collège?
21: Il y avait beaucoup de monde.
0: Ouais.
21: Et il a expliqué un livre que j'ai même pas lu.
0: Ça c'est pas bien.
21: Mais parce que je savais pas qu'il y avait un livre, mes parents ils m'ont pas prévenu.
0: Ok, donc ça c'est pas bien pour tes parents.
21: Tu les as lus?
22: Et qu'il fallait pas dire de gros mots. Et qu'il fallait dire bonjour à tous les adultes que tu voyais.
0: Et ça c'est un truc que tu fais pas d'habitude ou tu fais...
22: Oui, je le fais avec mes parents, avec les gens de ma famille. Et parfois, oui, je le fais.
0: Mais pas les autres?
21: Si,
22: les autres.
0: Ok,
22: si.
0: Tu voulais rajouter un truc?
21: Aussi, il faut être gentil.
14: Nous, on a fait la fiche des émotions, donc c'est un peu amusé. On a reçu des cadeaux du collège et de la région, des stylos, ouais, un sac, une calculatrice et un stylo.
21: Et des livres.
12: Ce que j'ai retenu, c'est que nous, les 6e G, on a une classe différente
1: notre maîtresse a dit qu'ils ont fait une formation et que du coup, ils allaient nous aider à apprendre pour apprendre.
2: Ils ont dit d'être gentils avec les autres, de respecter les autres, même s'ils ne sont pas pareils que nous.
4: Il faut toujours dire vous au prof, respecter les règles.
2: Et ils nous ont aussi donné une pochette pour mettre notre téléphone à l'intérieur, pour pas qu'on reçoive de messages et qu'on le sorte de partout. Et on doit l'éteindre au cas où, quand même, si on reçoit des notifications.
0: Est-ce que tu peux me dire de quelle école tu viens ?
5: Je viens de Saint-Régis, à Aubenas.
6: Et moi, je viens de Saint-André-Hol-de-Vals.
0: Comment vous avez vécu cette rentrée ? Comment vous étiez ce matin ?
5: Moi, j'étais excitée, mais j'avais un peu peur. Je me disais, est-ce que je vais aimer mes profs ? Est-ce que je vais pas avoir trop peur ? Est-ce que je vais pas me perdre ? Donc, j'étais un peu excitée, mais aussi anxieuse.
7: Moi, j'étais inquiète. J'avais peur de pas être dans la même classe que Morrigan. Aussi, j'avais peur de savoir si les profs elles allaient être gentils ou pas. Mais sinon, maintenant, je suis contente. J'adore ce collège et j'ai bien mangé.
0: C'est quoi votre matière préférée à toutes les deux ? C'est pas forcément la même. Hein.
5: Alors, moi, j'aime beaucoup l'anglais et le français. Parce qu'en fait, le français, j'aime bien, je sais pas, j'aime bien cette matière. J'aime bien apprendre le français, des nouveaux mots, faire des petits jeux. Et puis, j'aime bien l'anglais parce que c'est une langue étrangère. Et j'aime bien apprendre les langues pour pouvoir parler quand je vais dans un autre pays. Aussi. J'apprends l'anglais à mon école et du coup là j'ai hâte de réapprendre l'anglais ici pour me perfectionner.
6: Moi je pense que c'est l'art plastique, je dessine depuis toute petite et puis là je vais faire le club manga, j'ai hâte. Sinon j'aime bien le français, voilà.
0: Et qu'est-ce que tu dessines en général, des mangas ou pas que ?
6: Manga, paysages et des filles, ouais, normal.
0: Qu'est-ce que vous avez retenu de ce matin ?
5: Alors moi j'ai retenu aussi que notre prof principale, elle était vraiment très gentille, ça j'ai vu. Et puis ce que j'ai retenu c'est le programme aussi, parce qu'à un moment donné j'ai pas très bien compris. Du coup elle m'a réexpliqué et j'ai mieux compris. Ça je m'en suis souvenue. Puis aussi j'ai bien aimé la récré, parce qu'avec Elouine on a parlé ensemble, c'était cool.
6: Moi j'ai retenu déjà qu'il fallait savoir vivre ensemble, ne pas être trop méchante avec les autres, juste savoir se défendre quoi. Mais j'ai aussi retenu, comme Morrigan, j'ai adoré le programme. Voilà.
0: De quelle école vous venez ?
8: Ucel, la Bégude.
0: Votre matière préférée ?
8: Sport. Sport. Parce que j'aime bien courir, j'aime bien faire des jeux.
15: Voilà. J'ai mis un moment. Ouais.
8: Et moi, j'adore courir et sauter en hauteur.
0: Okay. Comment vous vous êtes sentie ce matin ? Comment vous étiez pour cette rentrée ?
8: Timide et stressée, parce que j'avais peur de rentrer dans un grand établissement.
0: Et maintenant ?
8: Maintenant, ça va.
25: Moi, j'étais stressée au début, parce que ça change de d'habitude, c'est grand, et du coup, j'avais un petit peu peur. Maintenant, ça va mieux, je trouve.
0: Qu'est-ce que vous avez retenu de ce matin, depuis que vous êtes rentrée 8h jusqu'à maintenant le repas ? Est-ce qu'il y a des choses que vous avez retenues ?
8: Non, pas beaucoup.
0: Oh là là, pas bien ça. Non plus. Rien retenu ? De ce qu'a dit le principal, de ce que t'a dit ton professeur et tout ça ?
8: En fait, il a juste dit qu'il nous a présenté comment il s'appelait, et il nous a présenté notre cahier de liaison. Et en fait, il nous a un petit peu présenté toute sa classe et tout ça.
0: Ok. Donc c'est tout. Pas mal. Ok.
8: Et il nous a aussi présenté l'emploi du temps.
0: Voilà. Ouais, vous n'avez pas rien retenu. Est-ce que tu peux me dire de quelle école tu viens ?
8: Prade.
0: Ce matin, tu es rentrée à l'école collège. Qu'est-ce que tu as fait cette matinée ?
8: Alors, le prof il nous a déjà expliqué un peu ce qu'on faisait tout le long de l'année. Il nous a montré notre emploi du temps et après, il nous a présenté les nouveaux élèves qui venaient.
0: Et ton professeur, il est de quelle matière ?
8: C'est Monsieur Charrois, il fait mathématiques et histoire-géo. Et EMC aussi.
0: D'accord. Alors toi, tu viens d'où ?
8: De l'école de Saint-Sernin.
0: Toi, tu es en quelle classe cette année ?
8: 6e G.
0: Alors, qu'est-ce qui s'est passé ce matin ?
8: On a fait les découvertes des classes avec les gens.
3: Après, on a expliqué l'emploi du temps, enfin tous les tout ce qui est comment se repérer dans la classe, quoi.
0: Vous avez visité un peu le collège ou pas?
3: Voilà, c'est justement cet après-midi qu'on va vraiment visiter le collège. Et moi, je le connais déjà parce que j'ai redoublé.
0: De quelle école tu viens?
3: De l'école de Saint-Privat.
0: Ok. Donc ce matin, tu as fait ta rentrée. Ce matin, on vous a accueilli. Qu'est-ce qui s'est passé ce matin?
3: On a expliqué ce qu'on faisait et on a rempli une fiche. Et je ne m'en rappelle plus trop.
0: Ton professeur, c'est ton professeur principal normalement, il est prof de quoi?
3: Prof de PS.
0: D'accord. De quelle école vous êtes?
9: De l'école des Champs.
10: De l'école de Saint-Étienne de Fontbellon.
0: Vous êtes copines toutes les deux?
9: Oui. Oui.
0: Ok. C'est quoi votre matière préférée?
9: L'art plastique.
10: L'art plastique.
0: Comment vous avez vécu cette rentrée et le fait que vous faites une rentrée au collège?
9: Bien,
10: très bien,
9: bien, très bien.
0: Pas de stress, rien du tout?
9: Ça va.
10: Non.
0: Okay. Cette matinée, qu'est-ce que vous avez fait et qu'est-ce que vous avez retenu?
9: Nous avons distribué notre cahier de liaison, les emplois du temps, les cartes, les papiers.
10: Les papiers.
9: On a parlé un peu avec notre prof principal.
0: Cet après-midi, vous faites quoi?
9: Un jeu de piste dans le collège.
0: On va essayer de vous perdre.
9: Oui.
0: Oui. On aimerait savoir de quelle école vous venez.
9: De Ussel.
11: Vaisseau. Saint-Sernin.
0: Votre matière préférée?
9: Art visuel.
0: C'est-à-dire?
9: Art plastique.
11: Art plastique.
0: D'accord.
11: Art plastique. Art plastique.
0: Ok, c'est pas original. Comment vous avez vécu cette rentrée? Donc là, ça ne doit pas être la même réponse.
9: J'étais un peu stressée pour savoir avec qui j'étais dans les classes. Après, ça allait mieux dès que j'ai su les classes. Okay.
11: Moi, j'étais stressée. J'avais peur de savoir avec qui j'étais et tout. Et j'étais en même temps excitée. On n'arrivait même pas à dormir hier parce qu'on était tellement excitées de voir notre classe et tout. Et au final, on a eu une bonne classe.
13: Moi, j'étais beaucoup stressée pour aussi savoir la classe. Et le collège, parce qu'au début, j'avais pas tout compris et en fait, non, ça va.
0: Qu'est-ce que vous avez fait ce matin? Qu'est-ce que vous avez retenu?
11: Fallait écouter des gens en classe, que nos professeurs, faut les respecter. Enfin, voilà. Après, on a appris des choses. On a appris comment fonctionnait le collège.
9: Comment ça fonctionnait au self.
0: Ouais. Donc, tu viens de quelle école?
3: De vaisseau. Moi aussi de vaisseau.
0: Votre matière préférée à tous les deux?
3: Moi, c'est la maths. C'est les maths.
0: La maths?
3: Moi aussi, les maths, c'est bien.
0: Alors, pourquoi les maths tous les deux?
3: C'est facile.
0: C'est facile.
3: Après, ouais. Les maths, tu dois un peu écrire, mais le français, tu dois un peu plus écrire déjà, ou toutes les autres matières aussi.
0: Donc en fait, si je comprends bien, t'aimes pas trop écrire, t'aimes plus calculer, réfléchir.
3: Voilà, j'aime plus ça.
0: Ok. Comment vous avez vécu cette rentrée, le fait de passer de la petite école à un collège?
3: Moi j'ai pas... Je trouve que c'était un peu pareil.
0: Pas de stress?
3: Non, pas de stress. Ouais. C'est un grand changement. Ouais. C'est un très très grand changement. C'est pas du tout au même endroit. On passe de la petite commune à une énorme. Mmh. Et t'arrives, c'est une expérience. C'est trop bien. C'est bien.
0: Ce matin, qu'est-ce que vous avez fait la matinée? Qu'est-ce que vous avez retenu?
3: Nous, on a préparé les affaires pour l'année scolaire à suivre. Et on a tout préparé, le cahier liaison, on nous a donné les cahiers. Et voilà.

0: Après une matinée chargée, les élèves de 6e ont pris leur repas au self.
1: Et au niveau du repas, qu'est-ce que t'en penses? Qu'est-ce que vous avez mangé et qu'est-ce que t'en penses?
2: Alors déjà, on a mangé burger frites et ça fait la 4e fois et c'était très bon.
3: Où j'ai retenu que déjà le self c'était le meilleur truc de ma vie. Première. Oula, mais là c'était fou. C'était dans les nuages. C'était exceptionnel.
4: C'était bon. C'était hyper bon. C'est succulent.
1: Succulent.
4: C'était bon.
1: Ouais.
4: Ouais, j'ai aimé.
1: Ok. C'est meilleur que ce que tu mangeais à la cantine dans ton école ou pas?
4: Oui.
1: Ok. Et c'est plus varié aussi?
4: Ouais. C'était très bon.
5: C'était très très bon. C'était délicieux.
6: C'était très très bon et j'étais très contente du service. Il y a plein de choix divers et on peut bien choisir et c'est vraiment exceptionnel.
7: Le repas, il était très très bon.
8: Pour une rentrée, oui, c'est super bon quand même. Burger frites.
7: Ouais. Et c'est pas pareil qu'à notre cantine.
8: Non, c'est...
7: Parce que... Oui.
1: Okay.
7: Parce qu'à la cantine, on mangeait tous les jours de la salade quasiment, c'était pas bon.
1: Qu'est-ce que vous avez pensé du repas de midi?
3: Alors là, il était trop bon!
5: Pareil, très bon.
8: Moi, j'ai bien aimé aussi. Et il y avait beaucoup de choix. Je trouve que c'était cool de pouvoir choisir entre beaucoup d'entrées, de desserts. Donc ouais, c'était super.
9: Moi, je ne m'attendais pas à quelque chose d'aussi bon, donc je suis très contente de la cantine.
10: C'est bien, il y a plein de choses à manger. Et oui, c'était très très très très bon.
11: C'était très très très bon aussi.
12: Alors moi j'étais contente parce que déjà les burgers, il n'y avait pas les choses que j'aimais pas dedans. Genre les oignons et la salade. Et j'étais contente qu'il y ait des glaces. Parce que moi, ouais, on n'en mangeait pas souvent. À mon dernière cantine, j'ai mangé qu'une seule fois une glace à la fraise. J'ai bien aimé, c'est juste que j'ai pas réussi à tout manger tellement il y en avait.
13: C'était très bon. C'était super bon, à part le burger, il n'était pas bon. Parce que moi, je préfère les viandes rouges et là, la viande, elle était sec.
1: Alors, je pense que là, c'est à la cantine, ils n'ont pas trop le choix, il faut qu'elle soit cuite.
13: Oui.
1: Donc, voilà, on ne peut pas faire à la carte. Mais sinon, tu as tout aimé?
13: Oui.
1: Ok.
8: C'était assez bon. Enfin, c'était super bon, même.
1: Parce que c'est un repas que tu manges régulièrement ou pas?
8: Non, pas régulièrement.
1: Et qu'est-ce que tu as préféré, du coup, alors?
8: Je pense que j'ai préféré le burger. C'était très bon.
1: Et qu'est-ce que tu as préféré du coup?
8: Les sneakers.
1: Le dessert? Ok.
14: Très bien, c'était très très bon comparé à notre ancienne école.
1: Ok.
14: J'ai bien aimé, c'est juste le burger, j'aime pas les burgers.
15: Moi j'ai tout aimé. Franchement, c'est assez équilibré. Tu manges des féculents, des légumes, enfin plein de trucs. C'est juste aujourd'hui, vu que c'était un jour spécial, on a eu d'autres trucs et c'était vraiment cool.
16: Moi, j'ai adoré, j'ai tout mangé.
17: Alors, moi, je l'ai trouvé vraiment très bon. Moi, j'aime pas trop les burgers de base. Du coup, j'ai pris des saucisses et les saucisses, elles étaient très bonnes avec les frites. Et franchement, une glace, un sneaker, j'avais jamais eu dans mon ancienne cantine. J'étais trop contente. C'était vraiment trop bon.
18: C'est exceptionnel, c'était très très bon. Du coup, j'espère que ça continuera comme ça.
0: C'est la fin de cette deuxième partie du reportage. C'était un petit aperçu des impressions des élèves du Collège Roca pour cette rentrée 2026. Restez avec nous pour la suite sur Info RC.

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0: Bonjour, nous sommes les stagiaires d'Info RC Merlin et Havane des lycées Gimond et Astier. Nous continuons la série Découverte des métiers. Aujourd'hui, nous sommes en compagnie de la seule femme professeure de la filière menuiserie aluminium vert de France. Bonjour Madame Caron.
1: Bonjour.
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5: Comme les auditeurs ne vous connaissent pas encore, pouvez-vous nous dire deux mots sur vous ?
1: Oui, bien sûr. Alors, je suis maman en fait de 5 enfants. Je suis investie depuis toujours dans la vie associative d'Aubenas et depuis quelque temps dans la vie politique de ma commune aussi.
0: Êtes-vous originaire d'Ardèche ?
1: Oui, je suis originaire du Sud-Ardèche, entre Aubenas et le plateau du Coiron, depuis de nombreuses générations, comme beaucoup de gens ici. Très attachée à ce territoire et à ses valeurs, travailler au lycée Astier fut un concours de circonstances qui me permet de participer à la formation des jeunes de notre belle région.
5: Quelles études avez-vous faites ?
1: Je suis rentrée en fait en seconde au lycée Astier afin de m'orienter vers un métier plus technique. On avait moins de possibilités de formation à l'époque et le métier plus technique pour moi était plus concret. À l'époque où nous étions que 15 filles sur plus de 800 élèves. C'était un vrai challenge, je plaisante, mais c'était quand même intimidant, oui. J'ai passé donc un bac F1 en mécanique générale. Alors, ce n'est pas de la mécanique auto, c'est de l'usinage par enlèvement de copeaux sur des machines commandes numériques, donc dirigées par des ordinateurs. Puis ensuite, j'ai fait un BTS productique dans la continuité de mon bac mécanique.
0: Quel est votre parcours professionnel ?
1: Eh bien, après avoir passé 3 années dans un bureau d'études d'une entreprise de tôlerie fine de précision, j'ai intégré le lycée Astier en 2000 par hasard. J'ai d'abord effectué 3 années en usinage. Je remplaçais un collègue prof qui était malade. Et puis, depuis 2003, j'ai intégré la filière donc menuiserie aluminium vert. J'ai toujours été attirée par les métiers techniques. C'est un concours de circonstances qui a fait que je suis entrée dans l'enseignement. Et la fibre de ce beau métier m'a rattrapée.
0: Alors, vous avez mentionné pour votre premier travail, tôlerie fine.
1: De la tôlerie fine de précision.
0: On pourrait avoir une explication sur ce que c'est ?
1: Oui, c'est une entreprise en fait, qui reçoit donc des tôles en feuilles et qui, suivant ce qu'ils ont à faire en termes de carter, par exemple, pour des machines, là en l'occurrence on habillait des générateurs, eh bien, vous devez faire différents usinages sur les tôles. Donc il y a tout un process pour faire tous ces usinages. Donc moi j'étais dans le bureau d'études pour les process et ensuite à l'atelier, la tôle passe par du découpage, de l'emboutissage, du pliage et de la soudure.
0: D'accord.
5: Passons à votre activité. Quel est votre métier ?
1: Alors, je suis actuellement professeure au lycée professionnel en filière MAV, ce qui signifie que j'enseigne sur un plateau technique, plus communément appelé un atelier, avec différentes machines du coup. Mon rôle est d'accompagner et de transmettre des compétences techniques tout en préparant les élèves à leur future insertion professionnelle.
0: Quel niveau de classe enseignez-vous ?
1: Alors, actuellement, je suis sur des secondes, premières et terminales bac professionnel. J'ai déjà été sur des premières années CAP et des deuxièmes années CAP.
0: Quelle classe préférez-vous enseigner ?
1: Alors, personnellement, je n'ai pas de préférence. Le niveau CAP et le niveau bac pro, ce sont deux approches complètement différentes, avec des publics complètement différents et qui apportent chacun beaucoup de choses très positives. Et j'apprécie enseigner dans les deux niveaux.
0: Qu'est-ce que la filière MAV ?
1: Alors, la filière MAV signifie menuiserie aluminium vert. Elle forme les élèves aux techniques de fabrication et à la pose de tous les ouvrages qui sont profilés aluminium. Voilà. Donc, des portes, des fenêtres, des garde-corps, des vérandas, des verrières, des murs rideaux. Alors, le mur rideau, c'est quand vous voyez les grands bâtiments avec ces façades où il y a beaucoup de verre ou de miroirs dessus. Et bien, forcément, derrière, il y a une structure en aluminium. Voilà. ainsi que le travail du verre. On travaille aussi beaucoup le verre. C'est une filière qui allie le savoir-faire manuel, la précision et l'utilisation de nouvelles technologies.
5: Qu'est-ce qui vous plaît dans votre métier et dans ces filières ?
1: J'apprécie particulièrement le côté concret de la formation, en fait. Les élèves voient rapidement le résultat de leur travail, souvent très varié entre le verre et l'aluminium. C'est également une filière en constante évolution en raison des nouvelles réglementations thermiques et qui intègre régulièrement de nouveaux matériaux toujours plus performants et de nouvelles méthodes de fabrication.
0: Qu'est-ce qui vous a donné envie d'intégrer une filière dite masculine ?
1: Alors là, je ne me suis jamais vraiment posé la question en termes de métier de garçon ou fille. Ce qui m'a attiré, c'est avant tout l'intérêt d'un métier très technique, la créativité qu'il permet et les perspectives professionnelles qu'il offre. Les compétences, pour moi, n'ont pas de sexe, les métiers non plus.
5: Quelle est votre compétence préférée des trois de la filière menuiserie, aluminium et verre ?
1: Alors, en réalité, il n'y en a que deux. C'est soit la menuiserie aluminium, avec la fabrication et la pose d'ouvrage, et le travail du verre, communément appelé miroiterie. Personnellement, j'apprécie les deux. Elles sont très différentes, mais tellement complémentaires. La fabrication demande beaucoup de soins, de précision et de rigueur. La pose nécessite une adaptabilité et une réactivité face aux différentes situations de pose. Et le verre a un côté très créatif.
0: Quel projet réalisez-vous avec vos élèves ?
1: Alors les élèves réalisent des travaux pratiques pour progresser en compétences. Ils ont un projet à réaliser sur 2 ans sur lequel ils vont devoir présenter un oral le jour du bac. Voilà, ça c'est les TP qu'ils vont faire tout au cours des 3 années. En ce qui concerne la miroiterie, nous organisons les finales régionales des World Skills de miroiterie au lycée Astier. Et bien sûr, nos élèves vont participer à cette compétition en espérant se qualifier pour la finale nationale qui aura lieu à Orléans en 2027.
0: Pouvez-vous nous expliquer ce que sont la compétition des World Skills ?
1: Alors les World Skills, c'est d'abord des sélections régionales où on va présenter les meilleurs élèves de la région en ce qui concerne la miroiterie sur l'ensemble des établissements de la région. Et le finaliste participera à la finale nationale de miroiterie, donc qui aura lieu effectivement à Orléans en 2027. Alors les World Skills existent dans beaucoup, beaucoup de domaines. Nous, c'est en miroiterie. Voilà, ils existent dans plein de domaines en fait, en productique, chez les plaquistes, ils existent au niveau des carreleurs, ils existent, c'est beaucoup des métiers, voilà, chez les bijoutiers.
0: Je connaissais pas, c'est sympa.
1: Oui, après on en parlera plus tard parce que j'explique qu'on l'a déjà fait. En fait, au lycée Assis, on a déjà fait les World Skills, les finales régionales en janvier 2024. Voilà, donc on va les réorganiser à nouveau.
5: Quel changement souhaiteriez-vous pour la suite dans le contenu de vos cours ?
1: En ce qui concerne les nouvelles technologies, le lycée et la région essayent de faire au mieux pour renouveler et compléter le parc machine. C'est important pour nous. On a une table de découpe basculante et peut-être prochainement une nouvelle perceuse à verre. L'obtention de nouvelles machines surtout est toujours pour nous un grand pas vers la réalité des entreprises.
0: Passons à des questions qui se rattachent à un sujet plus large, l'égalité homme-femme. Le lycée Astier a organisé une journée dédiée à l'inclusion des femmes dans les filières techniques et scientifiques. Quelle est votre opinion sur l'événement du Girls' Day ?
1: Je trouve cette initiative très positive. Il y a déjà eu beaucoup de progrès. Il en reste encore tellement à faire. Mais je ne peux que regretter que nous en soyons encore là au XXIe siècle.
5: D'après vous, quelle est l'évolution de la parité homme-femme parmi les élèves de votre filière ?
1: Alors on observe une évolution encourageante. Nous avons de plus en plus régulièrement des filles, même si les garçons restent majoritaires. Elles osent de plus en plus s'orienter vers ces formations techniques et y réussissent très bien. Elles sont très appréciées des entreprises, souvent très soigneuses dans leur travail.
0: Concernant les filles, quelles sont les barrières en amont qui les empêchent dans un premier temps de se projeter en MAV ?
1: Les principaux freins sont souvent liés aux idées reçues. Certaines personnes pensent encore que ces métiers sont réservés aux hommes ou qu'ils demandent uniquement de la force physique, alors qu'ils nécessitent surtout de la précision, de la rigueur et des compétences techniques, qualités qu'elles maîtrisent parfaitement sans difficulté.
5: Et dans un deuxième temps, quelles barrières les empêchent de réussir en MAV ?
1: Mais rien ne les empêche de bien réussir. Au contraire, elles réussissent souvent avec brio. C'est une fille à la base qui a été sélectionnée pour les finales régionales des World Skills en janvier 2024. Elle a laissé sa place à Nils Villermo, qui a donc participé lui au final et qui a d'ailleurs eu la médaille d'or.
0: Et concrètement, que met en place le lycée pour contrer ces discriminations ?
1: Alors, le lycée organise des actions de sensibilisation, participe à des événements comme le Girls Day et favorise le parcours de réussite féminin. La preuve, je suis là pour en témoigner. L'objectif est de montrer que toutes les filières sont ouvertes à tous.
5: Quelles mesures pourraient être prises pour l'égalité homme-femme dans votre domaine ?
1: Eh bien, il faudrait continuer à informer les élèves correctement dès le collège, développer les témoignages de professionnels du secteur et encourager les entreprises à mettre en avant la diversité dans leur recrutement. Rappeler que la grossesse et le fait d'être maman n'est pas un frein, même si la réalité fait que l'avancement, en tout cas dans l'éducation nationale, n'est pas le même. C'est évident. Il faut encore se battre pour ça.
0: Question plus personnelle. À quelles difficultés avez-vous fait face par rapport à votre genre pour atteindre votre poste ?
1: Eh bien, au début de ma carrière, je me suis carrément fait virer à cause de ma deuxième grossesse. Un plan impensable aujourd'hui, heureusement. C'est comme ça que j'ai commencé par hasard mon travail de prof remplaçant, en fait. Après, merci la vie, au départ, j'étais très blessée par cette situation. Cela m'a finalement permis de connaître mon vrai métier, celui pour lequel j'étais faite, celui qui me correspond.
5: Que pensez-vous du manque de reconnaissance des femmes dans les filières manuelles, scientifiques et techniques ?
1: C'est une réalité qui tend à évoluer, mais qui existe malheureusement encore. Il est important de mettre en lumière les réussites féminines afin d'offrir des modèles aux jeunes générations et de montrer que ces métiers sont accessibles à tous.
0: Nous approchons de la fin de l'interview. Voulez-vous ajouter quelque chose ?
1: Oui, je voudrais simplement encourager les jeunes à choisir leur orientation en fonction de leurs envies et de leurs talents, sans se laisser influencer par des stéréotypes. Les métiers techniques offrent de nombreuses opportunités et méritent d'être découverts par tous. Ceci dit, parfois, quand les choix sont difficiles à faire, il faut se concentrer sur ce que nous ne voulons pas faire et avancer pas à pas. Chaque jour suffit sa peine et permet d'avancer vers un avenir choisi. Je voudrais juste rajouter que je suis ravie d'avoir pu participer à votre émission, que j'étais personnellement au collège Roca quand M. Rochier et Mme Bansillon ont créé cette radio. J'y ai fait quelques émissions avec mon prof de philo à l'époque où j'étais en terminale et je remercie le travail que fait Gilles qui est remarquable. Merci à vous.
5: On termine cette émission avec la question traditionnelle. Que pensez-vous des radios en milieu scolaire comme InfoRC ?
1: Ben évidemment, j'encourage, je ne peux qu'encourager.
0: C'était les stagiaires d'InfoRC Merlin et Havane des lycées Gimont et Astier.
5: Pour la série Découverte des métiers, nous avons aujourd'hui accueilli Madame Cairon, la seule femme professeure de la filière menuiserie aluminium vert de France.
0: Merci beaucoup d'avoir participé à cette interview.
1: Merci à vous.
0: Au revoir.
1: Au revoir.
5: Restez sur nos fréquences, le 88.6 et le 97.2.
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L'amitié, c'est juste le petit sucre qui va avec.

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2: Bonjour à toutes et tous et soyez les bienvenus dans ce nouvel épisode de L'Imaginoir qui ouvre la 9e saison de cette émission. 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Et pour ouvrir cette nouvelle saison, eh bien on vous propose un portrait inspirant. Celui de Gérard Delestic. Croisé sur Avignon en avril dernier, au théâtre de la Maison de la Parole, ça ne s'invente pas. Bonne écoute et belle rencontre.
3: Alors, je m'appelle Gérard Delestic, en général, on m'appelle Gérard, et je suis malvoyant. Alors, comment je suis arrivé à être malvoyant ? Parce que j'étais agent commercial, donc j'étais tout le temps en voiture. Je travaillais entre Nice, Perpignan, Lyon, etc., tout ce quart sud-ouest de la France. Et je voyageais beaucoup en voiture. Et quand je rentrais de tournée, le soir, à la nuit tombée, j'avais des difficultés sur l'autoroute, je voyais moins. Et je roulais plus doucement, forcément. Je me mettais derrière les camions, derrière les feux rouges des camions, là, et je ne bougeais pas. Et je voyais des petites voitures, des petites 4L, des petites voitures qui me dépassaient, quoi. Moi, j'avais des grosses voitures, j'avais un grand secteur, j'avais besoin d'avoir une voiture un peu importante. Je me disais, mais bon, qu'est-ce que tu fais là ? Je doublais, quoi. Mais quand je doublais, je me trouvais à côté du camion, et je n'avais plus les feux rouges qui me servaient de repère. Donc, hop, je retrouvais et je me retrouvais derrière le camion. Et là, je me suis dit, il y a quand même un problème. Donc, je suis allé voir l'ophtalmo. Une fois, il m'a dit, il m'a fait regarder, vous savez, les lettres noires sur fond blanc, là, A, Z, je voyais parfaitement, quoi. Il m'a dit, non, vous. J'avais 40-45 ans, quoi. C'était le début de la vieillesse, ou le, ça dépend un petit peu comment on voit les choses, quoi. Mais voilà, j'étais plutôt jeune, mais enfin, j'étais encore jeune, quoi. Et donc, je suis allé voir cet ophtalmo à plusieurs reprises. Chaque fois, il me dit non, mais monsieur le SIC, vous y voyez parfaitement, quoi. Alors, j'ai dit, écoutez, docteur, excusez-moi de vous avoir dérangé. Ça va être la fatigue, quoi. Parce que comme c'était le soir, je rentrais de tournée, c'était la nuit, au bout d'une journée de travail, j'étais parti chez moi à 5h, 5h30 du matin, j'étais fatigué, c'est peut-être pour ça, quoi. Mais des fois, j'ai retourné dans les 10 jours, j'ai retourné 2 fois. J'ai dit, mais je ne comprends pas, j'y vois de moins en moins. Alors, à force, il m'a examiné quand même. Il m'a dit, vous avez effectivement une petite tache sur la pupille. Donc, je vais vous envoyer à Montpellier, chez un spécialiste. Il vous en dira peut-être plus que moi. Et effectivement, je suis allé voir un professeur qui m'a dit, posez le menton là, regardez devant. Et en 2 minutes, il m'a dit, bon, je vois ce que c'est. Ah bon, j'ai dit, il y a quelque chose pour que ça s'arrête, un cachet suppositoire ou quelque chose, quoi, pour arrêter le truc, quoi. Elle m'a dit, non, c'est une maladie incurable et à mon avis, ça ne va pas aller en s'améliorant. Donc, je suis parti de là, je suis retourné voir mon ophtalmo à Avignon qui avait reçu le rapport. Il m'a regardé, il m'a dit, monsieur Delestic, vous faites quoi comme métier ? J'ai dit, mais je suis agent commercial, je suis tout le temps en voiture. Et alors, il y a eu un grand silence, il m'a dit, je pense qu'il faudrait que vous cherchiez à changer de métier. Parce que je suis sorti de là, je me suis dit, tu vas devenir aveugle, quoi. Et ma femme était là, sur le trottoir, à côté de moi, et je voyais bien qu'elle ne comprenait pas. Qu'elle ne comprenait pas. Alors je suis allé dans les librairies pour savoir, elle m'a dit, vous avez... Je cherchais des bouquins qui parlent de ça, quoi, de perdre la vue à cause de la rétine, quoi, quelque chose qui ne va pas. Je n'ai pas trouvé grand-chose. Quoi. Ça a été un petit peu le début de la fin. Je continuais à conduire, mais enfin, j'ai conduit un an ou deux, et je m'apercevais, j'avais des moments, par exemple, j'arrivais à un stop, je regardais à droite ou à gauche, s'il n'y avait pas une voiture qui arrivait, je ne voyais personne, et je traversais. Et là, j'entendais un coup de klaxon, j'ai une voiture qui arrivait soit de la droite ou de la gauche, mais que je n'avais pas vue, moi. Alors, pourquoi je ne l'avais pas vue? Parce qu'elle était dans ma partie centrale de vision. Alors, je fais une petite parenthèse, toutes les pathologies dont on parle, il y en a plus de 50 ou 60 pathologies différentes, mais pour moi, elles se répartissent en deux catégories. Celles qui font perdre la vision centrale, celles qui font perdre la vision périphérique. Dans la vue, on a deux sortes de photorécepteurs. On a ce qu'on appelle les cônes qui gèrent la vision centrale, et ceux qui gèrent la vision périphérique, c'est tout le reste, tout ce qui est autour, et qui gère aussi la vision crépusculaire. Et moi, en fait, j'avais une maladie qui me faisait perdre la vision centrale. Donc, quand je regardais dans la rue, effectivement, je ne voyais pas les voitures, sauf qu'elles m'arrivaient de suite, mais dans le fond de ma vue, je ne les voyais pas, quoi. C'est pour ça que je me suis arrêté de conduire. C'est ma secrétaire qui me conduisait chez les clients. Je ne pouvais plus réellement conduire, quoi.

Et alors là, à partir de ce moment-là, je suis devenu piéton. Donc tout simplement, j'ai commencé ma vie de malvoyant. J'ai dû, alors je ne savais plus comment faire parce que j'étais agent commercial. Donc je me suis dit, je suis payé au chiffre d'affaires. Donc si j'ai plus de chiffre d'affaires, ceux qui m'emploient, ils vont me dire, vous avez zéro chiffre d'affaires, donc vous avez zéro commission, donc vous avez zéro revenu. J'étais très soucieux de ça, quoi. La femme avait dit, tiens, problème de rétine. Et j'ai vu dans une revue une association qui parle de problèmes de rétine. Ça s'appelait rétinitis pigmentosa à l'époque. Ah, j'ai dit, ouais, bon, c'est intéressant. Alors, on avait posé le dossier sur le coin de mon bureau. Je continuais à travailler encore. Je conduisais encore un petit peu, quoi. Et puis un jour, elle m'a dit, ah ben tiens, on a reçu un courrier. Il y a une manifestation dans le Var. On devrait y aller, comme ça tu verrais un petit peu, tu rencontrerais d'autres personnes. Oh, j'ai dit non, j'ai pas le temps. Puis moi, rentrer dans une association, entre guillemets, d'handicapés, si les handicapés venaient me chercher pour donner 4 sous pour la recherche, je leur donnais 4 sous volontiers, mais après, je prenais ma voiture, j'allais travailler, je faisais mes affaires. Bon, elle m'a dit non, mais ça y est, je me suis inscrit, j'ai envoyé un chèque de. Bon, on y va. On est parti, c'est moi qui conduisais, hein, encore jusqu'à la sortie de l'autoroute, après, c'est ma femme qui a pris le volant. Et on est arrivé sur le village, le rendez-vous c'était sur la place du village, et j'ai dit, tu regardes un peu la tête qu'ils ont. S'ils ont des cannes blanches qui pleurnichent, tu passes à la première, on se taille, on va manger un morceau au restaurant, et on rentre à la maison. Et là, elle m'a dit, mais non, ils ont des, ben, y en a certains qui ont des cannes blanches. Mais ils rigolent comme c'est pas possible, quoi. Alors là, je me suis dit, j'ai dit, mais je comprends pas. Ils ont des cannes blanches, ils perdent la vue comme moi. Ils rigolent. Mais comment c'est possible, ça? Et je suis allé les voir. Et effectivement, j'ai fait la connaissance des premiers malvoyants de ma vie que je rencontrais. Et je suis rentré dans l'association de Rétinitis Pigmentosa, qui est devenue Rétina France par la suite, quoi. Et ça a été le début de quelque chose de très intéressant qui m'a donné la pêche, parce que ces gens-là, ils y voyaient peu, quoi. Il y en avait certains qui, pour marcher dans la rue du village, ils mettaient la main sur l'épaule de leur compagne pour continuer à progresser, quoi. Je me dis, mais comment ils arrivent à rigoler, à raconter des blagues en étant dans cet état-là? Et ça, je dis, si eux, ils arrivent à ça, je dois pouvoir y arriver, quoi. Et après, j'ai rencontré dans cette association des gens. Je disais, mais moi, je suis agent commercial, je ne vais pas payer au moins. Moi, je suis payé la commission. Si je ne fais plus le chiffre d'affaires, je ne suis plus payé. Ah, mais dis, t'embête pas, tu te mets en longue maladie et puis tu toucheras une pension. Je ne sais même pas que ça existait, ça. Et tu arrêtes ton activité parce que sinon, qu'est-ce que tu vas faire? Tu ne peux plus conduire. Alors, il faut que ta secrétaire te mène chez les clients. Mais ta secrétaire ne fait plus le boulot de secrétaire. Il faut que tu embauches quelqu'un d'autre. T'embêtes pas la vie, tu vas gagner moins, ça c'est sûr, tu vas gagner moins. Tu vas gagner en confort de vie, puis tu vas avoir moins de soucis. Ta maladie donc va peut-être se stabiliser, donc c'est ce que j'ai fini par faire.

0: Vous êtes bien à l'écoute de l'Imagine Noire en compagnie de Gérard. Et avant de retrouver la suite de son portrait, eh bien je lance un appel. 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Allez, retour à l'entretien avec Gérard qui nous parlait de son acceptation et qui là va nous parler de sa reprise en main. Mais je lui laisse la parole, il en parlera mieux que moi. Vous êtes bien à l'écoute de l'Imagine Noire, retour au portrait inspirant.
1: Et après, je me suis intéressé à retrouver des outils qui pourraient me permettre de garder mon autonomie le plus possible. Donc j'ai cherché des outils, il y a beaucoup de choses que je me suis aperçu qui existaient, j'étais un grandisseur, des loupes, des trucs. Et ce qui était assez amusant, c'est qu'à Montpellier, j'étais allé voir le professeur Hamel, si je me rappelle bien, et il m'avait dit, mais je sais ce que vous avez. Parce qu'au début, on me disait, vous avez une dystrophie des cônes, dont les cônes, c'est ceux qui gèrent la vision centrale, donc c'est ce que je m'apercevais bien, que je perdais cette partie-là, quoi. Et un jour, à Montpellier, il y a le professeur Hamel qui m'a dit « Non, non, mais monsieur de Stig, je sais ce que vous avez. C'est pas, effectivement, ce n'est pas une dystrophie des cônes, c'est une EMAP. Alors EMAP, ça veut dire « Endothelial Macular Atrophy Plus ». Il m'a fait parler depuis ma jeunesse, où j'étais à l'armée, j'avais été recruté parce que j'étais tireur sur char. Donc je déquillais une Jeep à 3 km, donc j'y voyais bien. Mais en même temps, quand il y avait des manœuvres, j'avais le sac à dos, on était en pleine nuit au fin fond de l'Allemagne, là-bas. Je voyais, il y avait des manœuvres, on montait sur des trucs, on montait sur des barbelés. Et une fois, on était là, j'avais le sac à dos, je regardais monter les copains sur les barbelés, et j'attendais mon tour pour monter. Et à un moment donné, je disais, mais ils montent sur quoi, là? Et à un moment donné, ils montaient, il n'y avait plus de barbelés. Et ils montaient encore. J'ai dit, mais c'est pas possible. J'ai dit à un copain, sur quoi il est là? Il monte. Ici, si, mais tu n'as pas vu, il y a des petits barbelés qui sont beaucoup plus fins, mais peut-être que tu ne les vois pas. Effectivement, je ne voyais pas les barbelés. Et quand je disais ça au professeur, il me disait, ah ben oui, mais voilà, c'est exactement. Je comprends maintenant ce que vous avez. Vous traînez ça depuis la jeunesse, mais là, à 40-45 ans, ça a explosé, quoi. J'ai essayé d'avoir de l'humour. Chaque fois qu'il y avait les directeurs commerciaux qui m'appelaient, qui savait que j'étais au bureau, que je tournais pas, quoi. Je disais, mais comment tu vas? Alors on discutait un moment, il m'a dit, mais c'est incroyable, tu perds la vue, mais on dirait qu'il y a le moral, qu'il y a la pêche, quoi. On ne s'en rend pas compte que tu... Ben j'ai dit, ouais, je... Et après, c'est ce que je disais quand j'étais dans l'association. Dans la semaine, je crois que j'avais déjà demandé à l'association le listing des membres de l'association Rétina France, donc, qui étaient malvoyants de ma région, quoi, du Vaucluse. Et j'ai fait une première réunion 15 jours après, quoi. Et c'est là où j'ai appris beaucoup. J'ai appris sur la personnalité des gens. Je me rappelle d'un monsieur qui habitait Kéran aussi, le pays du bon vin. Il s'appelait Monsieur Bonvin, d'ailleurs. Pour sortir de l'endroit où on était dans les locaux de la Croix-Rouge à Avignon, là. Il mettait la main sur l'épaule de sa femme. J'ai dit, mais c'est incroyable. J'ai dit, mais tu m'as dit que tu conduisais encore. Mauvais, mais je conduis. Hein. J'ai ma fille qui est à Toulouse, donc une fois par mois, on va la voir. Et tu conduis sur l'autoroute. Il m'a dit, ouais, mais il y a ma femme qui est à côté. Elle me dit, sur le bord de la route, il y a la bande blanche. Donc elle m'a dit, tu es bord, rapproche-toi un peu du centre, là, tu es trop au bord, quoi. Et j'ai dit, mais après, elle m'a dit, mais quand il y a des carrefours, ben c'est pas compliqué. Hein. Ma femme me dit, attention, il y a une voiture qui arrive sur la droite, ralentis. Je ralentissais, puis après la voiture passait, puis après, je continuais. Je me suis aperçu qu'il y avait des gens qui étaient malades, et d'autres qui restaient, que je n'avais pas à mes réunions, parce qu'ils restaient prostrés. À partir du moment où ils avaient mis le doigt sur quelque chose qu'ils ne méprisaient pas, la malvoyance, ils ne voulaient pas savoir ce qui se passait ailleurs, ils restaient prostrés chez eux. Mmh. Et ça, c'est peut-être le pire des maux de la malvoyance, c'est la solitude, quoi. Rester renfermé sur soi-même, quoi. Et moi, j'ai essayé de faire l'inverse, c'est pour ça que je me suis mis dans cette association. On a fait de l'information dans les écoles, de partout où on pouvait, disons, expliquer ce que c'était que la malvoyance, ce que c'est qu'il fallait faire, ce qu'il ne fallait pas faire, il fallait aller vers les gens. Et depuis d'ailleurs une quinzaine d'années, je fais une conférence chaque année à l'Institut de formation du personnel soignant. Et c'est le thème de cette conférence, c'était les handicaps qui ne se voient pas. Et là, c'était très intéressant par rapport aux futurs infirmiers, futurs aides-soignants qui étaient là. parce qu'on sentait qu'il ne comprenait pas. Mais comment comprendre quelqu'un que vous voyez qui a l'aspect tout à fait comme tous les autres, quoi. Et donc, avant, je n'avais pas de carnet. Donc, aller savoir si j'avais un problème. Le cap de la canne, c'est quand même aussi, chez le malvoyant, quelque chose d'important. Je connais des collègues qui étaient... Je suis rentré à Retina France comme administrateur, après. Et j'avais un collègue à Marseille qui venait chaque fois. Et, alors lui, c'est différent, il perdait la vision périphérique. Mais se conduire sur le trottoir, c'était pas évident, quoi. Mais il voulait pas entendre parler de canne blanche, quoi. Oh, la canne blanche, donc, c'est pour les handicapés, quoi, entre guillemets, quand lui n'était pas handicapé, quoi. Et un jour, à Marseille, à la gare Saint-Charles, il est tombé dans le bout du quai, il est tombé sur la voie ferrée. Et je ne sais pas pourquoi, mais quelques semaines après, on avait une réunion à Paris, à Retina en France, et je l'ai vu arriver avec le bras en écharpe, mais il avait une canne blanche. Et alors, depuis ce jour-là, je ne l'ai jamais vu sans canne blanche, quoi. Mais le canne blanche, c'est un cap à passer. Il y a beaucoup de choses qui demandent beaucoup de temps à un malvoyant pour retrouver une autonomie et continuer à vivre. Mais comme j'ai souvent dit à des adhérents, je lui ai dit, mais vous savez, les gens, ils arrivaient catastrophés, en pleurs, dans mon bureau. Ils me disaient, mais vous vous rendez compte, l'ophtalmo m'a dit que j'allais perdre la vue, je vais devenir aveugle, c'est terrible. Et là, je disais, mais est-ce que vous souffrez? Et les gens me disaient, non, ça, je souffre pas du tout, non. Et puis j'ai dit, voilà, ben alors voilà, c'est bien. Vous ne souffrez pas. Vous allez simplement vivre différemment, c'est tout. Alors là, il y avait un grand blanc et puis il me disait « Ouais, vous avez raison. Donnez-moi des prospectus, je vais en donner autour de moi. »

0: promis, cette saison, on ponctuera les portraits avec plus d'anecdotes que l'année dernière. Dont acte, en voici une. Vous êtes bien à l'écoute de l'Imaginoir en compagnie de Gérard. Retour à l'entretien.
1: J'étais parti il y a quelques jours avec des amis. On avait loué un chalet en Savoie. Là. Et à cette époque, je n'avais pas de canne, ça ne se voyait pas. Je leur avais dit, je suis malvoyant. Et je me rappelle, il y avait un copain qui me disait, malvoyant, toi, tu es malvoyant, toi. Si tu as un problème de vue, tu aurais un chien ou alors tu aurais une canne. Mais là, et donc, on déambulait dans ce chalet. Et à un moment donné, on finit de manger. Alors là, une des copines passe un coup de balai. Elle dit, bon, allez, sortez, je vais passer un coup de balai. J'ai dit, Marie-Blanche, je vais chercher un truc. Ah non, attends, je passe un coup de balai. Après, au moment donné, elle me dit, oh, ça y est, tu peux rentrer. Ah, mais j'ai dit, non, Marie-Blanche, je te dis que tu voulais passer un coup de balai, tu n'as pas fini de passer un coup de balai. Ah si, je t'assure, oui. Non, non, c'est bon, tu peux y aller, tu peux venir. T'sais. Non, non, il reste du verre, il y a un morceau de verre qui reste. Ah non, Gérard, ça, je peux t'assurer, il n'y a pas de morceau de verre. Quoi. Et je m'approche, et entre deux carreaux, je mets le doigt entre les deux carreaux, et je retire un petit morceau de verre, il y avait quelqu'un qui avait cassé un verre, Je retire un petit morceau de verre qui devait faire moins d'un millimètre. Quoi. Et j'ai dit, regarde, tu vois bien qu'il reste un morceau de verre. Et là, elle était scotchée, et après, au repas du soir, ils m'ont regardé bizarrement. Quoi. C'est quand je disais qu'il était malvoyant, et j'ai l'impression qu'ils ne me prenaient pas vraiment pour un malvoyant. Quoi. Parce que cette vue un peu bizarre, quand on arrive avec qu'il y a une lumière qui éclaire un peu bizarrement, ou avec la vue périphérique qui nous reste, suivant comment c'est éclairé, on arrive à voir des choses minuscules. Quoi. Et moi, souvent, je dis, moi, des fois, je tombe une agrafe, je la vois, je la ramasse, et les gens, ils ne comprennent pas, parce que je tombe un cahier, un morceau de papier, je dis, merde, où est-ce qu'il est passé, ce morceau, ce carnet, là, que je l'ai tombé, il est où? Je lui dis, mais tu vois bien, il est là, tu as ramassé une agrafe tout à l'heure, et tu ne vois pas le carnet qui est là? Eh bien non, parce que le carnet, je le regarde avec ma vision centrale, il disparaît complètement, alors que l'agrafe, je l'ai regardé à vision périphérique, j'ai vu qu'elle brillait, et j'ai vu que je savais où la ramasser, quoi.
0: Voilà, l'émission touche à sa fin. On a tout juste le temps de retrouver Gérard une toute dernière fois. Vous êtes bien à l'écoute de l'Imaginoir, l'émission qui donne la parole aux personnes concernées par la déficience visuelle. Gérard, c'est à toi de conclure.
1: Je me rappelle toujours, il y a quelques temps de ça, il y a un copain à Marseille qui me disait, ah, je ne sais pas ce qui m'arrive, c'était 7h du soir, je l'appelais pour je ne sais pas quoi, je suis crevé, pourtant je ne comprends pas, je n'ai rien fait de la journée, je suis allé assister à une conférence, j'étais assis confortablement tout l'après-midi, je n'ai rien fait, je suis crevé. Je dis, mais t'es où ta conférence? Elle me dit, ah, mais t'es de l'autre côté de Marseille pour y aller à pied, ouais, c'est pas évident. Je dis, mais voilà, tiens l'explication. Parce que pour aller de cette conférence retourner chez lui, c'était la nuit tombée, bien sûr. Le cerveau, il analyse tout. Il travaille à fond la caisse. Il travaille, mais c'est incroyable ce qu'il travaille. Quand je suis sur un trottoir, si je vois une plaque noire sur le trottoir, mon cerveau, il analyse. Qu'est-ce que c'est? Je peux y mettre le pied dessus ou pas? C'est une tache de goudron? C'est un trou? C'est quoi? Et le cerveau, il n'arrête pas d'analyser tout ce qu'il voit, tout ce qui, même aujourd'hui, encore plus aujourd'hui, mon cerveau, il n'arrête pas de travailler. Et ce qui fait que le soir, on a des journées, on est complètement crevé. Et on se demande pourquoi, mais c'est qu'on fait, qu'on travaille énormément. Quoi. Et je citerai une anecdote que je ne devrais pas citer, mais ça ne sortira pas de la région PACA, comme je dis. Bon, voilà, ça reste entre nous. Je suis en train de déménager. Enfin, ma femme, on a une grande maison, la piscine, un grand jardin, c'est 3 étages. Donc ma femme a dit, je ne peux plus cette maison. Et là, malheureusement, elle n'a que 6 mois de moins que moi. Donc c'est pour dire si elle est jeune. Et donc elle a dit, non, il faut qu'on déménage, il faut qu'on trouve un appartement. Alors depuis des années, on cherchait un appartement, on a trouvé qui était bien. Je dis, oh ouais, c'est pas mal, mais ça va pas. Ça. Et puis un jour, on en a trouvé un qui nous correspondait. Donc j'ai dit, ouais, pas mal. Quoi. Et puis, de fil en aiguille, on a fait des propositions, on a acheté cet appartement. À partir de ce moment-là, on a commencé à déménager chez nous pour aller dans cet appartement. Je me rends compte aujourd'hui, c'est une catastrophe. Comme j'ai dit à ma femme, j'ai dit, mais c'est comme si tu me tuais. Quoi. C'est une petite mort quoi, pour moi. Parce que cette maison, je la connais par cœur, ça fait 40 ans que j'y habite, mon cerveau, il ne travaille plus. Il est à l'aise, il est tranquille, il sait parfaitement, j'envoie la main à quelque chose, je sais que je vais trouver telle chose. Je descends les escaliers, je sais combien il y a de marches, je sais comment je vais passer le couloir, je sais où se trouve l'interrupteur, j'envoie la main, je réfléchis même plus. Là, il va falloir que je reparte tout à zéro, avec un nouvel appartement, avec des nouvelles sensations, avec des nouvelles différences de contraste, avec des interrupteurs que je ne vais pas voir au début. Il me faudra des années et des années pour que je sois totalement à l'aise. Ça, c'est important, ces habitudes qu'on a. Et alors, le cerveau, il travaille petit à petit, quoi. Et à un moment donné, on ne s'est pas rendu compte, mais on a assimilé complètement l'endroit où on est, la pièce qu'on est, et c'est super confortable. Mais le jour où on change d'habitat, où on change de local, c'est valable. Moi, je fais du théâtre, je faisais partie d'une troupe jusqu'à présent, où tous les soirs, on changeait, ça s'appelait Théâtre au Jardin, on changeait de lieu de théâtre tous les soirs. C'était une galère impossible, parce qu'on arrivait, c'était la nuit tombée. Il fallait que je m'adapte. Alors les gens nous prêtaient une pièce pour nous déshabiller, pour remettre les costumes, tout ça, mais je ne connaissais pas. Je ne connaissais pas les portes, s'il y avait des dénivelés, c'était une galère. Et c'est exactement pareil, quoi. Mmh. Ça fait partie d'une grosse difficulté du malvoyant, c'est s'adapter à son environnement. Et une fois qu'il est arrivé, c'est bien, mais à condition que les pouvoirs publics nous aident en rendant les trottoirs comme ils devraient l'être par la loi. Parce qu'au début, on était interviewé par les journalistes à dire bon, qu'est-ce que vous pensez de l'accessibilité, est-ce que ça convient. C'était super, on s'occupait de nous. Puis après, au fur et à mesure des années, on a pu parler de l'accessibilité, on a pu parler d'efficience visuelle, on a pu parler des sourds, etc. Et on a perdu cette accessibilité. Et donc, ça nous entraîne à notre cerveau à réfléchir beaucoup plus, à reprendre d'autres repères, etc. Et c'est, voilà, c'est un contingent qui nous pénalise encore plus, la malveillance.
0: Voilà. Voilà, c'est fini pour aujourd'hui, mais on se retrouvera le mois prochain pour une nouvelle émission. Merci à Gérard et merci à Odile du Théâtre de la Parole sur Avignon. L'Imaginoire est une émission co-construite avec des personnes touchées de près ou de loin par la déficience visuelle, si c'est votre cas. Et si vous voulez rejoindre l'aventure, eh bien contactez-nous par mail à l'imaginoire@lilo.org ou trouvez-nous sur Facebook, YouTube ou Instagram à l'imaginoire-radio. 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Merci de votre soutien et à bientôt pour une nouvelle émission.

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1: 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L'émission culturelle qui part à la découverte de toutes les formes d'art, de la peinture au patrimoine industriel, dans les musées, des expositions, près de chez vous. En cette rentrée de septembre, je vous emmène dans un musée, une ancienne maison familiale, qui raconte comment la passion, l'engouement, la recherche, la persévérance permet les plus grandes découvertes du 19e siècle. On part à la découverte d'un jeune garçon qui part retrouver son grand frère à Vif, à côté de Grenoble, un passionné d'ailleurs, un insatiable, un chercheur de sens, de compréhension des lettres, des signes, pour comprendre notre histoire. Nous sommes sur les traces de Jean-François Champollion, surnommé l'Égyptien, le cadet, le décrypteur des hiéroglyphes, le chercheur, l'inventeur de génie, le premier conservateur des antiquités égyptiennes au musée du Louvre. Nous sommes sur les traces de Jean-François Champollion, au musée Champollion, à Vif, en Isère. Avec Caroline Dugan, directrice et conservatrice du musée, et Emmanuelle Iberni, médiatrice culturelle, nous traversons les salles et les époques à la rencontre de la création de l'égyptologie et à la formidable relation fraternelle entre les deux frères Champollion, un vrai binôme passionné par l'Égypte, les hiéroglyphes, les civilisations antiques. Exposition permanente à découvrir et redécouvrir, surtout en cette période d'anniversaire du déchiffrement des hiéroglyphes. Puisque les hiéroglyphes ont été découverts le 14 septembre 1822. Vous aimez les voyages, les civilisations, les autres cultures, mais aussi le travail de recherche, de dessin, de réflexion, d'échange, d'entraide, de découverte. Laissez-vous porter à travers les époques et les salles au musée Champollion, à Vif.
2: Nous sommes dans la cour d'honneur, l'ancienne cour d'honneur de la maison Champollion.
0: Caroline Dugan, directrice et conservatrice du musée Champollion.
2: C'était l'entrée du domaine, de ce domaine qui était un domaine champêtre à l'époque des frères Champollion. Et c'est la cour qui permet d'accéder aujourd'hui au musée où l'on va découvrir la vie et l'œuvre des frères Champollion et la naissance de l'égyptologie. Voilà. Donc c'est une cour, comme tu le vois, qui a été réaménagée au moment des travaux que l'on a fait en 2019-2020, qui est une cour qui est envahie de glycines, de rosiers grimpants, et qui est vraiment la première impression des visiteurs lorsqu'ils arrivent sur le seuil de cette maison.
3: Et cette maison, donc, c'est la maison familiale des deux frères Champollion. C'est là que c'est la naissance de plein de choses. On peut dire que c'est des moments de réflexion, des moments de philosophie, des moments de test. Et c'est un peu ça aussi qu'on va découvrir. Et avant de rentrer dans le musée, est-ce que tu peux nous donner un peu la relation très particulière qu'ont ces deux frères ?
2: Oui, alors c'est une histoire qui est très attachante et très particulière. Et c'est vraiment ce qu'on a voulu restituer dans cette maison, qui est une ancienne maison familiale, hein, qui a été achetée par le département de l'Isère aux descendants du frère aîné. Et tout ce que tu vas voir à l'intérieur du musée a été conservé par cette famille. Donc il y a une charge émotionnelle assez forte. Et ce qu'on observe en premier lieu, c'est effectivement la relation très fusionnelle qu'avait Jean-François Champollion, le futur déchiffreur des hiéroglyphes, avec son frère aîné, Jacques-Joseph Champollion-Figeac, qu'on va découvrir ensemble. Ils avaient 12 ans d'écart, donc c'est une grande différence d'âge, mais le frère aîné a eu le rôle d'un père, d'un protecteur, d'un précepteur aussi.
3: D'un parrain.
2: D'un parrain, oui, c'était son parrain. Et toute sa vie durant, il a vraiment accompagné le jeune égyptologue dans ses recherches. Il l'a encouragé quand celui-ci baissait les bras. Et les objets qui sont conservés ici permettent vraiment de comprendre cette relation assez exceptionnelle.
4: Jacques-Joseph, Jean-François, deux frères qu'un lien très fort unit.
0: Extrait INA du Journal des Alpes du 4 septembre 2004, France 3 Grenoble.
4: S'ils sont nés à Figeac, la famille est bien originaire de l'Isère. C'est donc naturellement que tous deux se retrouvent à Grenoble. Nous sommes au début du 19e siècle. C'est à Vif que l'aîné accueille son jeune frère. C'est ici que Jean-François va vivre sa passion pour l'Égypte. La maison n'a pas bougé, transmise de père en fils, puis de mère en fille. Elle devient aujourd'hui un musée. À Grenoble, Jean-François fait ses études. Il devient à 19 ans le plus jeune professeur d'histoire ancienne, puis bibliothécaire. Il poursuit inlassablement ses travaux pour comprendre le peuple égyptien et comprendre surtout la langue égyptienne. L'écriture est la clé de la connaissance. Il va donc, durant 2 ans, tenter de déchiffrer la pierre de Rosette ramenée de l'expédition d'Égypte. En 1822, il résout l'énigme. Jean-François Champollion entre dans l'histoire.
5: Dans notre famille, c'était un culte. On ne pénétrait ni dans sa chambre, ni dans la bibliothèque. Ma grand-mère avait les clés. Bon, mais je dirais que c'est en même temps que c'est un polisson.
3: Allez, on te suit.
2: On y va. Ouais, donc on rencontre dès le vestibule. L'égyptologue Jean-François Champollion, avec ce beau portrait sculpté dans le marbre, qui est un buste voilà, que la famille a toujours conservé ici. Et c'est vraiment pour moi le symbole de la mémoire de l'égyptologue conservée par sa famille, par ses proches. Et faisant face à ce buste, on découvre effectivement le frère aîné, Jacques-Joseph Champollion Figeac, et son épouse Zoé Beria. Et en fait, c'était elle la propriétaire de cette maison que l'on visite ensemble aujourd'hui. C'est par le mariage avec Zoé Beria que le frère aîné vient fréquenter ce domaine de Vif. Les frères Champollion habitent à Grenoble au début de leur carrière, mais ils viennent ici, dans ce domaine champêtre, prendre le bon air, recevoir, se retrouver et échanger. Donc on a vraiment voulu ici restituer ce milieu familial, cette ambiance, pour faire connaître l'homme derrière le génie des chiffreurs des hiéroglyphes. Donc ces portraits ont été conservés par les descendants et font maintenant partie de la collection du musée.
3: Et c'est très beau parce que du coup on est vraiment sur des grands cadres en dorure. Et on les voit de buste, de trois quarts, hein, c'était la pose un peu de l'époque. Mmh. Et on peut vraiment du coup avoir l'impression qu'on est comme reçu par eux, quand on ouvre la porte, c'est eux qui nous accueillent en premier, donc ça immerge directement dans cet esprit familial.
2: Exactement, ce sont eux qui nous accueillent et c'est vraiment l'une des innovations de ce musée, c'est de montrer le rôle très important du frère aîné qu'on a essayé de réhabiliter ici, hein, dans cette maison qui appartenait à sa famille, parce que souvent son rôle est un peu occulté, puisqu'on connaît davantage, bien entendu, le travail extraordinaire de son cadet.
3: Et pourtant, il faisait un binôme.
2: Et pourtant, il formait un binôme incroyable. Alors, on le sait aussi parce que dans cette maison qui a été achetée par le département de l'Isère, il y avait 60 volumes de lettres reliées, près de 900 pièces d'archives, et notamment les lettres que l'égyptologue adressait à son frère aîné. Et dans ces lettres, on trouve des expressions très frappantes. « Moi, c'est toi, nous ne formons qu'un ». Donc il y a vraiment la nature de cette relation exceptionnelle qui transparaît dans ces échanges. Alors échanges de bonnes nouvelles ou échanges concernant l'égyptologie ou des recherches plus pointues.
3: Ouais. Donc c'est vrai que cette relation des deux frères, c'est ça qu'on découvre quand on vient dans ce musée pour comprendre l'univers familial et l'importance du soutien de son frère pour justement l'encourager et lui ouvrir des portes, parce qu'on en parlera par la suite, c'est un peu lui aussi qui lui met un peu le pied à l'étrier dans cette passion commune.
2: Oui, c'est complètement ça, c'est-à-dire que quand je me suis interrogée sur le parcours de ce futur musée, parce que j'ai eu la chance de pouvoir travailler sur le propos de ce musée et son parcours pour une ouverture qui est récente, hein. On a inauguré ce site en 2021.
3: Et ce qui est très rare, je le précise aux auditeurs, parce que c'est vrai qu'en tant que conservatrice, toi tu es conservatrice du patrimoine, directrice de ce musée, et les conservateurs généralement... change de poste en fonction des différents musées et c'est très rare d'avoir la possibilité de créer ou en tout cas de réaménager un musée. Et du coup, donc c'est vraiment toi qui as participé à la mise en valeur du patrimoine, de cette acquisition, pour le montrer au grand public. De passer d'une histoire familiale, des héritiers, des petits neveux et nièces qui ont souhaité aussi cette volonté de transmission pour l'intérêt général. Et ça, merci à eux aussi.
2: Oui, tout à fait. Ils ont fait un travail de conservation absolument incroyable. Et lorsqu'ils ont vendu leur propriété au département, le département s'est engagé en 2001 à créer un musée qui soit ouvert à tous pour valoriser ce patrimoine, comme tu le dis, qui était familial et qui maintenant est un patrimoine commun conservé par une collectivité, en fait. Donc, oui,
3: c'est ouvert à tous, avec la volonté de la gratuité aussi.
2: Ouvert à tous, et ce qui est assez exceptionnel aujourd'hui, avec une accessibilité totale, puisque le musée est gratuit, aussi bien dans son parcours permanent que dans ses expositions temporaires.
3: Et dans son parc.
2: Et dans son parc, il y a un très beau parc de 2,5 hectares. Et comme tu le dis, effectivement, c'est rare dans une carrière de conservateur de pouvoir avoir la chance de penser le parcours d'un musée et de travailler à la rénovation d'un site, puisque ici, le site est protégé au titre des monuments historiques. Donc j'ai eu la chance de travailler avec les architectes, les entreprises, les muséographes chargés du projet. Et ce qu'on avait à cœur de transmettre et de ne pas perdre ici, effectivement, c'est cet esprit des lieux, la présence des frères Champollion dans cette maison. Donc avec des œuvres, un bâtiment, on peut concevoir 10 projets différents. Ici, ce qu'on a voulu proposer aux visiteurs, c'est de plonger tout de suite dans l'époque des frères Champollion au 19e siècle, de rencontrer les protagonistes. Et après, tu vas le voir, il y a un parcours chronologique avec d'autres découvertes.
3: Ah, super. Et là, on arrive du coup après l'entrée dans un salon jeune. Mm-hmm. Et du coup, on a tous ces portraits qui nous regardent. Alors du coup, on est intrigués. Qui sont ces différents personnages qui sont sur les murs ?
2: Oui, alors c'est vraiment l'accueil par la famille Champollion du visiteur. On découvre ici ce beau salon que les frères Champollion ont connu, qui a conservé ses moulures, ses boiseries, ses lambris, son parquet, du mobilier que la famille a connu, et puis cette galerie de portraits au sein de laquelle on retrouve le frère aîné dans son jeune âge, à l'époque où il rencontre Zoé Beria, qui est à côté de lui. Et on peut aussi rencontrer leurs 5 enfants, qui sont les 5 neveux et nièces de l'égyptologue. On sait qu'il venait ici en fin de semaine, par exemple, pour donner des cours à Ali, le premier d'entre eux, qui doit son prénom oriental à son oncle. On sait aussi que Aimé Champollion-Figeac, qui est ici, a eu un rôle très important de transmission de l'œuvre de son oncle. Donc on voulait accueillir les visiteurs dans cette ambiance du 19e siècle. Et dans le cadre du projet, tout a été restauré pour qu'on ait le sentiment que rien n'a bougé.
3: Là, en fait, on a ce côté encore historique, tout en gardant le côté très contemporain où on voit en effet toutes ces rénovations, un gros travail de rénovation.
2: Oui, un gros travail de rénovation et on est très content du résultat. Et donc, on a réussi, je pense, j'espère, à préserver le charme de cet ensemble. Et dans la cuisine, qui est juste attenante, on commence à raconter l'histoire des frères Champollion, leur arrivée à Grenoble, parce que les frères Champollion ne sont pas nés à Grenoble.
3: Non, ils sont nés dans le sud-est.
2: Ils sont nés à Figeac, leur père était colporteur, il s'est installé à un moment à Figeac, mais il était originaire du Dauphiné. Et à l'âge adulte, le frère aîné va venir s'installer dans la région paternelle. Et c'est là que démarre l'histoire que l'on raconte ici au musée. À l'époque, le petit Champollion reste à Figeac. Et son frère aîné, par correspondance, surveille son éducation. Et puis très rapidement, il va le faire venir auprès de lui parce qu'il juge qu'à Grenoble, le cadre sera plus propice à son développement. Et c'est là que se font les grandes rencontres. Donc c'est ce qu'on raconte avec ses portraits et avec des bustes que tu vas découvrir juste après. Grenoble est une ville foisonnante, il y a une vie intellectuelle incroyable, il y a un musée des beaux-arts, une bibliothèque publique, une société des sciences et arts. Et tous ces réseaux doivent beaucoup au docteur Gagnon, le grand-père de Stendhal. Donc pour le petit Champollion, ça va être un cadre incroyable.
3: Faire des liens, faire des correspondances, liens. De mettre des visages, de refaire vivre une histoire pour remontrer qu'en fait, le monde contemporain, de toute manière, il ne vient pas de nulle part. Donc des fois, on l'oublie, des fois, ça nous paraît très lointain. Et en fait, de venir ici et de les regarder les yeux dans les yeux, puisque du coup, on est quand même sur des portraits qui sont très figuratifs. Mm-hmm. On est sur une période où justement, la peinture et la photo n'existaient pas forcément. Donc du coup, on était sur le portrait doit être la représentation de la personne pour être connu comme il est à l'instant T. Et donc, tout d'un coup, on a une proximité qui arrive avec les anciens propriétaires, donc les parents de la belle-sœur.
2: La belle-sœur de l'égyptologue. Et ce sont des portraits très naïfs, hein, tu le vois, mais qui sont très amusants par les costumes portés par Pierre Beria et son épouse, les petits accessoires, la tabatière, le nécessaire à couture. Lorsque j'ai fait visiter pour la première fois le musée à certains descendants, ils m'ont dit « mais c'est Pépé et Mémé Beria ». Et ils se souvenaient d'avoir vu ces portraits dans la maison comme des photos de famille, comme tu le dis. Donc c'est la famille Beria qui nous invite à poursuivre la découverte. On a consacré une petite pièce à la première éducation de Jean-François Champollion à Grenoble.
3: Il est arrivé à quel âge à Grenoble, justement ?
2: Alors, il est arrivé à l'âge de 11 ans. On sait qu'à Figeac, il était assez turbulent, qu'il ne s'intéressait qu'à ce qui lui plaisait. Et son frère le sermonne à ce sujet en lui disant « il faut s'appliquer si tu veux réussir ». Et à Grenoble, finalement, il va trouver un cadre plus favorable. Alors, on sait que ce qui l'intéresse, ce sont les langues anciennes et les langues orientales. À 10 ans, il réclame, il étudie déjà le latin et le grec, mais il veut étudier plus, il veut étudier l'hébreu. 2 ans après, il a le droit d'étudier l'arabe, le syriaque, l'araméen. Et puis, à 14 ans, il commence le copte. C'est assez rare quand même.
3: C'est très rare, ça montre une appétence. Voilà, appétence, vraiment quelque chose qui, pour lui, c'est instinctif. Que le début du génie, on le ressent là aussi, dans cette appétence de connaître sous toutes des langues différentes, que de trouver des lieux communs pour pouvoir communiquer les uns avec les autres. Et finalement, pour ça, il faut apprendre la langue de l'autre.
2: Oui, donc si on se demande d'où vient le goût pour l'Égypte, au départ, il vient vraiment des langues anciennes. Les frères Champollion sont fils d'un colporteur, d'un libraire, il ne faut pas l'oublier, qui était bibliophile, qui collectionnait les ouvrages rares.
3: Aux livres, voilà. Aussi à s'immerger à l'intérieur de ça dès son enfance.
2: C'est ça. Et donc tu vois dans cette pièce les décors de livres, c'est pour rappeler que le petit Champollion va vraiment faire ses premières armes dans la bibliothèque de son frère. Et son savoir est livresque. Et de l'intérêt pour les langues anciennes, il passe à l'Égypte ancienne et aux écritures égyptiennes. Une personne qui a un rôle important dans cette aventure, c'est aussi Joseph Fourier, qui est un mathématicien, physicien, ancien membre de l'expédition menée par Bonaparte en Égypte. Et il va être nommé préfet de l'Isère en 1802. Et le frère aîné,
3: c'est une vraie rencontre. Dans toute la carrière et dans tout ce que ça va permettre de développer, il y avait une appétence, il y avait déjà une inspiration. Mais la rencontre, c'est vraiment ça qui va déterminer, ouvrir des portes, mais déterminer la carrière.
2: Oui, complètement. C'est une rencontre absolument fondamentale. Le frère aîné, qui est déjà bien introduit dans la société grenobloise, va pouvoir assister Joseph Fourier dans divers travaux et notamment dans la rédaction de la préface de la description de l'Égypte. Donc c'est le grand ouvrage qu'on va publier au retour de l'expédition. Et donc le petit Champollion a accès à cette matière-là. Et donc à partir de 1805, il se voue entièrement à l'étude de l'Égypte antique à 14-15 ans. Hein.
3: Oui, sachant que vraiment... Cette période-là, c'était une découverte. C'est-à-dire qu'aujourd'hui, grâce à lui, on comprend mieux l'Égypte ancienne. Mais en fait, à cette époque-là, c'était juste des expéditions pour découvrir, comprendre ce qu'il y a, faire des premières fouilles ou essayer déjà de... d'appréhender ces grands monuments qu'on ne comprenait pas, qui étaient géométriques. Et en fait, petit à petit, c'était vraiment un peu à la mode d'avoir ce côté lointain, de l'autre côté de la Méditerranée, et de se dire comment ça fonctionne de l'autre côté.
2: Oui.
3: Parce qu'il faut vous rappeler aussi que vraiment rien n'existait, il n'y avait pas de connaissance. La connaissance va arriver par cette rencontre avec ce préfet, son frère et lui-même.
2: C'est vrai que c'est absolument passionnant. On a du mal aujourd'hui à comprendre le contexte de cette époque. C'est ce qu'on espère transmettre ici. C'est-à-dire que Champollion a travaillé depuis le Dauphiné, sa carrière commence en Isère, depuis la France, sur ce pays lointain et sur cette époque lointaine, à une époque où on est en pleine égyptomanie, au début du 19e siècle, avec cette expédition menée en Égypte, on redécouvre complètement ce pays. Et jusqu'alors, on en avait une vision qui était conditionnée par la connaissance de la Bible, les épisodes de l'Ancien Testament, Moïse et Pharaon, les 10 plaies d'Égypte, la fuite en Égypte.
6: De la philosophie ou de la spiritualité religieuse, mais pas le côté scientifique, pas le côté vraiment de recherche pour comprendre.
2: Et dans l'Esprit des Lumières, on va redécouvrir effectivement ce territoire. Donc les frères Champollion, voilà, se lancent dans cette aventure, dans ce contexte-là.

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1: Et dans cet espace, on essaie de montrer par des portraits peints, sculptés, quelles sont les rencontres déterminantes, les grands professeurs. Champollion étudie la botanique et le classement des plantes va beaucoup le marquer.
2: Ça va lui permettre de réfléchir aussi à comment on inventorie. En fait, c'est toute une méthodologie qui, en étant dans l'action, en découvrant d'autres choses, mm-hmm. que ce soit par les pierres, par les plantes, mais d'apprendre une méthode qui va devenir scientifique, qui lui permettra par la suite ses recherches de les prouver et de montrer son analyse aussi sur l'égyptologie ancienne.
1: Oui, tout à fait. Donc voilà, il y a plein d'objets différents qui permettent de comprendre ce contexte. Et cachés sous-mains, dans des tiroirs, on a des petites pépites qui permettent de découvrir des objets qui ont été conservés par la famille ou acquis pour le musée. Ici, c'est une Bible en hébreu sur laquelle Champollion a étudié l'hébreu. Et donc, effectivement, c'est là qu'on explique que la Bible, c'est une source pharaonique importante à l'époque où le petit Champollion commence ses premières études. Donc c'est une Bible qui est annotée, corrigée de sa main, signée avec son numéro d'interne au lycée. Et puis à côté, il y a des dessins que nous avons trouvés au moment où nous avons inventorié ce que la famille avait conservé ici. C'était des dessins qui n'étaient absolument pas connus,
2: ils étaient complètement inédits, n'avaient pas été montrés au grand public.
1: Et on ne savait plus vraiment qui les avait exécutés, et on a pu, en les étudiant, prouver qu'il s'agit bien de dessins que Champollion a effectués à l'âge de 14 ans, lorsqu'il étudiait le dessin à Grenoble, sous la férule de Louis-Joseph Jay, c'était le premier conservateur du musée de Grenoble. Donc il y a des dessins à la sanguine, au fusain, qui représentent des modèles vivants ou des bustes à l'antique. Et quand on a échangé sur ces dessins, quand je les ai découverts ici, et qu'on en a parlé avec les égyptologues qui faisaient partie du comité scientifique, alors on n'était pas tous d'accord, puis au bout d'un moment ça s'est imposé à nous. On s'est dit, mais oui, bien entendu, pour arriver ensuite à faire de l'épigraphie, à relever des milliers de signes hiéroglyphiques, il faut quand même avoir une aisance un peu en dessin, ça peut aider. Voilà. Et donc cette éducation classique qui ne devait pas nous étonner finalement, mais elle a un sens par rapport au parcours ensuite du jeune égyptologue.
2: Oui, donc ça c'est vraiment des petites pépites inédites parce qu'en fait ça n'a jamais été montré ailleurs et il faut vraiment venir ici pour les découvrir parce que vous-même vous les avez redécouverts et remis dans le contexte pour savoir parce qu'elles ne sont pas signées. Donc après c'est toute une étude aussi pour savoir le papier et tous les éléments pour savoir à quelle période ça a été fait, par qui.
1: Alors elles sont signées au revers, mais il y avait d'autres dessins, d'autres membres de la famille dans le portefeuille que l'on a trouvé ici et ce qui nous a mis sur la bonne voie c'était les signatures des professeurs de dessin de l'époque et puis quand même une datation du calendrier révolutionnaire et donc c'était l'époque à laquelle Champollion étudiait.
2: Mais c'est vrai que la correspondance en se disant les signes, la symbolique des hiéroglyphes, ça paraît logique, il faut savoir avoir une base de dessin quoi. Mm-hmm. Et c'est vrai que c'est intéressant de pouvoir voir ça ici.

0: anodin. C'est derrière ces objets, on voit un être humain, on voit un gamin qui est génial, qui a un esprit brillant, mais qui aussi griffonne les livres, qui se fait reprendre parce que son dessin n'est pas assez beau, alors qu'aujourd'hui, nous, ce dessin, il serait presque... ce serait presque un chef-d'œuvre. Voilà, c'est ce côté humain. Et moi, j'ai fait, encore une fois, j'ai fait une formation d'égypto et de me confronter à la figure mythique de Champollion et d'avoir entre les mains ou juste derrière une petite vitre des objets qu'il a touchés, des objets qui l'ont aidé dans sa démarche.
1: Qui l'ont construit. En humain, parce que là, c'est vraiment tout sur cette période d'éducation. Donc, en fait, de ses 14 à ses découvertes, on va dire jusqu'à son âge adulte, ce par quoi il s'est construit.
0: Oui.
1: Et en fait, on voit comment la construction se fait, parce qu'on est bien accompagné, mm-hmm. évidemment. Son frère mm-hmm. est derrière lui, l'accompagne et le soutient. Il lui fait rencontrer les bonnes personnes, mm-hmm. on va parler du préfet, mm-hmm. mais c'est aussi avoir de bonnes conditions. Mm-hmm. Quand on a voilà, de l'intérêt, quand mm-hmm. on a envie de développer, il faut être curieux. Et pour être mm-hmm. curieux, il faut mettre la tête dans les livres, il faut mettre la tête dans les choses qui nous intéressent et oser y aller vraiment. Mm-hmm. Et je pense qu'en fait, c'est ça aussi qui montre, c'est que en fait, s'il y a quelque chose qui vous plaît aujourd'hui, allez-y pleinement.
0: Sa passion, il l'a vécu à 100%. Il est allé jusqu'au bout et son frère l'a soutenu dans cette démarche, a nourri son engouement. Ils ont progressé comme ça ensemble et je trouve ça magnifique. Ce parcours qu'ils ont eu tous les deux et d'avoir des vrais objets. Moi, j'aime beaucoup ce contact au réel, aux vrais objets. Moi, je vais dans les musées pour ça, pour voir des vrais objets, pas une reproduction, pas... Enfin, je veux dire, il y a des œuvres par leur format, qu'elles soient toutes petites ou qu'elles soient très grandes, vous touchent par leur matérialité. Il y a des tableaux qui vous touchent parce que le regard de la personne représentée, il se confond avec votre regard. Et ça, vous ne pouvez l'avoir que quand vous vous déplacez et que vous voyez l'œuvre en vrai. L'humain est au cœur de notre métier et aussi que les objets sont au cœur de notre métier.
2: On gravit les marches de l'escalier pour arriver au premier étage. Et au premier étage, on a imaginé passer à une autre histoire, celle de la redécouverte de l'Égypte, qu'on introduit avec un film qui est projeté dans une première salle, qui fait le lien entre le milieu familial au rez-de-chaussée et puis la redécouverte de l'Égypte. Et on évoque également l'expédition que Bonaparte mène en Égypte, qui va être fondamentale.
1: Puisque celle qui va lui être racontée par le préfet.
2: C'est celle qui lui est racontée, dont il suit les nouvelles, les avancées. Mais c'est aussi pendant cette expédition qu'on va découvrir la fameuse pierre de Rosette. Donc à plusieurs titres, c'est une expédition fondatrice.
3: Oui, puisque c'est vraiment la pierre qui a permis de décoder, de déchiffrer, puisqu'on avait les trois écritures.
2: Oui, c'est un document bilingue qui va être une base de travail absolument fondamentale. Donc on a tenu, tu vois, dans la pièce attenante, à parler de cette expédition, de cette incroyable expédition. Et là, on propose à nos visiteurs de découvrir aussi des prêts d'autres musées, des dépôts qui nous ont été accordés par des musées nationaux, le musée du Louvre, le musée du Quai Branly ou des musées de région. Parce qu'on voulait montrer l'étonnement, la fascination des scientifiques qui accompagnent cette expédition. Puisque c'est une expédition militaire qui ne s'est pas très bien finie pour la France, mais qui était aussi une expédition scientifique. Et ce qu'on en retient souvent dans la mémoire collective, c'est la réussite scientifique. Et chacun des savants a étudié un domaine différent. Donc on redécouvre l'Égypte, la géographie de l'Égypte, on lève des cartes, on étudie bien sûr les grands monuments. Et ici on présente un tableau qu'on a pu acquérir en vente publique qui représente des scientifiques de l'expédition étudiant le temple de Dendera. On y voit ces dessinateurs, ces ingénieurs qui relèvent chaque couture de ce temple. Et en contrepoint, on a voulu montrer des antiquités égyptiennes telles qu'elles sont reproduites sur les planches de la fameuse description de l'Égypte. Donc tu vois ici dans ces vitrines des fragments de cartonnage, de cercueils très colorés, avec des hiéroglyphes, mais qu'on ne savait bien entendu pas lire à ce moment-là, mais que les scientifiques vont relever, voilà, scrupuleusement.
1: Bien sûr.

0: qui est intrigué. On y trouve des amulettes, des serviteurs funéraires qui sont aussi représentés sur certaines planches de la description de l'Égypte. Et on s'intéresse aussi à la vie quotidienne des Égyptiens au XIXe siècle, à leur musique. Les Français sont fascinés par des systèmes comme les mouches à rabier, les couveuses à œufs qu'on ne connaissait pas en France, des systèmes de serrures étonnants. Et donc toute cette richesse incroyable, elle est retransmise dans cette description de l'Égypte.
1: Et plante le décor de cette période avant la découverte de... Voilà comment on déchiffre les hiéroglyphes, mais l'ambiance dans laquelle lui, il était bercé, dans laquelle il était admiratif aussi et qu'il avait envie d'y participer. Et comme sa spécialité, c'était les langues, du coup, il a focusé là-dessus. Mais au moins, cette pièce, c'est vrai, nous permet de nous immerger sur cet univers qui l'a passionné et de savoir, à cette époque-là, on en était là. C'est-à-dire qu'on avait des expéditions scientifiques, on avait des petites statuettes qui nous donnaient envie, mais qu'on comprenait à moitié parce qu'on n'avait pas encore le nom des pharaons, puisque forcément, si les hiéroglyphes ne sont pas décryptés, on n'a pas forcément tous les éléments, et ça va venir au fur et à mesure.
0: Exactement. C'est l'histoire d'un puzzle que Champollion va recomposer. Et donc on donne ici des petites pièces, des petits morceaux. On a choisi tous ces objets qui forment un très bel ensemble pour satisfaire à la fois le grand public. Les enfants sont fascinés par le spécimen de crocodile du Nil, par exemple, ou par ces petites amulettes. Mais le propos a aussi été pensé pour les amateurs en égyptologie et les égyptologues qui retrouvent leur compte parce que c'est très fidèle à l'esprit de cette expédition. Et ce sont vraiment les bases sur lesquelles les frères Champollion vont s'appuyer. Ici, nous entrons dans la pièce qui est dédiée au déchiffrement des hiéroglyphes, donc c'est vraiment le cœur du musée. Une section que nous avons pensé à partir des objets que les descendants avaient conservés. Alors, en termes de médiation et d'exposition, c'était un enjeu un peu complexe parce que tu le vois, ce qui a été conservé par les descendants, ce sont des ancrages de la pierre de Rosette, des gravures, puisque le moyen de communication à l'époque, c'était la gravure, la photographie n'existait pas encore, des moulages en plâtre de scarabées hiéroglyphiques avec des inscriptions sur lesquelles Champollion va travailler. Donc tous ces objets peuvent paraître un peu hermétiques à un jeune public d'aujourd'hui, mais justement l'enjeu c'est d'expliquer que Champollion a réussi à déchiffrer les hiéroglyphes à partir de ce matériel-là. Il ne se rendra en Égypte qu'après, à la fin de sa courte vie.
1: Après avoir découvert, déchiffré les hiéroglyphes, il n'est jamais allé en Égypte, mais il était passionné par ça, donc il s'entourait de personnes et de documentation dans ce sens, mais il ira finalement a posteriori de la découverte.
0: Voilà, donc trouver des antiquités égyptiennes en France à l'époque, ça n'est pas chose facile. Il y en a quelques-unes à Grenoble, Champollion va les étudier, ce sont les premières antiquités qu'il va étudier. Puis ensuite, il va devoir se déplacer, voyager à Paris, en Italie pour trouver des antiquités égyptiennes ou alors se faire envoyer des relevés d'inscriptions qui pourraient l'intéresser. Et donc le déchiffrement, il le conduit de cette manière. Il va déjà, à partir de 1807, étudier à l'école spéciale des langues orientales à Paris un très grand nombre de langues, une quinzaine de langues. Et surtout, il va étudier le copte. Parce qu'on sait depuis le XVIIe siècle, depuis Athanase Kircher, que le copte et l'égyptien ancien sont liés. Et donc il va à des messes, il écoute le copte, il apprend le copte et il dit qu'il parle l'égyptien. Voilà, il parle le copte comme le latin, dit-il. Donc il essaye d'apprivoiser la langue des anciens égyptiens. Mais ensuite, il lui faut faire le lien entre la langue et les écritures. Parce qu'on dit toujours que Champollion a déchiffré les hiéroglyphes, mais en fait, il s'est intéressé aux trois écritures des anciens Égyptiens. Donc, il y a les hiéroglyphes, il y a le hiératique et le démotique. Et sur la pierre de Rosette, on a deux écritures, les hiéroglyphes et le démotique. Et l'intérêt de la découverte de cette pierre de Rosette, c'est que c'est le premier document bilingue qu'on va avoir sous la main, qui va déclencher les passions. Tous les savants vont se pencher sur ce support, parce qu'un même texte est traduit également en grec. Et la partie grecque, on peut la traduire et la comprendre.
1: Et ça, cette pierre, pour autant, elle n'est pas là. Donc du coup, ils travaillent sur des documents qui vont être une copie ou qui vont être des éléments presque similaires, mais en tout cas, ça peut baver parce que ben, forcément, ça, c'est tout l'enjeu aussi de la retranscription, puisque oui. Du coup, il y a des éléments où ben, c'est interrogatif. On n'est pas devant déjà ce document qui est une pierre magnifique sculptée avec ses trois écritures, et en même temps de se dire, ben, je ne l'ai pas vraiment en face. Donc, je peux, si j'ai des hypothèses, ou en grec, je me dis, bon, ben, ça, ça peut correspondre à ça, mais de l'autre côté, est-ce que c'est vraiment ça? Est-ce que je n'ai pas l'élément. Totalement devant les yeux, mais une reproduction.
0: Oui, c'est tout à fait ça. On s'est posé des questions hein, sur la présentation ou non d'une copie de la pierre de Rosette. Alors, tu verras, on a une reproduction en résine d'une pierre de Rosette dans un dispositif de médiation. Mais effectivement, la pierre de Rosette, elle a été prise par les Anglais. Elle est partie à Londres et elle est toujours aujourd'hui présentée au British Museum. Champollion ne l'a jamais vue à Londres. Donc, il travaille sur des ancrages qui ont été effectués directement sur la pierre, qu'il s'est procuré. Et comme tu le dis, c'est assez imprécis. Donc, c'est une première difficulté. Et ensuite, il aura quand même fallu 15 ans de recherche acharnée.
2: Dans la salle du déchiffrement, on a voulu un dispositif particulier pour parler de cette question complexe du déchiffrement. C'est des années de recherche et la synthèse de connaissances d'autres savants, mais aussi des connaissances qu'il a pu acquérir. C'est une démarche qui croise plein de langues différentes. Et donc, au-delà des vrais objets qui sont exposés et des panneaux explicatifs, on a voulu, enfin Caroline et puis l'équipe du comité scientifique qui a suivi le projet, on a voulu un dispositif numérique, donc à partir d'un moulage de la pierre de Rosette. Ce n'est pas la vraie, elle n'est pas venue du British Museum exprès.
3: Mais elle fait son effet quand on voit.
2: Elle fait son effet.
3: Il y a quand même un moment un peu...
2: C'est la vraie ?
3: Intimidant, parce qu'il faut rappeler que c'est une grande pierre.
2: Oui, et alors en plus, c'est un morceau de la véritable stèle qui était installée donc, en Égypte.
3: Oui, sur pratiquement 1,20 m sur 1 m. Donc c'est assez imposant.
2: Exactement. Et donc ce dispositif numérique permet de synthétiser de manière plus visuelle ce travail de recherche. Donc en fait, il y a cette pierre de Rosette. Par-dessus, il y a des hologrammes qui permettent de voir en fait des projections qui permettent de faire les liens, les connexions que Champollion a faites. Il y a un commentaire audio qui permet de bien comprendre véritablement sa démarche.
0: La pierre de Rosette est un élément clé, mais pas le seul. Et donc le monde savant, effectivement, s'agite pour savoir si les signes hiéroglyphiques sont phonétiques, un signe transcrit un son, ou s'ils sont symboliques, un signe représente une idée. Et Champollion est le premier à dépasser ce clivage, et c'est là qu'est son génie, parce qu'il maîtrise un nombre de langues incroyables. On sait qu'il va même jusqu'à étudier le chinois en pensant qu'il y a peut-être un lien entre les idéogrammes et l'égyptien ancien. Et voilà, grâce à certains supports, il va comprendre, par exemple, sur le zodiaque de Dendera, que certains signes ne se prononcent pas, mais qualifient ce qui précède. Et grâce à la pierre de Rosette et à d'autres supports bilingues, il va arriver à établir un alphabet. Et donc c'est vraiment le génie de sa découverte, alors que d'autres avaient énormément avancé, hein, notamment Thomas Young, le docteur Thomas Young, qui était très en concurrence avec Champollion. Mais finalement, c'est lui qui arrive à théoriser, enfin à déchiffrer dans le détail cette logique. Alors, on dit qu'il a déchiffré, mais c'est un premier pas, hein. C'est-à-dire qu'il commence à comprendre. Et ensuite, il va lui falloir plus de 10 ans, enfin, il ne vit que 10 ans après cette découverte, pour éprouver sa découverte, la tester sur tous les textes possibles et imaginables.
1: Et puis la montrer à ses contemporains, aux autres scientifiques, aux autres linguistes, pour qu'eux-mêmes le valident.
3: C'est ça.
1: Donc il y a tout l'enjeu d'un côté où on est en concurrence parce que chacun veut trouver, être le premier, à être le génie, à avoir découvert la retranscription, le décryptage, le déchiffrage des hiéroglyphes. Mais en même temps, il faut aussi le prouver devant comme une assemblée scientifique un petit peu pour montrer que son idée est la bonne.
0: Oui, et puis c'est une lutte assez assez intense. En fait, il va passer la fin de sa courte vie à essayer de démontrer que sa théorie est la bonne, à la compléter par d'autres publications. Et puis son frère aîné va aussi défendre sa position après son décès. La découverte est un moment fondamental, mais c'est vraiment une première porte ouverte sur l'histoire de l'égyptologie, vraiment. Et donc on présente des objets qui étaient dans la famille qui matérialisent cette grande découverte, c'est-à-dire que le 14 septembre 1822, il va trouver son frère et il crie « Je tiens mon affaire ». Donc c'est « Eureka, j'ai compris, j'ai trouvé ». Et on le raconte qu'il s'évanouit ensuite et qu'il reste dans un état de prostration complet pendant plusieurs jours, et que c'est son frère aîné qui va l'aider, comme il l'aide toujours, à mettre en page, en rédaction, sa découverte, pour la présenter ensuite devant l'Académie des inscriptions et belles-lettres. Donc c'est ce qu'on appelle la lettre à Monsieur Dacier, qu'on présente ici.
4: L'activité s'appelle Petit Champollion, c'est pour découvrir le dessin que Jean-François Champollion faisait au 19e siècle. Donc ces techniques de dessin, du calque, du moulage et l'ancrage. Donc les enfants, ils ont bien profité, et on va maintenant visiter la maison, donc Musée Champollion, avec médiatrice Alexandra.
5: En 6e 6, du collège Le Massaigu, à Vif.
6: Je m'appelle Leslie. Ce que j'ai préféré, c'est... j'ai aimé toutes les activités, mais ma préférée, c'était le moule.
7: Je m'appelle Loni. Et mon activité préférée, c'est le dessin, même si je suis pas très fort. Voilà quoi.
8: Je m'appelle Axel et mon activité préférée, c'était le calque, parce que ça calque.
9: Je m'appelle Julia, j'ai bien aimé toutes les activités aussi, mais j'ai bien aimé le moule et le calque.
10: Je m'appelle Chiara et vu qu'on a tout déjà dit, je vais dire celui qu'on n'a pas dit. On avait mis de l'encre sur... un pochoir, je ne sais pas trop ce que c'est. Et après, on avait écrasé notre feuille dessus pour faire le dessin. Voilà.
11: Moi, je m'appelle Aria et du coup, on a fait 4 activités. Et ma préférée, c'était celle où on était avec un moulé de l'argile et celle que Chiara vient de dire, du coup. Voilà.
12: Moi, je le connaissais de nom, mais c'est la première fois que j'y viens.
10: Moi, j'étais déjà venue, mais j'avais jamais fait les activités. Avec un guide et tout.
1: Qu'est-ce que vous préférez en fait sur le fait de découvrir les hiéroglyphes ou de les faire vous-même ?
6: J'aime bien les faire, mais je préfère les découvrir.
1: Ah, tu préfères les lire ?
6: Lire c'est plus dur, mais oui, je préfère.
1: Comment tu fais pour lire ? Est-ce que tu peux expliquer aux auditeurs ?
6: Je sais pas, mais il y en a que je connais, mais qu'il faut que je les voie écrits, parce que sinon je peux pas les reconnaître.
10: Ouais, j'aime bien aussi l'idée de... On a l'alphabet avec les lettres et aussi les hiéroglyphes. Et j'aime bien essayer de les lire avec l'alphabet à côté. C'est trop marrant.
0: Nous arrivons au deuxième étage. Et c'est vraiment l'espace qu'on a voulu dédier à la naissance de la discipline, à la naissance de l'égyptologie. Puisque souvent le grand public a la connaissance du moment fort du déchiffrement, voilà, septembre 1822, mais maîtrise mal ce qui se passe après. Et en réalité, tout commence à ce moment-là. C'est-à-dire que Champollion s'intéressait aux textes, c'est un linguiste, un philologue, mais la maîtrise des textes permet, comme nous le disions tout à l'heure, la connaissance de la civilisation. Et donc il va devenir conservateur de musée. En fait, il va étudier les objets, il va se rendre en Italie.
1: Oui, parce que jusqu'à présent, il n'est toujours pas allé en Égypte.
0: Et non, il n'a toujours pas été en Égypte, tout à fait. Il est dans sa quête d'antiquité égyptienne. Une des plus grosses collections arrive en Italie, et c'est le noyau du musée actuel égyptien de Turin. Et donc il va être le premier à l'étudier dans le détail, à classer tous ces objets. Il va imaginer un classement qu'il va réutiliser pour le musée du Louvre, parce qu'en fait, il est le premier conservateur de l'actuel département des antiquités égyptiennes au musée du Louvre. Donc on voulait évoquer ce grand moment ici, dans la maison de Vif, que les gens connaissent peu. Et pour ce faire, on a demandé au musée du Louvre de nous prêter des objets que Champollion avait choisis pour cette nouvelle section qu'il crée. Il va étudier en très peu de temps plus de 5000 objets qu'il va classer en 3 thématiques, les dieux, la vie civile et puis les pratiques funéraires.
1: C'est là qu'on voit aussi tout le parcours intellectuel quand il est arrivé à Grenoble, qu'on parlait tout à l'heure de comment on classe les plantes, etc. Et en fait, du coup, il y a une espèce de méthodologie qui s'est instaurée en lui, qui lui a permis aussi, au fil des années, mais de manière insidieuse, mais qui retransmet à un autre moment, parce que ben, souvent, c'est ça dans l'innovation, dans les génies, il transpose une méthode dans un autre domaine. Et là, c'est évidemment différent. On ne parle pas d'une plante, on va parler d'une civilisation. Mais dans la classification, dans la manière de comment je le transmets aux autres, ben, y a peut-être des lieux communs qui se sont faits au fur et à mesure dans son éducation. Et du coup, de se dire, ben, moi, de la manière de l'avoir appris comme ça, pour le restituer, ce qui plaît pas, et d'ajuster.
0: Oui, oui. C'est vrai. Et puis moi, ce que je trouve très intéressant, c'est cette faculté quand même à transmettre ses découvertes. Parce que bon, il aurait pu être mauvais vulgarisateur, mais là, pas du tout. C'est-à-dire qu'il va rédiger un petit guide de cette collection qui s'appelle les monuments égyptiens, la notice descriptive des monuments égyptiens du musée Charles X. Donc chaque objet est décrit. Il y a des renvois vers chaque objet par un système d'étiquettes. Donc tu vois sur certains objets les étiquettes que Champollion a fait poser. Mais en tout cas, c'est une avancée fondamentale. Les antiquités égyptiennes entrent au Louvre. Avant, il y en avait très peu. Et donc ça provoque vraiment un renversement des perceptions, hein, puisque les références au préalable en histoire de l'art, c'était l'antiquité grecque et romaine. Et alors c'est uniquement après avoir déchiffré les hiéroglyphes et après avoir constitué la section du musée du Louvre qu'il va pouvoir effectuer son voyage en Égypte, parce que ce voyage, il faut le faire financer, ça n'est pas une mince affaire. Et donc l'expédition sera franco-toscane, financée par le Royaume de France et le Grand-Duché de Toscane.
1: Oui, parce qu'on l'a compris, il faisait beaucoup de correspondance avec l'Italie.
0: Oui, exactement.
1: Donc c'est une proximité aussi qui fait qu'ils étaient déjà aussi en correspondance sur ces recherches.
0: Voilà.
1: Et donc la facilité fait qu'on demande le financement aux personnes avec lesquelles on a déjà pris l'habitude de travailler.
0: Et effectivement, il entreprend ce grand voyage avec un de ses disciples, qui est Ippolito Rossellini, qui va fonder aussi l'égyptologie italienne. Alors ce que tu vois ici, ce sont des objets qui ont été conservés par la famille, et notamment un costume égyptien avec une chemise, un manteau et une chéchia. Et il s'est fait représenter, portraituré avec ce costume d'apparat. Et c'est aussi un élément qu'il a réclamé sur son lit de mort quand il s'est senti partir. Il a appelé son neveu et il lui a demandé de lui apporter ce fort souvenir de ce voyage. Donc ça fait partie des pièces vraiment importantes du musée.
2: Là aussi, hein, d'avoir accès aux vêtements que Champollion a portés en Égypte, je trouve ça génial. Parce que c'est concret, et puis il a fantasmé ce pays, il a rêvé de mille manières. Il l'a abordé à travers les livres de tant de façons. Il a échangé avec des gens qui ont fait le voyage. Et après, il a enfin été là-bas. Il avait appris l'arabe, donc il voulait parler arabe avec les locaux, il voulait se mettre à la mode égyptienne, donc il s'habillait à l'égyptienne. Et tout
3: oui,
2: ça.
3: Il voulait pas venir comme un colon, il voulait vraiment montrer qu'il prenait connaissance du pays et qu'il avait envie de les connaître et pas de les. Pas de les dominer, mais en tout cas de pas avoir un aspect je suis le colon qui vient en Afrique, qui vient en Égypte. C'était vraiment je m'intéresse à vous et j'ai envie de vous rencontrer.
2: Il a envie d'échanger, de découvrir ce pays. Alors, il a cette soif de texte. Ça lui bouffe un temps et une énergie monstrueuse avec, pour lui et ses collaborateurs. Et ça va mettre à mal aussi sa santé, parce qu'à force de cette boulimie de travail, dans des conditions compliquées, hein, quand il est dans la Abou Simbel, à moitié ensablé, par 50 degrés dans le temple, oui, il est heureux parce qu'en fait, il arrive à lire les textes et que du coup, il peut dire au monde entier « ma méthode fonctionne ». Mais en même temps, c'est très éprouvant. Et donc, d'avoir ces objets-là en contact direct, c'est génial. Quand on a touché la chemise, on voyait les traces de sueur, ça paraît bête. Hein.
3: Non, mais il y a beaucoup d'émotions.
2: Mais il y a de l'émotion. Enfin, moi, c'est quand même fascinant. Voilà.
0: Et donc nous approchons de la fin de la visite du musée. on s'achemine doucement vers des espaces remeublés, restitués, et on pénètre voilà, par cette bibliothèque dans la chambre du déchiffreur des hiéroglyphes. Alors, c'est une chambre modeste qui a conservé le lit que Jean-François Champollion occupait. Et ce qui fait toute la préciosité, on va dire, de cette pièce, ce sont les cartouches hiéroglyphiques qu'il a dessinées sur la poutre et qui ont toujours été conservées par les descendants. Et dans celui de droite, on retrouve son nom. Il se désigne, alors il était plein d'humour, hein, comme roi divin. Sarir, c'est le petit, le cadet en arabe, c'était le surnom qu'on lui avait donné. Et oui, puis Champollion.
3: C'était le cadet dans le sens où, de toute manière, il y avait son frère déjà qui était le frère aîné. Donc oui. Il y avait aussi ce clin d'œil-là dans la fratrie.
0: Et il se fait appeler Champollion le Jeune. Enfin, les publications sont au nom de Champollion le Jeune. Et donc, voilà, Sarir, c'était son surnom dans le milieu familial.
3: Oui, donc tout comme il a réussi à déchiffrer bah, du coup, les hiéroglyphes, lui, maintenant, du coup, il a créé le sien. Et c'est ça qu'on voit ici.
0: Oui, c'est ça. Et c'est vraiment le témoignage de son passage ici. Et ce qui fait que le département de l'Isère a décidé de créer un musée qui lui soit dédié, enfin dédié à son œuvre, dédié à celle de son frère aîné aussi, et dédié à l'histoire de l'égyptologie. En fait, c'est un des seuls lieux en France qui fait de l'égyptologie son sujet permanent. C'est-à-dire que dans nos expositions, nous parlons à la fois des frères Champollion, mais aussi de l'histoire de cette discipline, des grandes découvertes, et on sait qu'il y en a encore aujourd'hui beaucoup. Donc nous avons de la matière pour les années à venir.
3: Et en signature, il avait marqué « Vie tranquille et forte » en hiéroglyphes qui a été retranscrit sur les...
0: Oui,
3: les
0: voilà, il y a la croix ancre et effectivement ça fait partie de l'inscription qu'a effectuée Champollion.
1: C'est vrai que c'est très riche d'être là, voire même avec un peu d'émotion, parce qu'on l'imagine sur ce lit qui est le même que l'époque, et d'être dans cette pièce où ben voilà, il a déchiffré, et pour avoir la volonté de mettre son empreinte, en fait. Oui. C'est que même si dans ce lieu, comme on disait, il se déplaçait énormément, parce qu'il allait voilà, en Italie, à Paris, à différents lieux, pour trouver en fait, ben, les pièces qui étaient ramenées d'Égypte, donc il avait besoin de se déplacer pour les voir, pour les retranscrire, etc. Mais il revenait toujours ici, dans son lieu ressource, et puis le fait de faire ses cartouches ici, c'était une manière aussi de faire un tampon, de montrer son importance.
0: Oui, on peut dire que c'est un lieu d'ancrage, on dirait ça aujourd'hui, et puis c'est aussi un lieu de mémoire, puisque finalement c'est la mémoire de l'égyptologue conservée par ses proches qui ont eu conscience de l'importance des découvertes et des recherches de leur aïeul.
1: Oui, oui, c'est vrai que du coup, entre 1822 ou 1830 et aujourd'hui, bah, c'était une maison familiale, donc ça aurait pu être repeint, ça aurait pu être tapissé, oui. Il y aurait pu avoir plein de choix individuels. Dans une maison, on change tous la déco ou autre. Et là, en fait, ça a été gardé parce que bah, justement, en honneur d'avoir cet aïeul célèbre et charismatique, génie, et c'est tout le choix finalement de mise en valeur du département, de créer ce musée ici dans l'héritage, qui ne devient plus un héritage familial, mais un héritage civilisationnel, j'ai envie de dire presque.
0: Oui, oui, mais ouais, tu as tout à fait raison, c'est un message à porter aussi, c'est-à-dire que la vie a continué dans cette maison jusqu'en 2001, c'est une maison qui a été habitée, et les objets les plus précieux étaient conservés dans certaines pièces, mais les autres étaient investis par la vie quotidienne. Et la famille a eu quand même le souci voilà, de conserver précieusement un ensemble très cohérent, c'est-à-dire qu'à la fois le domaine dans son intégrité, le jardin, le parc, les bâtiments, les décors intérieurs et tous les objets qui pouvaient témoigner de ses travaux de recherche. Donc c'est aussi un message qu'on peut laisser aux auditeurs, c'est-à-dire quand on a des choses précieuses dans le milieu familial, si elles sont bien conservées, qu'elles ont été préservées, un jour elles peuvent avoir du sens dans un lieu ouvert à tous comme un musée. Ouais.
3: Et plus largement, je pense que ce qui est intéressant aussi de transposer avec la civilisation égyptienne de l'Égypte antique, c'est de se dire que ça a été une civilisation qui a perpétué pendant des centaines d'années, presque des millénaires, et qu'après on a perdu toute compréhension de leur fonctionnement. On avait les bâtiments, mais le langage, on ne le comprenait plus. Et nous, c'est aussi une réflexion à avoir aujourd'hui, c'est-à-dire qu'aujourd'hui, on est dans l'ère qui se transforme dans le tout numérique, et qu'est-ce qu'on veut garder comme trace, et comment ça va pouvoir être lisible par les générations futur, pour la construction du temps, des civilisations. Et c'est aussi, je pense, en venant dans ce musée de Champollion, évidemment, de faire la part belle à cette maison familiale, à cet inventeur de génie, à cette relation de fratrie fusionnelle magnifique, mais aussi de peut-être réfléchir aujourd'hui pour pas qu'une civilisation s'éteigne dans sa compréhension, parce qu'elle n'était pas... les bâtiments étaient encore là, même s'il y avait un peu de sable, c'était enseveli, mais il y avait quand même des choses...
0: Il y a du matériel.
3: Du matériel qui était présent, mais en même temps, on ne le comprenait plus.
0: On ne comprenait plus la religion, on ne comprenait plus la philosophie, on ne comprenait plus la mentalité. Il y a des textes qu'on redécouvre encore aujourd'hui, qu'on arrive à déchiffrer seulement aujourd'hui, qui nous permettent de comprendre l'avancée sur la médecine, leur conception du monde, leur rapport à la nature, leurs rapports sociaux, comment la société égyptienne était constituée, est-ce qu'elle était égalitaire, inégalitaire.
3: Il y a encore des questions aujourd'hui.
0: Voilà, est-ce que, quelle était la place de la femme, est-ce qu'il y avait des esclaves en Égypte. Quand vous lisez les textes, vous savez que voilà, vous avez des réponses en fait. La place de la femme en Égypte était a priori meilleure quand même que dans la Grèce antique. Elle avait des droits, alors qu'en Grèce antique, elle en avait beaucoup moins. Après, c'est, encore une fois, c'est pas pour comparer,
3: Il n'y a pas une supériorité de civilisation, c'est juste pour dire que c'est important en fait, de garder des marqueurs pour comprendre une société.
0: Oui.
3: Et en fait, les hiéroglyphes sont forcément des marqueurs, ce sont des signes, des symboles. Et le fait que Champollion ait pu les déchiffrer ou participer au déchiffrement, ça donne cette réouverture à cette civilisation qu'on ne comprenait plus et qu'on commence à peine à entrevoir l'étendue de toutes leurs us et coutumes. Et voilà, de le transposer à aujourd'hui, nous, dans notre civilisation, qu'est-ce qu'on a envie de garder? Qu'est-ce qu'on a envie de laisser ou en tout cas cette notion de la transmission, elle est aussi importante.
0: Oui, puis moi ce que j'aime bien dans l'Égypte ancienne, c'est que pour eux tout est magique. Il y a quelque chose un peu de cet ordre là c'est-à-dire, c'est un gros résumé mais l'écriture est sacrée, l'écriture magiquement fait que l'objet-cité, la chose-cité est réel.
3: Le pouvoir du verbe.
0: Voilà. Et donc, c'est pour ça que, par exemple, les noms de Pharaon, ils les mettent à toutes les sauces et partout. Quand un ancien Égyptien faisait fabriquer sa tombe, il mettait son nom partout, sa représentation partout, parce que magiquement, quand on a une représentation ou quand on a le nom du défunt, il est immortel. Et cette quête d'immortalité, on ne l'a comprise qu'avec les textes, en fait. Même si on la voyait physiquement, vous voyez qu'il y avait 5000 ans plus tard toujours ces vestiges, on a compris le pourquoi du comment grâce à l'écriture. Et ça, c'est quand même fascinant.
13: 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Et d'ici là, osez ouvrir la porte des musées, d'une galerie, et ressentir ses propres émotions, interpellations, inspirations, être à l'écoute de ce que ça nous procure. Bonne aventure créative et belle découverte. 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
2: Bonjour Olivier.
4: Bonjour.
2: Alors aujourd'hui, tu vas nous parler d'un jeu qui s'appelle Backstories. C'est quoi Backstories ?
4: Alors Backstories, c'est le dernier jeu de la boîte de jeux, donc qui est une maison d'édition. C'est des auteurs, enfin auteurs scénaristes, vous comprendrez pourquoi. Benoît Bagnier et Jérémy Ducré, et illustré par Cyril Bertin. Ça se présente sous la forme d'une petite boîte. À l'intérieur, on va retrouver uniquement des cartes. Et on est ce qu'on appelle sur la gamme des jeux narratifs. Donc on est vraiment sur un jeu qui va nous raconter une histoire. Dans cette première aventure, on joue le rôle d'une sœur. Et notre frangin est parti en randonnée en montagne et on n'a plus de nouvelles.
2: Dans Backstories, seul sous la glace, vous incarnez Sophie. Votre frère a disparu, votre seule piste, une lettre qu'il vous a expédiée depuis le Mont Blanc, dans laquelle il parle de ses recherches et d'un trésor perdu. Depuis 50 ans. Vous voilà donc au sommet de l'Europe pour enquêter.
4: Tout simplement, on commence notre recherche dans le dernier refuge sur lequel il est passé. Et donc, on va se rendre à ce dernier refuge. En termes de mécanique, c'est assez simple. On va avoir un paquet de cartes, une pile de cartes qu'on va poser. On va dérouler les premières cartes de mise en place. Et ces cartes vont représenter des lieux ou des personnages ou des objets. Et on va avoir la possibilité de choisir comment on va interagir avec notre environnement.
2: Backstories, seul sous la glace, c'est un jeu coopératif. Vous devrez résoudre les mystères et atteindre les objectifs du scénario en faisant des choix qui influenceront le déroulement de l'histoire.
4: En fait, on est vraiment sur un jeu qui, moi, en termes de sensations, ça m'a beaucoup fait penser aux jeux vidéo. Mm-hmm. C'est-à-dire qu'on va être vraiment très libre des choix qu'on va faire, de là où on va aller fouiller, de avec qui on va aller discuter et des conséquences de nos actes. C'est-à-dire que là, par exemple, on a une carte où on voit un monsieur qui est accoudé au bar du refuge. Et on va avoir plusieurs possibilités avec cette carte-là. Est-ce qu'on veut fouiller, ramasser et explorer cette zone-là ? Ou est-ce qu'on veut discuter avec ce monsieur ? L'idée, c'est qu'on va prendre une carte qui est perforée, il y a un trou à l'intérieur, on va la glisser dessous et on va retourner le tout, ce qui fait qu'on va avoir qu'un espace visible au dos de notre carte qui va nous donner l'information qu'on veut. On va pouvoir trouver des objets, on va pouvoir faire des rencontres. Et puis quand on fait des rencontres, par exemple, on va avoir du choix sur la façon dont on va interagir. Par exemple, si on veut discuter avec ce monsieur, on nous proposera, est-ce qu'on entame la discussion, sur la pluie et sur le beau temps de façon un peu généraliste, ou est-ce que d'emblée, on se présente comme étant la sœur qui cherche son frère qui a disparu ? Ou est-ce qu'on y va même d'un ton un peu plus menaçant ? Et en fait, tous les choix qu'on va faire vont nous donner accès à des informations différentes et vont conditionner également comment les autres personnes vont nous percevoir par la suite du jeu. C'est-à-dire que forcément, si on est très suspicieux et qu'on arrive avec en mode un peu gros bras avec ce monsieur-là, ben forcément, quand on va vouloir discuter avec les autres, ça va être un peu plus compliqué. Donc on va vraiment avoir cette mécanique de chaque choix que je fais va avoir des conséquences et ces conséquences vont perdurer sur le reste de la partie. Si on se met les gens à dos, forcément, quand on va aller les voir, ils vont être plutôt belliqueux et violents à notre rencontre. Si au contraire, on y va de façon trop cool et trop généraliste, on va avoir aucune information. Si on décide de parler de la pluie et du beau temps, on va avoir des informations sur la pluie et du beau temps, mais j'aurai aucune information sur où est-ce que je peux trouver mon frère.
3: Du coup, c'est un jeu coopératif ?
4: Oui, c'est ça.
3: Et qu'est-ce qu'apportent les différents joueurs ? Comment on coopère les uns avec les autres finalement ?
4: En fait, l'idée, c'est ça va être ok, d'accord, on décide de discuter avec lui, mais qu'est-ce qu'on fait ? Est-ce qu'on décide de discuter de la pluie et du beau temps ou est-ce qu'on décide d'être direct et de lui dire qu'on cherche notre frère ? Okay. Et en fait, c'est ça l'échange qu'il va y avoir entre les joueurs sur quel choix d'action on va réaliser. Alors, au tout début, c'est un peu du hasard. Mais en fait, très rapidement, on va se dire, bah non, là, vu maintenant comment les choses se sont déroulées, c'est plus pertinent de faire ça. Ah ok, d'accord, on veut sortir. Bah, peut-être que si on veut sortir en montagne, c'est peut-être mieux d'aller chercher des chaussures, des vestes, des écharpes, que de sortir juste en chemise de nuit. Enfin voilà, c'est toutes ces mécaniques-là qui va... En fait, tous les choix des actions vont être faits de façon collégiale avec tous les joueurs.
2: Au fil des tours et de vos choix, vous progressez ensemble dans le scénario. Chaque choix entraîne des conséquences qui lui sont propres. L'aventure s'arrête quand vous obtenez une carte fin. Il existe plusieurs fins à chaque scénario en fonction des choix que vous aurez faits durant votre partie.
4: Donc on va vraiment naviguer comme ça, il y a toute une intrigue. Ça va durer une bonne heure de partie, on va dire, entre une heure et quart. On peut réussir, on peut échouer. Ce qui est très sympa et ce qui est très original avec cette mécanique de jeu là, c'est qu'en général on réussit, mais si moi je joue, je vais réussir si je te passe la boîte et qu'après tu fais une partie avec tes amis ou ta famille et que tu réussis aussi, et quand on discute, en fait on n'aura pas du tout vécu la même histoire parce qu'on aura fait des choix différents et on aura vécu tout un tas de choses différentes, et c'est vraiment cette mécanique là qui est hyper, hyper intéressante.
3: Ça permet de pouvoir rejouer, même si on l'a déjà fait une fois et qu'on
4: Alors,
3: a réussi.
4: On peut rejouer, effectivement, et s'amuser à découvrir les autres passages de l'histoire et découvrir d'autres choses. Mais on va dire qu'une fois qu'on l'a fait deux fois, on a fait à peu près le tour. Mais on est vraiment un peu comme les Unlock, c'est-à-dire qu'on est sur des jeux qui nous font vivre des aventures, quoi. Enfin, moi, ce jeu-là, c'est... On me l'a présenté, quand l'auteur me l'a présenté, en général, les jeux, ils nous les font jouer 10 minutes, on va dire, pour qu'on découvre un peu la mécanique, parce qu'on n'a pas forcément le temps de tout tester quand on est en salon ou en festival. Mais celui-là, avec toute l'équipe, on n'a pas décroché de la table tant qu'on n'a pas réussi, quoi.
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1: Prairie Nomade, c'est le nom d'un programme porté par l'agence d'urbanisme Clermont Massif Central à l'occasion de l'année internationale du pastoralisme. Prairie Nomade, ce sont des événements, des ateliers, des spectacles et des rencontres organisés aux quatre coins du Massif Central pour comprendre et partager autour du pastoralisme. Alors on s'intéresse aujourd'hui à une de ces propositions, un spectacle intitulé Anima, chorégraphie pastorale. C'est porté par le Théâtre du Centaure. Ce spectacle sera joué mercredi 9 septembre à la station de la Croix de Boson vers 15h. Anima fusionne le mouvement organique des troupeaux dans les pâturages à celui des centaures, les membres de la compagnie et les chevaux, pour créer des chorégraphies éphémères dans les paysages du Massif Central. Ces chorégraphies pastorales sont des œuvres collectives nées du dialogue entre les animaux et les membres de la compagnie, mais aussi les éleveurs et éleveuses, paysans, paysannes, bergers et bergères, et les paysages singuliers du Massif Central. Ce spectacle est joué dans 7 lieux emblématiques, dont la station de la Croix de Boson, et c'est donc mercredi après-midi. Le rendez-vous est donné à 15h à la station pour un départ groupé en direction de l'estive et du troupeau. Donc, il vous faut prévoir des chaussures de marche et un équipement de randonnée. Il y a 1 heure de marche aller et 1 heure retour. Et le spectacle, donc, c'est Anima, chorégraphie pastorale. La compagnie, le Théâtre du Centaure, c'est donc des humains et des chevaux qui viennent interagir et vous proposer une immersion poétique au plus proche des troupeaux de brebis, vaches, chèvres ou chevaux. Rendez-vous mercredi à 15h à la station de la Croix de Boson. Le spectacle est gratuit et la réservation est conseillée à l'adresse suivante: contact@prairienomade.fr.

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1: Bonjour à vous qui nous écoutez, bienvenue. Surtout, RFI Matin commence maintenant et le programme est chargé. On va parler de l'Ukraine et de l'Allemagne aussi. On est ensemble jusqu'à 10h avec toute la rédaction ici en studio. On est fin prêt pour le journal. Bonjour Martin Guez.
3: Et prêt à partir. Bonjour Andréane Mélard, bonjour à toutes et à tous.
1: Après la débâcle, Martin, l'état de choc pour le chancelier allemand Friedrich Merz.
3: Presque la gueule de bois, Andréane, pendant que le parti d'extrême droite de l'AFD connaissait une inédite ivresse du pouvoir dans la région de Sachsen-Anhalt. Le parti du chancelier, la CDU, essuie un revers sans précédent. Depuis, Friedrich Merz est sous le feu des critiques. Ursula von der Leyen a, elle, quitté le Groenland après avoir laissé une enveloppe de 200 millions d'euros de fonds européens sur l'île arctique. Depuis une heure, des droits de douane réciproques sont entrés en vigueur au Canada et aux États-Unis, où une gamme de plus de 700 produits américains sont désormais taxés. Et puis en France, François Hollande n'est pour l'instant candidat à rien, mais l'ancien président de la République coche toutes les cases d'un homme en campagne avant la présidentielle de 2027. Et puis enfin, le Salon Lumière éclaire Saint-Paul-de-Vence dans le sud de l'Hexagone, où la France et la Corée du Sud s'entendent pour des aides communes au cinéma.
1: L'extrême droite prolonge la fête en Allemagne tandis que le chancelier accuse le coup.
3: Friedrich Merz s'est dit profondément choqué par la victoire de l'AFD lors des élections régionales en Sachsen-Anhalt. 44% des suffrages pour la formation d'extrême droite, seulement 17% pour la CDU, le parti de la droite conservatrice du chancelier, accusé par les sociodémocrates d'avoir utilisé une rhétorique néfaste ayant créé de l'inquiétude et de la méfiance. Friedrich Merz a assuré qu'il tenterait de mieux expliquer ses futures réformes dans le pays. Au pouvoir depuis un an et demi, il est présenté en Allemagne comme le grand responsable de l'ascension de l'extrême droite, Nathalie Versieux.
4: Seuls 9% des habitants de Sachsen-Anhalt sont satisfaits de l'action de Friedrich Merz. Mais le score de popularité du chancelier n'est guère meilleur ailleurs dans le pays. Une retraitée, une étudiante et un ingénieur rencontrés dans le sud-ouest de Berlin à proximité de l'université libre.
5: Il est persuadé d'avoir toujours raison. Il a un objectif bien précis et n'a aucun contact avec les gens simples.
6: Son style, c'est de dire on va faire ci, on va faire ça, et de faire finalement une toute autre politique, de rabaisser certains groupes de personnes, de faire tout simplement une politique qui n'est pas adaptée à la majorité. Il ne s'adresse qu'aux riches et cette politique divise la société.
7: Je vois pas pourquoi ça devrait être uniquement la faute de Merz. Je vote pas pour lui, mais je crois que c'est un refus de voir que le monde est devenu plus inconfortable et plus complexe.
4: Pour le politologue Hajo Funke, spécialiste de l'extrême droite, c'est plus précisément le programme de réforme que Friedrich Merz entend mettre en œuvre qui expliquerait la poussée de l'extrême droite.
8: Merz impose un programme néolibéral, pas libéral, un programme économique d'austérité radicale. Et en plus, il n'utilise l'argent ainsi économisé que pour les dépenses militaires, avec pour conséquence qu'il y a moins d'argent pour les investissements dans les infrastructures ou les budgets sociaux.
4: Issu du monde des affaires, Friedrich Merz a imposé à la CDU un virage à droite contesté jusqu'au sein de son parti. Nathalie Versieux, Berlin. RFI.
3: Et quelques milliers de personnes se sont rassemblées hier soir dans les rues de Berlin, la capitale allemande, appelant à stopper le parti d'extrême droite de l'AFD après le succès électoral de la formation en Sachsen-Anhalt. Une participation plutôt modeste alors que de nouvelles élections régionales sont prévues en Allemagne le 20 septembre prochain. De fortes explosions entendu cette nuit à Kiev, la capitale ukrainienne, où les frappes russes ont repris quelques minutes après l'expiration de la mini-trêve de 3 jours conclue entre la Russie et l'Ukraine, soit le temps de la visite des émissaires de Donald Trump, Jared Kushner et Steve Witkoff. Des bombardements, on l'apprend, qui ont fait au moins 2 morts à Kiev.
1: Fin de la visite d'Ursula von der Leyen au Groenland.
3: Après 2 jours sur place, la présidente de la Commission européenne a quitté Lille, une visite effectuée aux côtés du Premier ministre groenlandais Jens Frederik Nielsen et de son homologue danoise Mette Frederiksen. Toujours dans le viseur de Donald Trump, le Groenland accueille un grand exercice militaire conjoint de 10 pays de l'OTAN. Et à cette occasion, Ursula von der Leyen est venue réaffirmer au territoire le soutien de l'Union européenne, avec notamment dans ses bagages une enveloppe de 200 millions d'euros, Pierre Benazé.
9: Dès cette année et l'an prochain, l'Union financera d'abord des connexions Internet haut débit sur l'ensemble du Groenland, avec des infrastructures physiques et des connexions satellitaires. Ce n'est pas anodin, l'objectif est évidemment de montrer aux Groenlandais que l'Union européenne peut améliorer leur vie quotidienne. Le deuxième volet répond d'ailleurs lui aussi aux préoccupations sociétales du Groenland, à savoir le développement des énergies propres. Pour les Européens, le but est de démontrer que les liens avec le Danemark sont bénéfiques pour le territoire, en particulier via une présence désormais constante de l'UE. La contrepartie est clairement annoncée, c'est la volonté des Européens de puiser un jour dans les minerais contenus dans le sous-sol groenlandais, ceux-là même qui attisent les appétits américains. Mais pour cela, les Européens semblent avoir compris qu'il leur faudra le soutien de la population du Groenland, une priorité fondamentale pour les ambitions géopolitiques de l'UE, en particulier dans le Grand Nord, après le revers du non au référendum islandais. Pierre Benazet, Bruxelles. RFI.
1: Voilà, un peu plus d'une heure maintenant qu'ils sont en vigueur. De nouveaux droits de douane canadiens s'appliquent désormais à toute une série de produits américains.
3: Une gamme de plus de 700 produits, parmi lesquels notamment l'aluminium ou encore l'acier. Et même les produits laitiers et l'industrie du papier. De nouveaux droits de douane allant de 15 à 50% désormais appliqués par le gouvernement de Mark Carney. Le tout correspondant à un total de quasiment 20 milliards de dollars de produits américains. Un montant correspondant au dollar près, selon Ottawa, à celui des produits canadiens visés depuis le 22 août par les surtaxes américaines. Myriam Berber.
10: Plus de 700 catégories de marchandises sont concernées. L'acier et l'aluminium vont voir leur taxe multipliée par deux. Elle passe de 25 à 50%. Les tarifs douaniers des meubles subiront une surtaxe de 50%. Les machines, outils et matériel agricole seront soumis à une surtaxe de 15%. À l'approche des élections américaines de mi-mandat, le gouvernement canadien vise également des produits sensibles dans plusieurs États républicains comme le lait du Wisconsin et du Vermont. D'autres États républicains sont déjà ciblés depuis 18 mois par des boycotts. Dans les magasins, les vins de Californie, les bouteilles de whisky du Tennessee et les bourbons du Kentucky ont ainsi été retirés des rayons. Les États-Unis sont le premier partenaire commercial du Canada. Ils représentent 70% des exportations canadiennes. Pour soutenir les secteurs touchés par les nouvelles taxes américaines, le premier ministre Mark Carney a débloqué une enveloppe de 7,5 milliards de dollars canadiens, soit 4,6 milliards d'euros. Le gouvernement fait également appel à la fibre patriotique et pousse à acheter canadien.
3: Et face à ces mesures de rétorsion au Canada, le président américain Donald Trump a menacé hier de s'en prendre aux ventes de l'avionneur canadien Bombardier, appelant à ne plus recourir à leur service. L'entreprise a toutefois rappelé qu'elle générait des dizaines de milliers d'emplois aux États-Unis.
1: RFI 8h08 à Sanaa et Riyad. Le conflit entre les Houthis du Yémen et l'Arabie Saoudite connaît une nouvelle escalade.
3: Un conflit gelé pendant 4 ans lors d'une relative trêve, mais qui a bien repris cet été après le bombardement de l'aéroport de Sanaa aux mains des Houthis pro-iraniens le 13 juillet dernier. Depuis jeudi, les affrontements entre les rebelles et les forces gouvernementales soutenues par Riyad ont fait près de 300 morts au Yémen. Et cette nuit, une série d'attaques revendiquées par les Houthis ont fait au moins 73 blessés dans le sud-ouest de l'Arabie Saoudite. Des frappes qui ont notamment visé des sites économiques comme le géant pétrolier Aramco. Des bombardements auxquels la coalition menée par Riyad a promis de répondre.
1: Polémique en Libye après l'utilisation de drones kamikazes contre des sites pétroliers.
3: Cela s'est passé à Tripoli mais aussi à Zawiya le mois dernier. Aujourd'hui, le gouvernement libyen réagit enfin et a annoncé dans un communiqué l'arrestation de 5 personnes, des Libyens mais aussi des étrangers accusés d'être derrière ces attaques. Une façon de détourner l'attention pour le gouvernement, c'est ce qu'estime Ahmad Hamzo. Il est directeur de l'Institution nationale des droits de l'homme en Libye.
11: Il y a une forme de consensus au sein de l'élite du pays sur le fait que les attaques menées par drones kamikazes contre les installations pétrolières ont été perpétrées sur ordre direct des autorités ou au moins avec leur complicité. Par conséquent, la déclaration de ces autorités est trop vague. Elle vise clairement à orienter l'opinion publique. Elle instrumentalise ces événements pour rejeter la responsabilité sur un parti politique donné ou sur une faction armée que le pouvoir ne parvient pas à contrôler. Le communiqué des autorités est contraire à toute logique, contraire au bon sens. Les experts et les équipements chargés de faire fonctionner ces drones n'ont pas pu pénétrer en Libye à l'insu des autorités. Une telle affirmation est irrecevable car leur entrée s'est nécessairement faite au vu et au su des autorités. Les informations dont nous disposons confirment que le ministère de la Défense du gouvernement d'unité nationale a fait appel à des experts ukrainiens pour faire fonctionner les plateformes de drones kamikazes et pour former certains groupes armés. fermée à leur utilisation.
3: Des propos recueillis pour RFI par Ouda Ibrahim. En France, la Tour Eiffel doit rouvrir aujourd'hui après une grève express des salariés indignés par l'éviction du personnel féminin du monument lors d'une visite samedi d'un groupe religieux hindou venu d'Inde ultra-conservateur qui a présenté ses excuses tout en niant avoir refusé l'accès de l'édifice à qui que ce soit. Le gouvernement français comme les candidats à l'élection présidentielle se sont offusqués. Le maire socialiste de Paris, Emmanuel Grégoire, a lui promis une enquête dans les plus brefs délais.
1: Des candidats à la présidentielle en France, parmi lesquels ne figure toujours pas François Hollande.
3: L'ancien président semble déjà en campagne, mais n'est officiellement candidat à rien. À défaut de faire face à ses électeurs, François Hollande fait pour l'instant face à ses lecteurs, puisqu'il vient de publier un nouvel ouvrage intitulé « Unir, nouveau monde, nouvelle gauche ». Charles Turien-Tomaca assistait à une séance de dédicace dans une librairie parisienne. Reportage.
12: Il continue de laisser planer le doute, mais difficile de ne pas voir un candidat en campagne.
13: Je vais là, pour Bernard, en souvenir de l'Élysée, on comprendra la période. Enfin, en tout cas, on ne peut pas laisser une partie de la jeunesse, alors qu'on parle de plein emploi ou de quasi plein emploi, dans une situation où elle n'a ni travail ni formation.
12: Mais l'heure d'officialiser sa candidature n'est pas encore venue.
13: Pour l'instant, je suis l'auteur, mais ça viendra, si ça doit venir, en son temps. J'ai suffisamment d'expérience pour savoir qu'une élection présidentielle, c'est un long processus et qu'il n'y a pas de nécessité à être candidat lorsque nous ne sommes pas dans la situation de l'être.
12: Même si ses sympathisants sont nombreux à avoir fait le déplacement.
14: C'est un honneur de vous rencontrer,
13: c'est gentil.
14: Je tenais à vous dire que... Je tenais à vous dire que depuis que je vous connais, depuis que je suis un enfant, je vous ai toujours admiré.
12: François Hollande est lucide, un succès en librairie ne signifie pas automatiquement un succès dans les urnes.
13: Un lecteur n'est pas encore un électeur.
12: L'heure pour le moment est au rassemblement.
13: L'élection, elle se joue au premier tour. Donc faut rassembler dès le premier tour, pas attendre le second tour, il est trop tard.
12: S'il préfère rester prudent sur une candidature, l'ex-chef de l'État redevenu député de Corrèze multiplie les rendez-vous partout en France.
3: Et François Hollande qui n'a pour l'instant pas rejoint la vingtaine de candidats officiels à l'élection présidentielle de 2027.
1: Enfin, France et Corée du Sud allument la lumière dans le sud de la France.
3: Un sommet lumière justement du nom des frères Lumière, pionniers du cinéma. Séoul et Paris qui ont appelé à préserver cette industrie face à l'intelligence artificielle et face aux plateformes de streaming. Ils ont multiplié les annonces communes, Elisa Amourette.
15: Fonds franco-coréen d'1 milliard d'euros, appel à préserver le patrimoine cinématographique, soutien aux salles de cinéma indépendantes. Le sommet Lumière a réuni 220 participants pour tenter de dessiner les grandes lignes de l'avenir de l'image. Un coup de projecteur sur le secteur, bienvenue pour Isabelle Madeleine, productrice et présidente du syndicat UPC.
16: Par les temps qui courent et par rapport au fait que notre modèle est attaqué pour des raisons idéologiques ou budgétaires, c'était quand même très important et pour nous. D'avoir cette forme de reconnaissance par rapport effectivement à l'existence et au poids de nos secteurs.
15: À l'issue du sommet, une déclaration Lumière a été adoptée par 120 participants, compilant souhaits et engagements sans effet contraignant. C'est trop peu pour Marie Mazmonteil, productrice et présidente du bureau du long métrage au syndicat des producteurs indépendants.
17: C'est comme quand on promulgue une loi, après il y a des décrets d'application et c'est ça qu'on attendrait, des choses très concrètes. Pour savoir qu'est-ce que ça peut changer dans l'ingénierie mondiale des rapports des uns et des autres aux images.
15: L'IA générative a également été au cœur des débats. Accusée de piller la créativité des auteurs, certains participants ont adopté une charte sur l'IA pour affirmer l'importance de protéger les auteurs et leurs œuvres. Elisa Amourette, Saint-Paul-de-Vence, RFI.
3: Et moi je vous laisse avec la lumière d'André Mellard pour la suite des RFI Matin.
1: Waouh, merci wow. Martin Guèze. L'info africaine dans 20 minutes sur RFI. À la une, ces milliers de Burundais qui se sont rendus hier à leur ambassade de Nairobi au Kenya demander leurs papiers afin de pouvoir rentrer chez eux. Réaction au propos du président kényan qui avait annoncé que les commerçants étrangers sans permis de travail seraient expulsés. Reportage à Nairobi justement à suivre à 7h30. Ensuite, ce sera le journal des sports au matin du retour de la Ligue des champions de football. 6 matchs au programme et notamment Real Madrid, Inter, Milan avant le retour du PSG, ça ce sera demain. RFI Matin avec vous jusqu'à 10h, on va faire le tour de l'actualité mondiale avec nos spécialistes, nos correspondants. À 8h, on appellera Kiev, frappé à nouveau lourdement par la Russie ces dernières heures, l'ombre de Moscou qui plane toujours un peu plus sur l'Europe et en face, quelle devrait être justement la réponse des Européens. On verra ce qu'en pense notre invité, le consultant en géopolitique et défense Aurélien Duchesne. enseignant. Il a écrit le livre « L'Europe et ses armées » et lui serait favorable à une plus grande implication de ces Européens face à la Russie. Rendez-vous 8h20 pour cet entretien. Autre invitée ce matin, l'ancienne présidente de Centrafrique, Catherine Samba-Panza, elle qui a mené une médiation cruciale pour résoudre la guerre civile entre 2014 et 2016, nous parlera de l'importance d'un dialogue permanent et inclusif en Centrafrique. C'est au micro de Christophe Boisbouvier. Écoutez, dans une demi-heure, on continue aussi ce matin de décortiquer la victoire de l'AFD en Allemagne, victoire historique. Et pourquoi ce vote massif des Allemands? Quelles raisons économiques? On verra ça dans Aujourd'hui l'écho avec Nathanaël Vitran. Dans une heure, on sera aussi en Suède ce matin où on vote dimanche prochain et l'extrême droite aussi monte. Également le Moyen-Orient ce matin, la Guinée. L'équipe d'appel sur l'actualité attend votre avis. Quel bilan dressez-vous des 5 années de Mamadi Doumbouya à la tête du pays? Le standard est ouvert. Ça y est, vous pouvez aussi nous écrire sur WhatsApp.
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1: Débuté RFI Matin, comme chaque jour, on écoute ensemble un extrait de notre grand reportage du jour sur RFI à écouter intégralement ce soir. Aujourd'hui, à quelques semaines d'élections législatives cruciales en Israël, ce sera le 27 octobre prochain. On est en Cisjordanie occupée où les violences subies par les Palestiniens explosent. Meurtres, menaces, attaques quotidiennes, multiplication de colonies israéliennes illégales au regard du droit international, le tout couvert d'une impunité complète. Hier, un colon a été la cible d'une attaque au couteau. Israël a menacé l'autorité palestinienne d'une guerre totale. La tension est au plus haut. Frédéric Misselin signe ce reportage.
18: Al-Mourahir est depuis des années un lieu d'affrontement entre les Palestiniens et les colons israéliens. Conseiller municipal du village de Al-Mourahir, Marzouk Abou Naïm ne dit pas autre chose.
19: Ces gens-là sont très religieux et ne reconnaissent ni le droit international, ni les frontières, ni les zones sous contrôle A, B ou C. Ils considèrent que Dieu leur a donné cette terre il y a 3000 ans, que cette terre leur appartient et que tous les autres doivent donc partir d'ici.
18: Le village est encerclé par 11 colonies.
19: Je vous le dis, les attaques sont quotidiennes. Aujourd'hui, nous avons peur quand l'armée arrive. Nous sommes habitués aux méthodes des colons et à leurs agissements, mais la présence de l'armée ne fait que les encourager à attaquer. Ce qu'ils veulent, c'est vider des villages entiers de leurs habitants. C'est une course effrénée au ciblage des Palestiniens dans le but de vider le pays de ses habitants.
18: Dans le village d'Al-Mourahir, les habitants font partie de groupes WhatsApp sur lesquels celui qui se sent en danger appelle à l'aide. Anas Mohamed Moussa Boualia est allé défendre des voisins. Il montre ses plaies et porte un gros pansement sur la tête.
20: Des colons ont attaqué une famille sur la route entre les villages d'Al-Mourahir et d'Abou Fala. Ils ont battu les femmes et les enfants. Les colons ont ouvert le feu à balles réelles. Alors je suis monté dans une voiture pour fuir. Les colons m'ont attrapé et jeté à terre. Puis 5 à 7 d'entre eux m'ont frappé à la tête à 8 reprises. J'ai perdu connaissance pendant environ 4-5 minutes. Après cela, je me suis relevé et j'ai repris le chemin du village. Les colons tiraient à balles réelles.
1: Un extrait de notre grand reportage du jour signé Frédéric Misselin. 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C'est un sacré paradoxe. La Chine est à la fois une figure de proue des énergies renouvelables dans le monde et en même temps, le pays est le plus grand pollueur de la planète. Le charbon est sa source d'énergie numéro une. On s'interroge donc avec vous ce matin. Grégory Lesca, bonjour.
21: Bonjour.
1: C'est notre question d'environnement. Comment expliquer un tel paradoxe?
21: Eh bien, chaque année, la Chine construit de nouvelles centrales à charbon. Il y en a eu pour 78 gigawatts l'année dernière. En même temps, la Chine prévoit d'installer 200 gigawatts mégawatts d'énergie solaire et éolienne chaque année jusqu'en 2035. On pourrait se dire que l'énergie verte ne fait que s'ajouter à un système basé sur les énergies fossiles polluantes pour répondre à la hausse de la demande due à la croissance, par exemple, et qu'au fond, il n'y a pas de réelle transition, juste une addition. Mais la transition en Chine repose sur le concept de construire avant de détruire. Concept développé par le président Xi Jinping en 2021. En gros, le pays veut d'abord construire un système énergétique propre avant de démolir ensuite le système polluant. On en serait donc au stade où deux systèmes existent en parallèle, le tout pour ne pas ralentir la machine économique chinoise.
1: Bon, mais alors est-ce que le système propre a les reins assez solides pour bientôt, Grégory, remplacer le système sale ?
21: Eh bien, le développement massif du solaire et de l'éolien a déjà permis de faire reculer la part du charbon dans la consommation d'énergie de 65% à moins de 50% pour la première fois cette année. Dans 17 des 26 provinces chinoises, la génération d'électricité au charbon a atteint un pic, selon une étude publiée aujourd'hui par le think tank Amber, spécialiste de la transition énergétique. Et il n'y a pas que l'énergie. Dans le secteur du transport, par exemple, les nouvelles voitures sont majoritairement électriques et les camions électriques, désormais, en plein boom. Dans l'industrie aussi, il y a des signes que la transition gagne du terrain, estime Mu Yiyang, il est analyste chez Amber.
0: Dans l'industrie manufacturière, l'électronique, les équipements auto, le textile, etc., l'électricité est déjà devenue la première source d'énergie. Et l'utilisation d'énergie fossile pour faire tourner les usines est donc en train de décliner. Restent les secteurs difficiles à électrifier car nécessitant des fours très puissants comme la métallurgie ou la pétrochimie. Et bien même dans ces secteurs, l'électrification progresse et les énergies fossiles ralentissent.
1: En d'autres termes, Grégory, le point de rupture où l'ancien système va bientôt être détruit approche ?
21: Oui, en tout cas, c'est ce que pensent certains analystes. Mais restent de nombreux défis. D'abord, mieux gérer l'électricité verte. C'est en cours avec le développement de batteries grande capacité pour stocker l'énergie propre et ne pas avoir à rallumer les centrales à charbon quand il n'y a plus de vent ou de soleil. Ensuite, il faut changer de nombreuses politiques, explique Chi Qin, analyste au CREA, le centre de recherche sur l'énergie et la pollution de l'air.
5: Au niveau local, il y a toujours des incitations pour construire de nouvelles centrales à charbon. Les gouvernements provinciaux, par exemple, voient toujours les centrales au charbon comme source de nouveaux emplois, de revenus grâce aux impôts, et surtout comme une source d'énergie locale sûre.
21: Ce qui nous amène à une autre difficulté et de taille, prévoir ce que vont devenir les producteurs de charbon, les travailleurs du charbon, les infrastructures développées depuis des décennies, bref, que faire du vieux système derrière lequel il y a des hommes et des femmes et toute une économie.
1: La question d'environnement sur RFI. Grégory Lesca avec un travail de Jeanne Richard.
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1: Le recours aux énergies fossiles qui contribue largement au réchauffement climatique, il s'observe au quotidien et concrètement, rien qu'en France, où s'achève un été caniculaire toute cette semaine, on s'intéresse justement aux conséquences de ces vagues de chaleur successives en France sur le secteur agricole. Hier, on parlait de l'hécatombe vécue par les éleveurs de volailles. Aujourd'hui, le fourrage qui pourrait venir à manquer cet hiver. Prairies brûlées, rendement de maïs en forte baisse, tout cela a poussé les professionnels à taper dans leur réserve. Jeanne Bartoli s'est rendue à Roy-Boissy, au nord de Paris. Reportage.
22: Alexandre se fait ça. Alors j'ai 29 ans et je suis installé avec mon père sur une exploitation de 110 vaches laitières, des grandes cultures et 2 hectares de vignes.
23: Donc là on va rentrer dans le bâtiment où vous avez vos vaches laitières. Allons-y.
22: Donc là on a 110 vaches à la traite. Elle se trait en moyenne entre 2,5 et 2,7 fois par jour.
23: Actuellement, vous les nourrissez comment vos vaches ? Qu'est-ce qui change là cette année de l'année précédente ?
22: Elles ont principalement que la ration de base, donc c'est du maïs en silage, des pulpes de betterave, ensuite de la luzerne qu'on produit sur notre exploitation, un mélange de régras et de trèfle, et après des concentrés.
23: Ça, c'est ce qu'on appelle le fourrage.
22: C'est ça. Alors l'impact de la sécheresse de cette année, on l'a vu notamment pour les vaches laitières, ça va être sur le manque de maïs en silage. Donc on a une perte de 40% facilement de récolte, ce qui fait que soit on va devoir diminuer le cheptel, soit acheter des coproduits ou faire plus d'herbes. Enfin, essayer de trouver des solutions pour essayer de ne pas lier à ce manque de fourrage.
23: Quand vous dites trouver des solutions, c'est quoi ? C'est des cultures intermédiaires ?
22: Alors ça, là, on est en train de semer des cultures intermédiaires. Le problème, c'est que là, on va semer de l'herbe. Au lieu de la place de cultures comme du blé, comme des betteraves, on est obligé de créer du stock parce que nos vaches laitières, c'est notre revenu. Et si elles n'ont pas à manger, elles ne font pas de lait. Et même en termes de bien-être animal, on veut qu'elles aient à manger toute l'année en quantité suffisante.
23: Quand vous dites semer de l'herbe, ça va vous représenter un surcoût d'acheter des semences et faire ce travail-là en plus?
22: Ça représente une grosse somme. Nous, sur l'exploitation, on va semer 10 hectares en plus. Donc ça fait 2000 euros en plus, sans compter le travail. Le semis, la récolte qu'on va payer en plus. Donc ça représente très vite une somme en plus qu'on n'avait pas forcément en plus cette année besoin à rajouter, quoi.
23: Qu'est-ce que vous attendez comme aide, vous, sur votre exploitation?
22: Là, on est très attentif au gouvernement sur des aides d'anticipation pour l'année prochaine et pour les années à venir pour essayer de passer le cap. Un jeune qui s'installe, si demain il a 2-3 années comme on a pu vivre cette année, ça va être très compliqué de passer ce cap. Donc c'est de trouver des solutions rapidement pour essayer de passer ces moments difficiles.
4: Après le fils, le père.
6: Luc Messard, je suis agriculteur donc en polyculture élevage, associé avec Alexandre, mon fils, et président de la Chambre d'agriculture de l'Oise.
23: On vient d'évoquer avec votre fils la question du fourrage. Est-ce que vous avez beaucoup de remontées sur le terrain à ce sujet?
6: C'est un sujet qui est en urgence absolue. La crise, elle est partout en France, dans toutes les régions. Le pire, c'est la décapitalisation. C'est des gens qui vendent les vaches, qui produisent soit de la viande, soit du lait. Et ça, c'est foutu pour les années à venir. Donc, notre enjeu majeur, c'est d'éviter qu'on se retrouve dans cette situation. Le problème, c'est la vitesse de ce changement climatique. Il va falloir trouver un ensemble d'espèces, même dans nos prairies. Il va falloir aller regarder ce qui se fait en Occitanie, dans le sud de la France, et puis implanter les cultures qu'eux implantent aujourd'hui. Et puis, il va falloir trouver pour l'ensemble de ces régions encore plus touchées que nous, des solutions. Donc, il faut absolument amener de la recherche, du développement. Il faut amener des éléments concrets. C'est ça qu'on a besoin. Je pense qu'un agriculteur, aujourd'hui, il a besoin qu'on lui lâche un peu la grappe sur la partie réglementaire. Et puis, surtout, qu'on lui donne des perspectives. Le pire de tout, c'est l'isolement dans les fermes. Et le burn-out et les agriculteurs qui sont KO debout, c'est ça le pire.
1: Cette série de reportages à retrouver sur RFI.fr. La suite, ce sont les céréaliers qui tentent de s'adapter au changement de température. Rendez-vous demain. Bientôt le journal sur RFI. On y va en musique. C'est sur notre playlist du mois. Le rappeur nigérian Rema avec le titre Tic.

0: Et Rima a retrouvé sur la playlist RFI, sur toutes les plateformes d'écoute. Restez avec nous dans une minute, le journal.
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0: L'heure du journal. Bonjour Vincent Dublange.
5: Bonjour Andréane, bonjour tout le monde.
0: La panique des Burundais au Kenya.
5: Après les propos du président Ruto sur les petits commerces tenus par des étrangers, ils étaient nombreux hier à vouloir récupérer des documents administratifs pour pouvoir quitter le pays. Eux n'ont aucun statut légal clair. Ils sont parfois renvoyés dans leur pays d'origine malgré les risques. L'alerte de l'ONG Mandela Center au Cameroun sur les expulsions d'étrangers par les États-Unis vers plusieurs pays africains, notamment à Yaoundé. On va faire le point aussi sur le devenir de l'ancien ministre nigérien de la défense Kala Moutari, arrêté la semaine dernière. Et puis on parle de cet accord France-Corée-Nigeria pour financer le futur du cinéma.
0: Vous connaissiez l'effet papillon? Eh bien, on vous fait découvrir la même chose, mais avec un autre type d'aile.
5: Des ailes d'avion, Andréane, et d'une guerre qui reparle de plus belle en ce moment entre factions yéménites, dont l'une soutenue par l'Arabie Saoudite. Ce sera la fabrique du monde. C'est très très intéressant, je vous propose de l'écouter dans 20 minutes, restez avec nous. À suivre aussi nos deux grands invités ce matin, centrafricains, l'ex-présidente Catherine Samba-Panza et le cardinal Nzapalenga. Et puis à la une du journal des sports, ils ne savent plus s'ils doivent en rire ou en pleurer, hein, les suiveurs du foot sénégalais, alors que Patrick Vieira n'a toujours pas signé son contrat de sélectionneur. Ils étaient au moins des centaines, peut-être quelques milliers hier lundi devant leur ambassade à Nairobi, des Burundais venus réclamer des papiers pour pouvoir quitter le Kenya. Ce lundi, c'était la date limite donnée par le président kényan William Ruto pour se mettre en règle ou partir. Le chef de l'État kényan qui visait les petits commerçants étrangers qui n'auraient pas de permis de travail ou d'autorisation de création d'entreprise. Sauf que cette annonce a créé un véritable mouvement de panique dans la communauté burundaise, papiers en règle ou pas d'ailleurs. Les récentes violences anti-étrangers en Afrique du Sud y sont aussi probablement pour quelque chose. Gaël Alex est rendu hier devant l'ambassade du Burundi, un Nairobi reportage.
6: Droit comme un i, serré dans une longue file d'attente, Vince s'accroche à ses photocopies comme à une bouée. Installé au Kenya depuis 4 ans, il veut partir par le premier bus car il redoute une poussée xénophobe.
7: Ici, au Kenya, nous avons peur parce que les habitants de Kenya n'est pas bon.
8: Vous avez peur qu'ils soient quoi, violents?
7: Oui, maintenant, il y en a quelques gens qui ont déjà bâti.
8: Battu?
7: Oui, bâti avec les bâtons.
8: Vous avez peur que ce soit comme en Afrique du Sud?
7: Mais oui, le sentiment n'est pas bon, nous sommes malheureux.
6: Chez certains, l'inquiétude se mue en indignation. Bukuru doit révolutionner sa vie du jour au lendemain et ne comprend pas comment il en est arrivé là.
9: Nous ne sommes pas contents parce que nous sommes ici. Nous avons 3 jours de se préparer pour partir ici, 3 jours pour quitter. C'est brutal, vraiment. Il y a beaucoup de gens qui n'ont pas l'argent pour rentrer. C'est très grave comme ça.
6: Plusieurs mouvements de la société civile kényane et des partis d'opposition ont fait part de leur solidarité à l'égard des ressortissants burundais. Friedrich Ojiro, de l'organisation Vocal Africa.

0: La solution à nos problèmes, c'est l'émancipation économique. Ce sont des emplois décents, c'est l'industrialisation, c'est la justice sociale. La solution n'est sûrement pas de désigner des boucs émissaires ou de monter les Africains les uns contre les autres.
1: D'après le département des services pour les réfugiés du Kenya, le pays abrite aujourd'hui près de 34 000 demandeurs d'asile burundais. Gaël Alex, Nairobi, RFI.
2: Et hier, l'un des responsables du ministère kényan des Affaires étrangères est venu devant l'ambassade du Burundi au Kenya s'excuser des intimidations contre des ressortissants burundais dans certains quartiers de Nairobi. Il a promis de trouver une solution pour chacun des cas individuels. C'est une critique qui ne passe pas inaperçue. Elle n'est pas anodine, toujours en Afrique de l'Est. En Tanzanie, celle d'un ancien Premier ministre, membre du parti au pouvoir, le Chama cha Mapinduzi, le CCM. La paix ne vient pas avec les armes, dit notamment Joseph Warioba, référence à la répression de la contestation post-électorale de l'an dernier en Tanzanie et à la poursuite depuis de ce tour de vis sécuritaire. Dernièrement, c'est le vice-président tanzanien qui a été débarqué par Samia Suluhu Hassan et qui n'a plus été vu en public depuis. Il serait en résidence surveillée. RFI Matin, merci de nous écouter. 6h34 à Yaoundé, au Cameroun. L'organisation de défense des droits humains Mandela Center dénonce le silence complice des autorités. Dans un communiqué, elle interpelle même l'Union africaine au sujet de ces expulsions de demandeurs d'asile et de migrants africains par les États-Unis vers des pays tiers comme le Cameroun. D'après l'ONG, au Cameroun, 36 personnes originaires de 9 pays africains ont été accueillies depuis janvier. Les ressortissants viennent précisément d'Angola, de RDC, d'Éthiopie, du Ghana, du Kenya, du Maroc, du Sénégal, de Sierra Leone ou encore de Zimbabwe. Écoutez Jean-Claude Fognaud, le secrétaire exécutif permanent de Mandela Center.
3: Ces personnes n'ont ni documents, ni statut légal clair et ces personnes sont soumises à des restrictions de déplacement. Et nous sommes d'autant plus inquiets parce que parmi ces personnes, il y a 5 qui ont regagné leur pays malgré des risques de torture, notamment 2 femmes marocaines. Il y a également un Sénégalais, il était obligé de rentrer dans son pays malgré les risques parce que celui-là était arrêté, un homosexuel. Nous demandons que l'État du Cameroun puisse garantir le non-refoulement. Et nous insistons également, nous exigeons l'État du Cameroun la poursuite des procédures d'asile. Nous avons interpellé l'Union africaine pour qu'en réalité, elle met sur pied un mécanisme de suivi de ces déportations et interdit désormais à tous les États africains d'accepter ces migrants venant d'autres continents. Yaoundé ne s'est jamais prononcé jusqu'à ce jour, malgré les différentes correspondances, malgré nos différentes interpellations.
2: Jean-Claude Fognaud, secrétaire exécutif permanent de Mandela Center, interrogé par Amélie Tullet. À Kinshasa, les investigations se poursuivent pour déterminer avec certitude les circonstances de l'incendie de ce week-end lors d'un mariage. Le bilan des autorités après l'incendie fait état de 12 morts et des blessés. Parmi les victimes, plusieurs collaborateurs du premier vice-président de l'Assemblée nationale. Dans l'opposition, on se questionne. Écoutez, Prince Epengue, il préside le parti ADD Congo. Il porte la parole de la plateforme Lamouka de Martin Fayoulou.
4: Au-delà des condoléances, au-delà de l'émotion, du choc, nous voulons que les responsabilités soient établies à tous les niveaux. La salle Panacée est située dans le même périmètre que l'Assemblée nationale, que le stade des martyrs, que le musée national, que le ministère de l'Intérieur et enfin le centre culturel. Comment expliquer que tous ces édifices de l'État n'ont pas pu envoyer un car ou un camion anti-incendie pour aller éteindre les feux? Est-ce que l'État congolais est au courant que dans une ville de plus de 18 millions d'habitants, nous n'avons pas un service anti-incendie digne de ce nom? Ici, nous voulons que le gouvernement prenne ses responsabilités. Dans sa dimension protectrice, l'État congolais n'existe plus.
2: À propos recueilli par Paulina Zidi. Au Niger, Kala Moutari est à la gendarmerie dans la capitale Niamey. Une semaine après l'interpellation dans la région de Maradi de l'ancien ministre nigérien de la Défense, 62 ans, aucune communication officielle n'a été faite. Des questions demeurent donc quant aux raisons qui ont conduit à son interpellation, qui est survenue, bien sûr, dans ce contexte de tension suite à la violence mutinerie de Niamey il y a 10 jours. Magali Lagrange.
5: Kala Moutari se porte bien, selon plusieurs sources. Il se trouve actuellement à la gendarmerie de Niamey.
1: Kala Mutari se trouvait à Dakoro, dans la région de Maradi, quand il a été emmené par des véhicules de la gendarmerie. C'était il y a une semaine, mardi dernier, dans l'après-midi, soit 3 jours après la violente mutinerie qui a secoué Niamey. Mais à ce jour, les sources que nous avons pu joindre affirment ignorer les raisons de son interpellation. Figure bien connue de la vie politique nigérienne et du PNDS, Kala Mutari a été député, ministre de la Défense sous la présidence de Mahamadou Issoufou. En 2023, il avait été arrêté à la suite du coup d'État qui a porté Abdourahmane Tchiani et le CNSP au pouvoir. Il a été libéré au mois d'avril l'année dernière, en même temps qu'une cinquantaine d'autres personnes, dont plusieurs ministres du régime renversé, comme l'avaient recommandé les assises nationales tenues 2 mois plus tôt, au nom, je cite, du pardon et de la réconciliation entre Nigériens.
2: Le Niger, où Reporters sans frontières demande à nouveau des explications, une enquête pour savoir où se trouve Moussa Kaka, notre confrère qui n'a plus donné signe de vie depuis plus d'une semaine. C'est aujourd'hui la journée internationale de l'alphabétisation. On parle là donc de la lecture et de son pendant, l'écriture, loin d'être une évidence en 2026. Au moins 739 millions de jeunes et d'adultes dans le monde ne possèdent toujours pas les compétences de base de ce point de vue, selon l'UNESCO, souvent parce qu'ils arrêtent l'école vite, trop vite. À Madagascar, par exemple, un enfant sur deux ne termine pas le cycle primaire. Aurélie Coumans s'est rendue dans un centre d'alphabétisation à Antananarivo. Reportage.
5: Dans un quartier populaire de la capitale malgache, Franklin prépare les salles. Pour ses élèves, des enfants issus des quartiers défavorisés environnants qui ont décroché de l'école ou n'y sont jamais allés. Ici, une formation de 3 ans leur est proposée pour se remettre à niveau jusqu'au CEPE, le certificat qui sanctionne la fin du cycle primaire à Madagascar. Mais pour le professeur, le plus dur n'est pas toujours dans la salle de classe pour les élèves.
0: Tout est difficile vu les milieux d'où les enfants sont issus. Ces apprentis vivent des mondes différents, ils vivent autre chose ici. Et quand ils rentrent chez eux, parfois il y a de la bagarre, des conflits familiaux. Cela pourrait nuire à leur apprentissage parce que chez eux, ils ne peuvent pas faire leurs devoirs correctement.
5: Ce retard scolaire n'est pas une exception. Pour Christine Jolm, représentante de l'UNICEF à Madagascar, il touche une grande partie des enfants malgaches et peut être évité.
6: À Madagascar, un enfant sur deux ne termine pas le cycle primaire. Il faut donc permettre à ces élèves d'aller jusqu'au bout de leur parcours scolaire au primaire. Seuls 18% des enfants de 7 à 14 ans ont acquis les bases de la lecture. Le troisième levier, c'est d'offrir des parcours flexibles, adaptés à des enfants déscolarisés, qui leur permettent de reprendre un parcours de formation, par exemple dans l'enseignement technique et professionnel.
5: Selon l'UNESCO, 739 millions de jeunes et d'adultes ne savent toujours pas lire et écrire dans le monde. Aurélie Coumans, Antananarive, RFI.
2: 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Alors, est-ce que pour être plus performant en termes d'apprentissage, l'école doit faire confiance à l'intelligence artificielle? C'est aussi une question. Cela demande probablement de solides formations. En tout cas, s'ouvre à Paris cette semaine au siège de l'UNESCO la semaine de l'apprentissage numérique. Il y a une vingtaine de ministres de l'éducation, dont 10 Africains. Christina Orukelo a rencontré l'experte qui est chargée de couvrir ces débats. On va l'entendre dans le journal international dans 30 minutes. La semaine de l'apprentissage numérique à Paris, donc, la France qui accueillait hier un autre sommet, entre guillemets, dans le sud, à Saint-Paul-de-Vence, les grands acteurs internationaux du monde de l'image, du cinéma, du jeu vidéo, dans le sud de la France, avec là aussi l'intelligence artificielle en ligne de mire, les grandes plateformes gratuites de contenu aussi. Un grand rendez-vous organisé par la France et la Corée du Sud, pendant lesquels les organisateurs ont annoncé un accord avec le Nigeria pour soutenir l'industrie locale du cinéma et ses jeunes talents, Elisa Amoré.
7: Pour Anatou Moussaoua, la ministre de la Culture nigériane, ce sommet était l'occasion d'annoncer un accord qui doit être signé avec la France et la Corée du Sud en matière d'éducation au cinéma et à l'image.
8: En tant que gouvernement, nous espérons utiliser cet accord principalement pour 3 choses. Premièrement, voir combien de jeunes nous pouvons intégrer au marché du travail. Deuxièmement, examiner comment nous pouvons l'exploiter pour favoriser notre expansion économique. Et enfin, profiter du soft power qui en découle.
7: Aucun chiffre n'a été donné concernant le montant de ce financement, mais la ministre assure que ce partenariat permettra de développer le cinéma nigérian.
8: Nous cherchons encore nos marques sur l'organisation. Je pense que cet accord permettra véritablement de créer quelque chose d'absolument colossal pour le secteur.
7: Le cinéma nigérian, plus connu sous le nom de Nollywood, est l'un des plus bouillonnants au monde.
8: Pour nous, le Nigeria constitue une porte d'entrée majeure, non seulement vers les marchés africains et caribéens, mais aussi vers l'ensemble du sud global. globale, qu'il s'agit de la troisième industrie cinématographique au monde et je pense qu'on peut créer une très belle perspective économique.
7: La ministre de la Culture prévoit une signature lors de la prochaine visite du président Macron au Nigeria. Elisa Amouret de Saint-Paul-de-Vence, RFI.
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9: Et prochain journal dans 20 minutes sur RFI, on appellera Kiev, la capitale ukrainienne, à nouveau lourdement frappée cette nuit. Une guerre qui dure et la menace russe qui grandit au-delà des frontières de l'Ukraine. Les Européens doivent-ils aller plus loin dans leur réponse? On posera la question à 8h20 à notre invité, le consultant en géopolitique et défense Aurélien Duchesne. 7h43 à Paris. Bonjour Pauline Guillou.
10: Bonjour Andréane, bonjour tout le monde.
9: En studio pour le journal des sports, on parle de foot avec vous, le Sénégal, Pauline, le nouveau sélectionneur des Lions de la Teranga, et toujours dans le flou.
10: Alors qu'une première trêve internationale doit démarrer dans 2 semaines, marquant aussi le début de la phase de qualification à la CAN et les débuts de Patrick Vieira, nommé nouveau sélectionneur du Sénégal en août. Lui est toujours dans l'attente de son contrat. Il doit remplacer Pape Thiaw, mais la fédération est embourbée dans un imbroglio sans fin. Explication de notre correspondant à Dakar, Babacar Fall.
11: Cher Sidi Ba a joué la CAN 2000 avec les Lions du Sénégal. Devenu consultant télé, il a rarement vu une situation comme celle que l'on est en train de vivre.
12: Pas si on doit en rire ou en pleurer. Aujourd'hui, c'est la cacophonie, c'est le flou total. Aujourd'hui, à 15 jours du regroupement, on ne sait pas qui sera à la tête de cette équipe. Si c'est Patrick Vieira, la faute à qui? À la Fédé? Au ministère? On ne sait pas.
11: Et jusqu'à hier soir, la Fédération sénégalaise de football n'avait pas encore transmis le contrat de Vieira au ministère des Sports pour signature, parce que c'est l'État sénégalais qui paie le salaire du sélectionneur. Mbaye Jacques Diop est ancien conseiller en communication du ministère des Sports. Il ne comprend pas.
13: Cela crée 3 risques, parce qu'il y a d'abord les risques sportifs, parce qu'un sélectionneur sans contrat, il y a moins d'autorité, comme c'était le cas lors de la Coupe du Monde avec Pape Thiaw. Il y a aussi son image, parce que ça donne l'impression d'amateurisme. Le fond de la question, est-ce que c'est du sérieux ou du spectacle?
11: Hormis les 2 matchs de qualification à la CAN 2027 contre le Mozambique et l'Éthiopie, les Lions seront aussi à Marseille le 4 octobre, match amical face aux Comores au Vélodrome. Babacar Fall, Dakar, RFI.
10: Et justement, ces matchs du Sénégal contre le Mozambique et l'Éthiopie sont prévus les 25 et 29 septembre. Au sujet de ces éliminatoires, justement, David Pagou, sélectionneur des Lions indomptables du Cameroun, a dévoilé sa liste, dépourvue de certains cadres, et largement rajeuni, pas d'André Onana, de Vincent Aboubakar ou d'Éric Choupo-Moting, ni de capitaine ou Tolo. Plusieurs nouveaux visages, donc, pour les 2 matchs prévus, les Comores à Garoua et le Congo à Brazzaville, fin septembre. Pardon.
9: Du foot, toujours? Non, c'est moi qui m'excuse. En Europe, le foot, Yann Diomandé s'apprête à disputer son premier match de Ligue des Champions avec le Real Madrid.
10: Peut-être la soirée idéale pour l'éléphant pour inscrire son premier but en blanc. Et devant ses supporters, le Real reçoit l'Inter Milan pour son premier match de Ligue des Champions de la saison. Un soir pour briller, aussi pour Kylian Mbappé, meilleur buteur de la compétition l'an passé. À suivre également ce soir, Porto-Manchester City, première sortie européenne pour les Citizens version Enzo Maresca. Le Borussia Dortmund affronte Villarreal et Lille, le Betis C. Demain, au tour du Barça d'entrer en piste, des Parisiens de remettre officiellement leur titre en jeu face au club slovaque de Yaya Touré, la légende ivoirienne, sur le banc du Slovan Bratislava.
9: On termine, Pauline, avec un mot de basket, direction l'Allemagne et la Coupe du Monde chez les femmes.
10: Et oui, c'est loupé pour les Maliennes qui échouent à battre les Allemandes hôtes du tournoi pour la 3e journée. Score final 83-58 et une prestation bien moins aboutie pour les Aigles que face à l'Espagne. Elles quittent donc la compétition. Même sort pour les Nigérianes, elles aussi éliminées avant même leur dernier match face à la France, qu'elles ont perdu 111-56.
9: Merci Pauline Guillou.
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9: RFI Matin, votre chronique matière première avec ce mardi cet accord pétrolier signé la semaine dernière entre les États-Unis et le Venezuela. Donald Trump rêve ainsi de pouvoir reconstituer les réserves stratégiques de son pays, ce qui permettrait par ricochet de faire baisser les prix à la pompe. Bonjour Marie-Pierre Olfond.
15: Bonjour Andréane.
9: Si le président américain Marie-Pierre cherche ainsi à remplir ses infrastructures de stockage, c'est parce qu'elles ont été mises à rude épreuve ces derniers temps.
15: Oui, ces 4 dernières
14: années, les deux administrations, Biden puis Trump, ont débloqué des volumes plus importants que jamais pour réagir au chamboulement du marché de l'énergie. Plus de 350 millions de barils ont ainsi été libérés, soit environ la moitié de la capacité des cavernes salines qui servent de stockage et qui sont situées sur la côte du Golfe du Mexique. Aujourd'hui, les stocks ont atteint leur plus bas niveau depuis 1982 et même si les États-Unis peuvent se reposer sur leur abondante production de pétrole de schiste, les réserves dont on parle sont cruciales pour éponger les soubresauts du marché et réguler temporairement au moins les prix au niveau national.
9: La volonté du président américain de reconstituer rapidement ses réserves risque de ne pas suffire, c'est un peu plus compliqué que ça.
14: Effectivement, car les 60 cavernes de sel ne sont pas toutes en bon état. Il n'y a pas eu assez d'investissements et elles ont été trop sollicitées. Les signes d'usure se multiplient, panne d'équipement, fissures dans les canalisations ou encore effondrement de puits. Selon le ministère de l'Énergie, il faudrait environ 230 millions de dollars pour rattraper le retard qui a été pris par les travaux de maintenance. La fragilisation des cavernes fait qu'on ne peut pomper et injecter aujourd'hui qu'une quantité limitée de brut.
9: Et donc, pourquoi le recours au pétrole vénézuélien ne fera pas de miracle ?
14: Alors, tout simplement parce que les réserves nationales américaines créées en 1975 ont été pensées pour contenir principalement des pétroles légers et moyens. Or, le Venezuela produit du pétrole lourd. Le projet est donc qu'il soit utilisé par les raffineurs américains qui en échangent environ du pétrole léger aux réserves américaines. Au-delà de ce processus qui n'est pas le plus immédiat, il faudrait que la production vénézuélienne qui a été délaissé pendant des années remonte, ce qui va de pair avec un retour de la confiance des investisseurs américains. Avec toutes ces contraintes, le retour des stocks à leur pleine capacité pourrait prendre des années.
9: Marie-Pierre Olfan, RFI à Bangui, il est 6h49. En Centrafrique, il n'y aura pas de paix durable sans un dialogue permanent et inclusif entre toutes les parties au conflit. C'est ce qu'affirme notre invitée Afrique ce matin, l'ancienne présidente de Centrafrique, Catherine Samba-Panza. Elle était présente vendredi dernier à la seconde édition de la Fabrique de la diplomatie organisée à Paris par le Quai d'Orsay et la Sorbonne Nouvelle. Elle qui a conduit avec succès une médiation de 2014 à 2016 pour mettre fin à la guerre civile de l'époque en Centrafrique. Catherine Samba-Panza, accompagné de Monseigneur Nzapalainga, le cardinal archevêque de Bangui, il répond aux questions de Christophe Boisbouvier.
15: Catherine Samba-Panza, bonjour.
16: Bonjour Monsieur Boisbouvier.
15: Pourquoi dites-vous que les femmes sont exclues de beaucoup de négociations de paix ?
16: Vous savez, quand on regarde les statistiques des Nations Unies, des organisations régionales, il y a très très peu de femmes qui sont à un certain niveau de processus de paix au niveau formel. Mais les femmes sont présentes dans les processus de paix au niveau local. Ce sont les femmes qui mènent le travail de terrain, ce sont les femmes qui mènent le travail de médiation avec les groupes armés. Donc elles sont exclues au niveau formel des processus de médiation, mais elles sont là. Un accord n'est durable que si les femmes ou les communautés concernées ou affectées par le conflit sont impliquées.
15: Monseigneur Nzapalainga, éminence, nous sommes donc à côté de la présidente Catherine Samba-Panza. Est-ce qu'on peut dire qu'entre 2014 et la présidentielle de 2016, quand elle a présidé la RCA, elle a conduit l'un des rares processus de paix qui a abouti à quelque chose de concret ?
17: L'on peut le dire parce qu'on était à une étape charnière marquée par une crise où la violence était au sommet. Il a fallu baisser les tensions, il a fallu apaiser les cœurs, converger les énergies, mobiliser les gens et leur indiquer une vision commune, aller aux élections. Et pendant 2 ans, ce travail a été fait de manière méthodique, courageuse, avec abnégation et détermination. Nous avons vu le résultat, puisque nous sommes allés aux élections, comme si on était dans un pays civilisé, sans tirer un coup de fusil. Les gens étaient alignés les uns derrière les autres. Ils ont voté au premier tour, voire deuxième tour. Et moi, j'avais les larmes en voyant cette situation. Je disais, oui, il est possible. Si les hommes se fixent un destin commun, ils se l'approprient, ils peuvent aussi tenir les paris. Et on l'a tenu en 2016.
15: Catherine Samba-Panza, avec le recul aujourd'hui, quelle est à votre avis la principale qualité d'une médiatrice ?
16: Beaucoup d'écoute, beaucoup de disponibilité, avoir une vision et avoir la volonté de la paix et de la réconciliation nationale. Sans écoute, on ne peut pas savoir ce que l'autre attend de vous. Sans dialogue, on ne peut pas non plus échanger sur les questions essentielles qui divisent. Donc il est important de dialoguer, d'avoir un consensus sur la plupart des grandes décisions à prendre. Et c'est ce que j'ai fait pendant la transition, encouragé d'ailleurs par la charte constitutionnelle de transition qui a prévu toutes ces étapes dans ces textes.
15: Alors, il y a eu en effet ce moment exceptionnel dans l'histoire de la RCA, cette élection de 2016, gagnée par Faustin-Archange Touadéra. Et puis, quatre ans plus tard, votre pays a replongé dans la guerre civile avec la rébellion de François Bozizé et l'arrivée des troupes russes. Est-ce un cycle infernal ?
16: C'est pas un cycle infernal, mais je pense qu'après la transition et surtout les grandes orientations qui ont été apportées par le pacte de paix et de réconciliation, il fallait consolider les acquis de la transition. Malheureusement, nous n'avons pas su consolider les acquis du Forum national de Bangui et évidemment, nous sommes retombés dans le cycle, comme vous appelez, infernal.
15: Et aujourd'hui, beaucoup pensent que sans l'intervention de troupes étrangères, il ne peut pas y avoir de paix en République centrafricaine. Qu'est-ce que vous leur répondez ?
16: Les Centrafricains, fondamentalement, veulent la paix. Et si on crée la confiance et qu'on ramène les Centrafricains autour d'une table pour un dialogue inclusif qui prenne en compte toutes leurs préoccupations et les propositions de sortie de crise, nous pouvons y arriver. Donc je pense qu'un dialogue permanent, une concertation permanente permet déjà d'être en contact avec toutes les parties, tous les antagonistes de la crise et essayer de trouver une solution commune à notre situation difficile.
15: Donc de ce point de vue, le pouvoir actuel ne fait pas assez pour le dialogue ?
16: Nous constatons qu'il y a beaucoup de demandes pour un dialogue réel, un dialogue inclusif. Il y a beaucoup de demandes à ce niveau-là. Maintenant, il appartient aux autorités légalement mises en place de voir dans quelle direction s'orienter pour un retour réel à la paix et à la relance économique du pays.
15: Dernière question. Vous avez dit dans votre discours ce vendredi à Paris que vous pensiez que la France avait un rôle à jouer dans les conflits militaires en Afrique. Quel rôle peut-elle jouer ?
16: La France, et quand je parle de la France, il n'y a pas que la France, il y a toute l'Union européenne derrière. Vous savez, sans la communauté internationale, sans la France, sans l'Union européenne, notre sortie de crise en 2016 en République centrafricaine ne serait pas allée loin. On a besoin de la communauté internationale, on a besoin de partenaires comme la France pour nous appuyer dans notre démarche stratégique de sortie de crise. En termes financiers, en termes d'appui logistique, en termes également de soutien économique, cela est très important pour pouvoir avancer.
15: Madame la Présidente Catherine Samba-Panza, Monseigneur Éminence Zapala Inga, je vous remercie.
9: L'ancienne présidente de Centrafrique, Catherine Samba-Panza, et Monseigneur Zapala Inga, le cardinal archevêque de Bangui, il répondait aux questions de Christophe Beaubouvier. Dans La Fabrique du Monde ce matin, une histoire qui débute avec une action plutôt banale. Bonjour Samy Boukhalifa.
18: Bonjour à tous.
9: Alors cette action banale, au premier abord, c'est l'atterrissage d'un avion civil au Yémen. Samy, vous nous racontez comment cela a ravivé un conflit qui n'attendait qu'un prétexte pour s'embraser à nouveau en ce début septembre.
18: Oui, et l'histoire se joue en trois actes. Attachez vos ceintures, accrochez-vous, il va y avoir des turbulences car le récit est un peu complexe. Il implique beaucoup d'acteurs régionaux. Moyen-Orient.
9: Allez, on y va. Acte 1.
18: Le 3 juillet dernier, un vol civil iranien de la compagnie Ma'an Air atterrit à l'aéroport de Sanaa, la capitale du Yémen, contrôlée par les rebelles Houthis. C'est le rétablissement d'une liaison directe entre Téhéran et Sanaa qui n'existait plus depuis près de 10 ans à cause de la guerre au Yémen. Ce vol repart avec à son bord une délégation Houthi, direction Téhéran, où se tiennent les funérailles du guide suprême iranien Ali Khamenei. Seulement voilà, une liaison aérienne directe entre Téhéran et Sanaa est hautement stratégique et donc inacceptable pour l'Arabie Saoudite. Le royaume sunnite y voit le risque d'un rétablissement d'une voie d'acheminement d'armement au profit de ses ennemis, les Houthis chiites, comme leur parrain iranien.
9: L'acte 2, Samy, se joue 10 jours plus tard, le 13 juillet, alors que cette délégation Houthi tente de regagner Sanaa.
18: Décollage de Téhéran à 10h20, heure locale. Le plan de vol est public, disponible en ligne sur le site Flight Radar 24. Vous voyez ce que c'est, Andréane ?
9: Oui, c'est pour suivre un petit peu l'activité du ciel en temps réel, c'est ça ?
18: Tout à fait. L'avion entre dans l'espace aérien yéménite, mais contrairement à son plan de vol initial, il n'atterrit pas à Sanaa, mais est dérouté vers Hodeïda, une autre ville du Yémen contrôlée par les Houthis.
9: Car l'aéroport de Sanaa vient d'être bombardé.
18: Oui, par les forces gouvernementales yéménites soutenues par l'Arabie Saoudite. Et ce qui ressemble au départ à une banale histoire d'aéroport devient très vite le symbole d'une nouvelle confrontation. Les Houthis accusent l'Arabie Saoudite d'avoir attaqué l'aéroport et ripostent en lançant des missiles vers le territoire saoudien.
9: Acte 3, on y vient, la situation s'envenime.
18: Menace contre les infrastructures pétrolières saoudiennes, attaque en mer contre des pétroliers saoudiens, 73 blessés civils en Arabie Saoudite ce matin. La trêve entre les Houthis et l'Arabie Saoudite, déjà très fragile, vole en éclats et depuis quelques jours, on passe à une nouvelle étape.
9: Les combats terrestres ont repris à grande échelle dans l'ouest et le sud-ouest du Yémen.
18: À Taïz, à Hodeïda et sur plusieurs fronts du pays, les forces gouvernementales et les Houthis s'affrontent à nouveau. Le bilan dépasse désormais les 300 morts en quelques jours.
9: Rappelant, Samy, les pires moments de cette guerre au Yémen qui remonte à 2014.
18: Oui, septembre 2014, les Houthis prennent Sanaa, la capitale du Yémen. Quelques mois plus tard, en mars 2015, l'Arabie Saoudite intervient militairement à la tête d'une coalition arabe pour soutenir le gouvernement yéménite. C'est le début d'une guerre qui va rapidement devenir une guerre par procuration entre Riyad et Téhéran. Et parmi les moyens de pression utilisés à l'époque par la coalition arabe figure le triple blocus sur le Yémen, aérien, maritime et terrestre. Le principal symbole de ce dispositif, c'est justement l'aéroport de Sanaa. Il est fermé pendant des années aux vols commerciaux réguliers. Puis, en 2022, une trêve de 6 mois est négociée sous l'égide des Nations Unies. Elle permet une reprise très limitée des vols. Depuis, bien que la paix était restée inachevée, les lignes de front étaient largement gelées jusqu'à cet été. Jusqu'à cet avion.
9: Samy Boukhalifa pour la Fabrique du Monde et ce récit très complet donc ce matin. Merci beaucoup Samy. La situation entre le Yémen et l'Arabie Saoudite, on y revient dans le prochain journal. On sera aussi en Ukraine. Restez avec nous.
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26: Bonjour à toutes et à tous, bienvenue à l'écoute de votre matinale de ce mardi 8 septembre. Il est 8h, vous êtes sur Info RC, on est ensemble pour une heure et on commence aujourd'hui avec Costa et Deuxel qui chantent Script.
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0: Ce matin, après la météo et la revue de presse sur Info RC à 8h15, on parle de la rencontre qui a lieu au tiers-temps ce vendredi avec une autrice, Stéphanie Durdilly, à propos de son livre « Nous ne serons plus des chaperons rouges ». Ensuite, on va au cinéma parler de la sortie du film « Les survivants du Tché ». Et côté album de la semaine, c'est celui de Tessina, deuxième titre. Aujourd'hui, The Knowing. À 8h30, agenda culturel suivi des échos d'Info RC. À 8h45, Flash Actu. Et on terminera en musique avec Linachi.
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0: Dernière journée de forte chaleur avant l'arrivée de cumulus plus présent en fin de journée et une dégradation pluvieuse attendue pour la nuit prochaine. Vent modéré à soutenu et une ambiance encore chaude aujourd'hui puisque 34 degrés sont attendus. Et demain, chute des températures, une perturbation envahira la région dès le matin, apportant un temps très nuageux à couvert et pluvieux. Le soleil tentera ensuite de percer l'après-midi et les températures vont donc sévèrement chuter, 20 à 22 degrés attendus demain à Aubenas.

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1: Mieux protéger la biodiversité sur la planète, ce pacte de paix avec...
2: On commence cette revue de presse du mardi 8 septembre par la une de Mediapart. La crise de la dette, un récit conservateur à visée répressive, titre Romaric Gaudin pour le journal. Le début de la campagne présidentielle est marqué par le retour des récits catastrophistes concernant la dette française. Une narration qui n'arrive pas par hasard, mais qui a au contraire une fonction politique. L'ennui, c'est qu'aucun autre chemin que l'austérité n'est toléré par la prétendue raison économique. Ni réduction des transferts vers le capital, ni augmentation de la contribution de ce dernier, ni réorganisation de la dette. Autrement dit, c'est bien tout l'inverse de ce qu'affirme le si naïf éditorial du quotidien Vespéral, autrement dit Le Monde, pour qui les marchés financiers ne dictent pas aux démocraties leurs priorités. La dette publique est une affaire hautement politique. Il n'y a pas une crise de la dette qui ne comporte pas une centralité de la lutte des classes. Il s'agit toujours de renforcer la domination du capital sur l'État et sur le travail. La entre guillemets, discipline de marché ne conduit jamais à un renforcement des droits sociaux, de la redistribution ou de l'investissement dans les services publics. Elle ne permet pas de entre guillemets, préciser des priorités, mais de garantir un transfert croissant du travail vers le capital. Ce qu'on appelle, ouvrez à nouveau les guillemets, crise de la dette, n'est en réalité qu'une accélération de la répression sociale du capital. Et pendant ce temps, l'État a fait 2 milliards d'euros de cadeaux fiscaux en 2025. La procédure dite des règlements d'ensemble permet aux fraudeurs de transiger avec le fisc. Selon des chiffres obtenus par Mediapart, l'administration a notamment renoncé à 500 millions d'euros sur un seul dossier, celui d'une grande entreprise. Jamais ces arrangements n'avaient atteint de tels montants. À la une de Libération et du Monde aujourd'hui, c'est l'Allemagne et les élections dans le Land de Saxe-Anhalt qui voit l'AFD arriver en tête. L'AFD, parti d'extrême droite, constitué notamment d'anciens et d'actuels néo-nazis. Par le jeu des alliances, le parti d'extrême droite pourrait diriger l'une des 16 régions du pays, nous dit Le Monde, ce qui serait une première depuis 1949. La large victoire du parti d'extrême droite, emmenée par Ulrich Siegmund, fragilise un peu plus l'impopulaire chancelier Friedrich Merz, nous dit Libération. Un coup de tonnerre politique qui dépasse les frontières de l'Allemagne. À la une de Libération, il y a aussi les pompiers en grève. Les fumées toxiques impensées d'un métier à risque. Deux pages du journal sont consacrées à cette question aujourd'hui. Et c'est la grève des pompiers qui fait la une du Dauphiné libéré. Sous la cendre, la colère. Cela va mal depuis des années pour les pompiers, mais cette fois, les incendies dramatiques de l'été ont montré les conséquences du manque de moyens. Alors qu'un projet de loi est en préparation, les soldats du feu mettent la pression face à un gouvernement amnésique. C'est la fin de cette revue de presse et on écoute Ezra Furman, Love You So Bad.

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1: Nous connaissons quelques femmes aventurières, mais à leur lecture, je n'ai fait que me sentir minuscule. N'ont-elles peur de rien, même la nuit dans les gares routières vides ? Sont-elles simplement plus fortes que moi ou bien ont-elles été plus stratégiquement éduquées à ne pas se sentir des femmes a priori plus en danger ? Peut-être qu'elles ne doutent jamais. On dirait même qu'elles ne pleurent vraiment pas souvent. Qu'elles ne se sentent pas inadéquates, ni incapables, ni faibles, ni vulnérables. Alors où est-ce que ça s'attrape la bravoure ? Ce qui me fait peur semblerait être pour elles de l'ordre du détail. Peut-être que tout ça est dans ma tête. Suffirait-il de me dire que je me fais des films, que rien de mes angoisses n'est rationnel, que ça ne dépend que de moi de prendre mon courage à deux mains ? Suis-je la seule à avoir peur à renoncer, à ne pas me sentir capable, à abandonner, à trembler, à avoir le cœur qui bat beaucoup trop fort ? L'affaire n'est pas tant de faire du vélo ou d'aller je ne sais où. L'affaire, c'est d'avoir été socialisée femme dans un univers d'hommes et d'essayer d'en guérir. L'affaire ici, c'est d'occuper dehors, d'alimenter de nouveaux imaginaires non masculins de l'aventure, de se rendre le dehors accessible pour que nous puissions toutes, si tel est notre désir, nous y aventurer, seules ou entre nous, paisibles comme le sont les hommes que j'ai croisés sur la route, avec pour seul souci ce qu'on trouvera à manger. L'affaire, c'est de se déshabiller de tous les codes qui nous débordent la tête et le corps, relever le front et se faire la place. Ensemble, avec nos armes merveilleuses, avec nos muscles, nos corps, nos mots, nos amitiés sacrées. Parce que le courage ou le bullshit de la confiance en soi ne sont pas des traits essentialisables à l'une ou l'autre personne. C'est une affaire collective. Des alliés sur la base terre qui renvoient la force quand elle vient à manquer. D'autres inspirantes qui montrent le possible, qui ouvrent la voie. D'autres qui soutiennent, d'autres parés pour la bagarre, d'autres encore qui aiment et sécurisent. Voilà l'affaire. Chacune avec nos armes merveilleuses, récupérer dehors et tenir le siège. C'est un extrait de « Nous ne serons plus des chaperons rouges » manuel féministe pour occuper dehors, de Stéphanie Durdilly, une autrice qui sera présente ce vendredi au tiers-temps pour vous rencontrer et discuter de son livre avec vous. Imprintante Stéphanie Durdilly part seule en direction de l'Albanie à vélo. Et sur la route, elle a peur de tout. Et pourtant, il ne lui arrive rien. De ce paradoxe naît une réflexion incisive sur la peur du dehors, sa construction sociale et genrée, et ses conséquences très concrètes sur nos corps et nos vies. Son livre explore la construction de ces peurs chez les personnes qui subissent le sexisme, mais aussi plus largement ce qui fait que les espaces extérieurs semblent toujours aujourd'hui exclure une majorité de la population. Stéphanie Durdilly en parlait avec Colline au micro de La Vagabonde, car cette semaine, notre magazine culturel lui est consacré. On écoute un extrait.
2: Un autre jeune homme qui s'appelle Omar sur X qui a filmé, il était lui dans la forêt. Et donc c'est pareil, une personne non blanche était dans la forêt à côté d'un torrent et puis il a écrit sur X en postant la vidéo « Venez les gars, sortez de votre quartier, ça m'a ouvert les yeux, voilà ». Et là, il y a eu une quantité incroyable de commentaires absolument racistes qui disaient « Mais c'est le seul endroit où on est tranquille, où vous n'êtes pas là, s'il vous plaît, pas de cris de bêtes, pas de cris d'animaux ». Enfin, c'était d'un racisme puant, mais ça rappelait aussi toutes ces période même de l'esclavage, finalement, où le territoire français n'était pas accessible aux gens de couleur, entre guillemets, comme il disait dans les lois à l'époque.
3: Oui, en tout cas, moi, je trouve que cette exclusion des personnes racisées, des classes populaires du monde de l'outdoor, comme tu le formules dans ton livre, c'est quelque chose dont je n'avais pas complètement conscience avant de lire ces pages. Et ce qui a contribué aussi à cette prise de conscience, c'est le mouvement qui a eu lieu cet été avec la trend « On arrive », la tendance sur les réseaux sociaux. Cette trend, c'est une réponse, une riposte face à ces commentaires racistes dont tu parles, face aux personnes qui publient des photos de montagne en écrivant qu'ils se réjouissent de ne pas y croiser de femmes voilées ou de « wesh wesh » entre guillemets. Hein. Ça, c'est les mots qu'on peut retrouver mot pour mot sous certaines photos sur les réseaux sociaux. Et donc, les voyageurs non blancs, ils sont ripostés avec cette trend qui s'appelle « On arrive » où ils écrivent cette simple phrase sous leur propre photo de rando. Et ça fait du bien cette riposte. Toi, qu'est-ce que t'en penses de ce mouvement?
2: Moi, je le trouve hyper joyeux. Je trouve aussi que les conflits qui révèlent sont justement hyper révélateurs de tout ce qui est dit dans le livre aussi. C'est-à-dire qu'en fait, on continue de croire que l'espace extérieur est un espace réservé aux élites, aux hommes et aux gens qui ont un certain pouvoir d'achat. Et je pensais en venant ici que cette traîne-là, moi, en fait, finalement, ça m'évoque carrément le « on est là » des Gilets jaunes. Où là, on est sur une problématique de classe, plutôt, mais qui, tout ça, le livre où cette traîne « on arrive » où le « on est là », c'est en fait, on va récupérer le terrain, quoi.
1: Alors, rendez-vous vendredi à 19h à la librairie du Tiers-Temps, 34 boulevard Gambetta à Aubenas, pour découvrir ce livre et en discuter avec son autrice, Stéphanie Durdilly. En attendant, vous pouvez retrouver l'émission La Vagabonde dans son intégralité sur les ondes d'Info RC. Le mardi, c'est à 19h, mercredi à 10h30 et vendredi à 13h et 17h.

0: en ce moment au cinéma.
1: Demain sort sur vos écrans Les Survivants du Che, un documentaire qui revient donc sur la suite de la mort du Che. Après le triomphe de la révolution cubaine en 59, six guérilleros ont suivi Che Guevara dans sa tentative d'étendre le soulèvement au-delà de l'île. En 1967, après leur dernière bataille en Bolivie et l'exécution du Che, ces guerriers de l'ombre se lancent dans un périple extraordinaire de 2400 km à travers la Bolivie, poursuivis par 4000 soldats en territoire ennemi, et tout cela dans l'espoir de rejoindre Cuba. On va écouter un extrait de la bande-annonce avec une voix off qui nous rappelle que c'est une histoire de bonhomme.
2: C'est l'histoire de ceux qui font les révolutions, mais dont les noms n'apparaissent jamais. 1967, le Che est capturé et exécuté en Bolivie.
3: Hoy que quedamos, seis hombres, ¿quién nos va a dar ayuda?
4: Lo primero que dijimos es que teníamos que continuar la lucha.
3: Continuar la lucha hasta que quedara el último hombre.
5: Mandaron a Mataral. No tienen dónde más escapar.
6: Allí había más de 300 soldados.
2: Le gouvernement offre 10 millions pour une simple information les concernant.
6: Se estaba comentando que nosotros estábamos en Cochabamba.
3: Ahí nos iban a encontrar.
1: 60 ans plus tard, les derniers camarades survivants du Che racontent cette histoire inédite, faite d'endurance et de loyauté, dans laquelle les destins individuels ont été façonnés par les grands courants géopolitiques de la guerre froide. Mêlant images d'archives rares, animations et interviews exclusives, le film fait revivre un chapitre oublié de l'histoire.
6: Y ahí a 3000 metros sobre el nivel del mar y estábamos congelados.
3: Si no eres conocedor, te pierdes y no sales nunca del altiplano.
5: L'improbable est toujours possible. On a parfois envie de baisser les bras et puis on s'accroche.
2: Il marche dans l'espoir de rejoindre un jour Cuba, de raconter à Fidel, de relancer la guérilla.
5: Dijimos, hoy cruzamos la frontera o nunca.
6: Nosotros nunca concebimos el retirar.
1: Les survivants du Che arrivent demain sur vos écrans et il passera à 18h et 20h45 mercredi, à 14h45 et 18h jeudi. Et ce soir au navire, vous pouvez voir Tomber du ciel à 20h45, Insidious à 20h45, Spider-Man en VF à 20h45, The Dog Stars en VF à 20h45, dernière séance pour la fin d'Oak Street à 20h45, et enfin, la frappe passe.

Des sonorités à la fois orientales, psychédéliques, folk, rock, fusionnent pour créer une musique détonnante, une célébration de la diversité, une ode à la liberté artistique. On plonge avec Tessina dans les étoiles et on explore l'infini avec The Knowing.

C'est l'heure de votre agenda culturel quotidien de ce mardi 8 septembre. On commence avec Anima, un spectacle pour l'année internationale du pastoralisme. C'est demain, mercredi 9 septembre, à la station de la Croix de Boson. Anima, chorégraphie pastorale. C'est une proposition du Théâtre du Centaure dans le cadre de Prairies Nomades. Une immersion poétique au plus proche des troupeaux, une collection de moments à vivre, tout simplement. Anima fusionne le mouvement organique des troupeaux à celui de celles et ceux qui s'appellent les centaures, à savoir les membres de la compagnie et leurs chevaux, pour créer des chorégraphies uniques et éphémères dans les paysages du massif central. Rendez-vous à 15h à la station de la Croix de Boson pour un départ groupé vers l'estive. Prévoyez des chaussures de marche et un équipement de randonnée. Il y a une heure aller et une heure retour de rando avant de voir le spectacle, donc en pleine estive. Pour en savoir plus, c'est à l'adresse mail contact@prairienomade.fr, contact@prairienomade.fr, et le spectacle est gratuit.

Les rendez-vous réguliers reprennent au café associatif du Pas de Côté à Mercué. Et cette semaine, c'est soirée Fingerstyle, jeudi 10 septembre, comme tous les deuxièmes jeudis du mois, à partir de 19h. L'association Fingerstyle vous donne rendez-vous pour une rencontre autour de la guitare. Vous pouvez venir chanter, gratouiller ou autre avec comme seule contrainte la présence d'un instrument à cordes sur scène. Reprise, composition, tout est permis et vous pouvez aussi simplement venir écouter. Si vous souhaitez participer à cette scène ouverte, vous pouvez vous inscrire auprès de Christine au 04 75 89 04 69 04 75 89 04 69. Il y aura de quoi se restaurer sur place, planche apéritive et gâteau. Et puis, l'entrée est libre et gratuite, il faut simplement adhérer au café associatif au tarif de 3 euros minimum.

L'association Le Phare à Villeneuve-de-Berg, qui est donc un accueil de jour pour les jeunes, vous invite à la fête de la 2J. C'est samedi 12 septembre de 9h à 17h. Au programme Vide-grenier, projection d'un film documentaire tourné et réalisé par les jeunes du Phare en partenariat avec Art des Filmages, et des ateliers et des challenges sportifs tout l'après-midi. Atelier web, art thérapie, atelier graph, rétro gaming, initiation à l'autodéfense, tournoi de rétro gaming et quiz et blind test. Tout ça, c'est la fête de la 2J au Phare à Villeneuve-de-Berg ce samedi 12 septembre. C'était au 60 rue de l'Esparic.

ce week-end, l'association Traderidera fête ses 10 ans. Alors pour l'occasion, un événement qui célèbre la danse et la musique. 10 ans, 10 heures de danse, rien de moins, et ce, sur 2 jours. En 10 ans, les chemins de danse ont avancé et Traderidera a envie de partager, en plus du bal folk, d'autres pratiques qui les animent. Foro, swing, lindy hop, tango, d'autres danses sociales où l'on retrouve joie, partage et connexion. Les ateliers du dimanche bénéficieront de l'installation d'un lino pour couvrir la dalle béton de la place pour plus de glisse et un meilleur confort de danse. Chaussures plates uniquement. Alors, samedi 12 à partir de 16h, il y aura initiation foro, puis un bal foro avec le duo Foro do Sol. À 18h45, initiation aux danses folk. À 19h30, bal folk avec la chouette velue. Et à 21h, deuxième partie d'initiation aux danses folk, suivie d'un deuxième bal folk avec le duo Clarambeau-Girink. Et dimanche 13, à partir de 14h, jam session trad, à 15h, initiation au swing lindy hop, bal swing à 16h, initiation au tango à 17h30 et bal milonga à 18h30. Et on termine avec un bal folk avec bois debout à 20h. Il y aura bien sûr de quoi se restaurer, s'abreuver, avec des food trucks et des auberges espagnoles pour le soir. Ça coûte combien? Eh bien, c'est un événement à prix libre et conscient. Et le prix d'équilibre pour chaque journée complète est de 20€ pour le samedi et de 10€ pour le dimanche. Vous pouvez encore être bénévole. Pour cela, il vous suffit d'envoyer un mail à traderidera@ardesca.fr. C'est la fin de cet agenda culturel et on va écouter Oh Oh Barcelona.

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3: Cette semaine sur InfoRC, vous pouvez retrouver le début de la 9e saison de l'Imaginoire. C'est une émission proposée en collaboration avec Résonance, notre média local, avec des personnes touchées de près ou de loin par la déficience visuelle. Et ce mois-ci, dans l'Imaginoire, on rencontre Gérard Delestic, devenu malvoyant au cours de sa vie. L'émission raconte son parcours et notamment le long chemin d'acceptation de son statut de personne handicapée dans une société validiste qui ségrègue, stigmatise et discrimine les personnes porteuses de handicap. Une émission assez joyeuse également.
4: Toutes les pathologies dont on parle, il y en a plus de 50 ou 60 pathologies différentes, mais pour moi, elles se répartissent en deux catégories. Celles qui font perdre la vision centrale, celles qui font perdre la vision périphérique. Dans la vue, on a deux sortes de photorécepteurs. On a ce qu'on appelle les cônes, qui gèrent la vision centrale, et ceux qui gèrent la vision périphérique, c'est tout le reste, tout ce qui est autour, et qui gère aussi la vision crépusculaire. Et moi, en fait, j'avais une maladie qui me faisait perdre la vision centrale. Donc quand je regardais dans la rue, effectivement, je ne voyais pas les voitures, sauf qu'elles m'arrivaient de suite, mais dans le fond de ma vue, je ne les voyais pas, quoi. C'est pour ça que je me suis arrêté de conduire. C'est ma secrétaire qui me conduisait chez les clients. Je ne pouvais plus réellement conduire, quoi.

0: Et alors là, à partir de ce moment-là, je suis devenu piéton. Donc tout simplement, j'ai commencé ma vie de malvoyant. J'ai dû, alors je ne savais plus comment faire parce que j'étais agent commercial. Donc je me suis dit, je suis payé au chiffre d'affaires. Donc si j'ai plus de chiffre d'affaires, ceux qui m'emploient, ils vont me dire, vous avez zéro chiffre d'affaires, donc vous avez zéro commission, donc vous avez zéro revenu. J'étais très soucieux de ça. La femme m'avait dit, tiens, problème de rétine. Et j'ai vu dans une revue une association qui parle de problèmes de rétine. Ça s'appelait Rétinitis pigmentosa à l'époque. Ah, j'ai dit, ouais, bon, c'est intéressant. Alors, on avait posé le dossier sur le coin de mon bureau. Je continuais à travailler encore. Je conduisais encore un petit peu, Et puis un jour, elle m'a dit, ah mais tiens, on a reçu un courrier. Il y a une manifestation dans le Var. On devrait y aller, comme ça tu verrais un petit peu, tu rencontrerais d'autres personnes. Oh, j'ai dit non, j'ai pas le temps. Puis moi, rentrer dans une association entre guillemets d'handicapés, si les handicapés venaient me chercher pour donner 4 sous pour la recherche, je leur donnais 4 sous volontiers, mais après je prenais ma voiture, j'allais travailler, je faisais mes affaires. Bon, elle m'a dit non, mais ça y est, je me suis inscrit, j'ai envoyé un chèque de. Bon, on y va. On est parti, c'est moi qui conduisais, encore jusqu'à la sortie de l'autoroute, après c'est ma femme qui a pris le volant. Et on est arrivé sur le village, le rendez-vous c'était sur la place du village, et j'ai dit tu regardes un peu la tête qu'ils ont. S'ils ont des cannes blanches qui pleurnichent, tu passes à la première, on se taille, on va manger un morceau au restaurant et on rentre à la maison. Et là, elle me dit mais non, ils ont des. Ouais, il y en a certains qui ont des cannes blanches. Mais ils rigolent comme c'est pas possible, Alors là, je me suis dit, mais je comprends pas. Ils ont des cannes blanches, ils perdent la vue comme moi. Il rigole. Mais comment c'est possible, ça? Et je suis allé les voir. Et effectivement, j'ai fait la connaissance des premiers malvoyants de ma vie que je rencontrais. Et je suis rentré dans l'association de Rétinitis pigmentosa, qui est devenue Rétina France par la suite.
1: L'Imagine Noire, c'est à retrouver sur les ondes d'Info RC cette semaine, à 13h le mardi et à 8h le dimanche. On écoute tout de suite Anne Sylvestre, Les gens qui doutent.

0: Le CEGID, Centre gratuit d'information, de dépistage et de diagnostic Ardèche et Drôme, propose tous les premiers jeudis du mois des dépistages gratuits et anonymes SIDA et IST. C'est au 5e étage de l'hôpital d'Aubenas de 10h à 14h. C'est sur rendez-vous, le numéro c'est le 06 37 11 71 90. Les rendez-vous se prennent les lundis, mardis et vendredis. Je répète le numéro 06 37 11 71 90.
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3: Ce qui me marque à chaque fois avec l'Inalchi, c'est la vitalité de leur musique, l'élan dynamique et rieur qu'ils procurent. Le groupe coréen semble à la fois défaire tous les a priori les concernant, tout en ne reniant aucunement les influences traditionnelles qui nourrissent leur composition. Aujourd'hui, on va écouter Crying Soft Shell Turtle de l'Inalchi. Ça s'écrit L-2-E-N-A-L-C-H-I. Et je vous conseille d'aller jeter un œil à leur page YouTube.

quitte, écoute.

C'était Lynn Alchi qu'on écoutait à l'instant avec Crying Soft Shell Turtle, un groupe coréen. On arrive à la fin de cette matinale. Je vous remercie d'être resté à l'écoute. Ne quittez pas les ondes d'Info RC. Dans quelques minutes, on retrouve RFI pour un quart d'heure d'information internationale. Et puis, à 9h15, retour de nos programmes habituels. Je vous laisse avec Bird on the Wire et le titre Cold Winter.

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2: L'heure d'un nouveau journal, Martin Guez avec à la une ces révélations de la presse israélienne qui engagent directement la responsabilité de Benjamin Netanyahou.
4: Qui, selon le quotidien Haaretz, avait été mis au courant en amont de l'attaque du Hamas du 7 octobre 2023. Dans un livre-enquête, des journalistes révèlent que les Émirats Arabes Unis avaient directement prévenu le Premier ministre israélien, qui n'aurait alors pas bougé. Le bureau de Benjamin Netanyahou hurle mensonge. Mais voilà une nouvelle révélation fracassante et embarrassante pour le dirigeant israélien avant les législatives du mois d'octobre. En Allemagne, après la claque, le jour d'après, notamment pour l'AFD, le parti d'extrême droite qui se demande comment gouverner en Saxe-Anhalt et comment capitaliser, le jour d'après aussi pour la CDU du chancelier Friedrich Merz, pointé du doigt comme principal responsable de la montée de la formation xénophobe. Nous serons ensuite en France où s'ouvre un important procès 5 ans après l'un des trop nombreux drames survenus en mer de la Manche, un procès qui pourrait éclairer sur les filières de passeurs qui sévissent entre la France et l'Angleterre. Et puis enfin, la Ligue des Champions reprend ses droits aujourd'hui. Le Real, club le plus titré de l'histoire de la compétition et l'un des premiers clubs sur le pont face à l'Inter Milan. Kylian Mbappé espère lui enfin remporter la Ligue des Champions qui manque toujours à son riche palmarès.
2: Et on commence donc avec ces nouvelles révélations fracassantes en Israël qui mettent de nouveau dans l'embarras le Premier ministre.
4: La semaine passée, Benjamin Netanyahou avait déjà dû monter au créneau, pointer du doigt pour son manque de réactivité le jour de l'attaque du 7 octobre par le Hamas. Le Premier ministre avait alors vivement critiqué son armée qui ne l'aurait pas réveillé à temps. Cette fois-ci, la presse israélienne se fait l'écho d'autres révélations. Selon le quotidien Haaretz, qui publie un livre-enquête, Benjamin Netanyahou aurait été en effet averti en amont par le président des Émirats Arabes Unis que le Hamas préparait une attaque. Et on retrouve en direct de Jérusalem notre correspondante Frédéric Misselin. Bonjour Frédéric.
5: Bonjour.
4: Frédéric, une enquête qui pointe à nouveau les manquements du gouvernement israélien à quelques semaines des législatives cruciales dans le pays. Benjamin Netanyahou qui se défend et qui évoque des mensonges.
5: Oui, Mohamed Ben Zayed et Benjamin Netanyahou ont l'habitude de se parler, dit Haaretz. Il y a même une procédure. Un diplomate émirien se rend au bureau du Premier ministre israélien avec un téléphone sécurisé 10 jours avant le 7 octobre 2023. Donc, les deux hommes discutent pendant 45 minutes. Mohamed Ben Zayed avertit le Premier ministre israélien. Le Hamas prépare une attaque. Il faut s'attendre à un tremblement de terre. Haaretz cite un conseiller émirien qui a eu une connaissance directe de la conversation. L'enquête est basée sur des dizaines de sources. 3 hauts responsables étrangers étaient au courant de l'échange téléphonique. À l'époque, en 2023, les Israéliens et le Hamas discutent de façon indirecte de libération de prisonniers palestiniens. L'accord n'avance pas. Le Hamas menace directement, mais l'intermédiaire redoute de donner l'information au Shin Bet. Il redoute aussi de ne pas la donner. Il se confie donc aux Émiriens au plus haut niveau. Benjamin Netanyahou, lui, n'aurait averti personne, ni le Mossad, ni le Shin Bet, ni l'armée. Le bureau du Premier ministre israélien parle d'un mensonge absolu et les Émiriens, eux, refusent de commenter.
4: Merci beaucoup Frédéric Misselin, en direct de Jérusalem sur RFI. Israël, par ailleurs, qui menace l'autorité palestinienne d'une guerre totale après l'attaque au couteau commise par un Palestinien contre un colon dans le nord de la Cisjordanie occupée. C'est ce qu'a déclaré le ministre de la Défense israélien Israël Katz. L'assaillant a été abattu par des militaires israéliens. La Cisjordanie où les violences ont explosé depuis octobre 2023 avec des attaques quasi quotidiennes des colons israéliens et des raids dans des villages palestiniens. Plus de 1000 Palestiniens ont été tués sur cette période.
2: Et la violence des colons en Cisjordanie occupée, c'est le sujet de notre grand reportage du jour signé justement Frédéric Misselin. C'est à écouter 19h10, heure de Paris sur RFI. Des sites énergétiques à l'arrêt en Arabie Saoudite, Martin, après ces salves de tirs des Houthis depuis le Yémen.
4: Qui ont fait au moins 73 blessés, des frappes qui ont notamment visé des sites économiques comme le géant pétrolier Aramco, des bombardements auxquels la coalition menée par Riyad a promis de répondre, alors que depuis jeudi, sur le territoire yéménite, des affrontements entre les forces gouvernementales soutenues par l'Arabie Saoudite et les rebelles pro-iraniens ont fait au moins 300 morts.
2: L'Allemagne sous le choc, le chancelier Friedrich Merz aussi.
4: Et qui s'est dit profondément choqué par la victoire de l'AFD lors des élections régionales en Saxe-Anhalt. 44% des suffrages pour la formation d'extrême droite, seulement 17% pour la CDU, le parti de la droite conservatrice du chancelier, accusé par les sociodémocrates d'avoir utilisé une rhétorique néfaste ayant créé de l'inquiétude et de la méfiance. Friedrich Merz a assuré qu'il tenterait de mieux expliquer ses futures réformes à l'avenir. L'AFD a fait sauter un plafond de verre, une première depuis 1945. Elle espère désormais poursuivre sur sa lancée, Pascal Thibault.
0: Le chancelier vacille et l'AFD cherche à ne pas trébucher sur sa victoire de dimanche. En Allemagne, les cartes sont redistribuées et rien ne va plus. La mine défaite, bien moins sûre de lui qu'à l'habitude, Friedrich Merz a reconnu la pire défaite de son parti depuis des décennies. Le chancelier veut poursuivre les réformes en profondeur du pays, mais mieux les expliquer. Mais ses partenaires sociaux-démocrates sont de plus en plus nombreux à avoir des états d'âme. Dans son parti sonné, Friedrich Merz n'est pas remis en cause. L'Allemagne vote à nouveau dans deux régions dans deux semaines. Mauvais moment pour régler ses comptes. L'AFD savoure, elle, sa victoire historique en Sachsen-Anhalt, mais le parti d'extrême droite n'est pas au bout de ses peines pour gouverner. Faute de majorité absolue en siège, il lui faut trouver un partenaire ou débaucher quelques élus chrétiens-démocrates. Mais l'AFD veut une solution stable pour gouverner sur la durée. Des arrangements en coulisses n'en sont pas la garantie. Le parti espère en tout cas que le succès de dimanche va lui profiter le 20 septembre dans le Mecklembourg et à Berlin. La coprésidente du parti veut, lors des prochaines élections générales en 2029, atteindre la barre des 40%. Pascal Thibault, Berlin RFI.
4: Et quelques milliers de personnes se sont elles rassemblées hier soir dans les rues de Berlin, la capitale allemande, appelant à stopper le parti d'extrême droite de l'AFD. 2 morts et 10 blessés cette nuit à Kiev, la capitale ukrainienne, où les frappes russes ont repris quelques minutes après l'expiration de la mini-trêve de 3 jours conclue entre la Russie et l'Ukraine, soit le temps de la visite des émissaires de Donald Trump, Jared Kushner et Steve Witkoff.
2: 2 semaines après la catastrophe qui a frappé le Népal et la Chine, il ne reste presque plus d'espoir de retrouver des survivants.
4: D'autant que les dernières opérations de secours sont d'une extrême difficulté dans des souterrains quasiment inaccessibles. Une crue meurtrière qui a fait au moins 1399 morts entre le nord du Népal et la région chinoise du Tibet. Mais le bilan est extrêmement déséquilibré. Seulement 43 décès et 500 disparitions ont été comptabilisés côté chinois. Les autorités de Pékin se montrent très discrètes. Un silence radio désespérant pour les familles des disparus qui espèrent toujours. Mélissa Barra.
6: Nitu Goyal Tiwari, ressortissante britannique de 51 ans, était en pèlerinage lorsque les crues ont frappé. Elle se rendait au mont Kailash, un site sacré pour les hindous et les bouddhistes, au cœur des plateaux tibétains. De Londres, elle s'est rendue à New Delhi où vit une grande partie de sa famille, puis à Katmandou pour traverser la frontière par la route. Elle n'est jamais rentrée en Inde où l'attendait son frère Naresh.
7: La Chine ne communique qu'au travers de l'ambassade britannique. Je parle au quotidien avec le mari de ma sœur. On lui dit qu'il n'y a aucune information. Nous traversons une épreuve très difficile.
6: Ce silence des autorités chinoises, d'autres familles en souffrent, explique Naresh Goyal, qui a constitué sur les réseaux sociaux un groupe avec les proches des disparus étrangers, parmi lesquels 15 sont des citoyens britanniques.
7: Il y a aussi des gens d'Australie, des États-Unis, du Canada, de Finlande, de Russie et d'Afrique du Sud, mais personne ne réussit à avoir des nouvelles.
6: Interrogé à ce sujet en conférence de presse fin août, le porte-parole des affaires étrangères chinois, Kuo Xiaokun, a assuré que la Chine faisait preuve d'ouverture, de transparence et de rapidité dans la diffusion des informations. Les diplomaties britanniques et françaises n'ont pas donné suite à nos sollicitations.
4: Et côté Népal, le pays observait hier un premier jour de deuil national, alors que les pays célèbrent aujourd'hui le premier anniversaire du renversement du gouvernement par la Jetzen népalaise l'an dernier.
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2: En France, la mer de la Manche reste l'une des pires routes de la migration en Europe.
4: Avec en point d'orgue ce naufrage dramatique en novembre 2021, 31 candidats à l'exil meurent entre la France et l'Angleterre. Seuls 2 passagers ont survécu à cette nuit. Ce mardi, 14 personnes accusées d'être des passeurs vont devoir s'expliquer devant le tribunal correctionnel de Paris. Bonjour Marie Cazadebé.
8: Bonjour.
4: Parmi ces hommes, a priori aucune tête de réseau, mais ce procès pourrait nous éclairer sur l'organisation criminelle qui a fait payer plus de 3000 euros par personne pour des places à bord d'un bateau gonflable de mauvaise qualité et dépourvu de gilets de sauvetage adaptés.
8: Oui, ces hommes, ces prévenus sont soupçonnés d'avoir transporté, hébergé les exilés ou encore d'avoir récolté l'argent de la traversée. La plupart nient être des passeurs. Certains se présentent comme des migrants eux-mêmes, mais leur profil en dit long sur la structure des réseaux criminels qui agissaient à l'époque sur les côtes françaises. Maître Emmanuel Daoud est l'un des avocats des parties civiles. Il défend la famille d'une victime éthiopienne.
9: Vous avez 2 branches, une branche afghane et une branche dite irako-kurde. Ils n'ont pas tout dit. Évidemment, la situation est compliquée pour eux car ils ont des membres de leur famille qui sont dans les pays en question. Donc, il y a des risques de représailles. On verra si on arrive à remonter ces filières. Mais on sait déjà que le trafic des êtres humains est la deuxième source de revenus après le narcotrafic pour les réseaux criminels.
4: Et il y a 5 ans, Marie, au moment du drame, ce sont donc ces deux réseaux qui se partageaient la plus grande partie du business, à savoir des traversées illégales dans le nord de la France.
8: Oui, mais depuis, clairement, ce sont les réseaux kurdes irakiens qui se sont emparés des principaux points d'embarquement côtier au détriment des Kurdes iraniens. Les autres nationalités africaines ou afghanes travaillent désormais sous leurs ordres. Selon le récent rapport du Global Initiative, une ONG experte du crime organisé, cette mainmise s'expliquerait par la présence de nombreux Kurdes irakiens en Turquie, en Syrie et bien sûr en Irak, dans des zones de passage pour des exilés venant d'Afghanistan, d'Iran ou du Pakistan. Ces réseaux ne sont pas pour autant coordonnés, ce sont plutôt des clans qui se partagent le territoire. Le littoral est d'ailleurs divisé en fonction de leur ville d'origine, Erbil, Soulimani ou encore Rania.
4: Et Marie, toujours selon ce rapport, cette nouvelle organisation est le résultat d'une présence policière qui n'a cessé de croître.
8: Oui, si on comptait quelques centaines d'agents en 2021 sur les côtes du nord de la France, on en compte plus d'un millier aujourd'hui, qui sillonnent jour et nuit le littoral. Cette présence a mis un coup d'arrêt aux affaires des plus petits trafiquants, incapables de se relever des saisies d'argent ou de matériel. Les Kurdes irakiens se sont alors professionnalisés, on va dire, en bénéficiant notamment de circuits de blanchiment d'argent.
4: Et enfin, Marie, on le disait, parmi les 14 prévenus du procès qui s'ouvre aujourd'hui à Paris, pas de gros bonnets, a priori plutôt des petites mains, et c'est souvent le cas lors de ce procès de ce type.
8: Oui, et pour cause, ceux qui pilotent les bateaux, guident les groupes de migrants sur la côte, sont en grande majorité des candidats à l'exil ou d'anciens migrants qui remboursent leurs dettes de passage. Les organisateurs, les financiers, les logisticiens se trouvent, eux, le plus souvent hors juridiction européenne.
4: Merci beaucoup, Marie Cazadebé. Vous signez ce matin notre dossier de la rédaction.
2: La France et la Corée du Sud font leur cinéma dans le sud de l'Hexagone, le Nigeria aussi.
4: Au sommet Lumière de Saint-Paul-de-Vence, où sont réunis les grands acteurs du 7e art, est venue Anatou Moussaoua, c'est la ministre nigérienne de la Culture. Elle a annoncé un accord à venir entre la France, la Corée du Sud et le Nigeria pour soutenir l'industrie nigériane et les jeunes talents du pays. Elisa Amourette.
10: Pour Anatou Moussaoua, la ministre de la Culture nigériane, ce sommet était l'occasion d'annoncer un accord qui doit être signé avec la France et la Corée du Sud en matière d'éducation au cinéma et à l'image.
11: En tant que gouvernement, nous espérons utiliser cet accord principalement pour trois choses. Premièrement, voir combien de jeunes nous pouvons intégrer au marché du travail. Deuxièmement, examiner comment nous pouvons l'exploiter pour favoriser notre expansion économique. Et enfin, profiter du soft power qui en découle.
10: Aucun chiffre n'a été donné concernant le montant de ce financement, mais la ministre assure que ce partenariat permettra de développer le cinéma nigérian.
11: Nous cherchons encore nos marques sur l'organisation. Je pense que cet accord permettra véritablement de créer quelque chose d'absolument colossal pour le secteur.
10: Le cinéma nigérian, plus connu sous le nom de Nollywood, est l'un des plus bouillonnants au monde.
11: Pour nous, le Nigeria constitue une porte d'entrée majeure, non seulement vers les marchés africains et caribéens, mais aussi vers l'ensemble du sud global. Il s'agit de la troisième industrie cinématographique au monde et je pense qu'on peut créer une très belle perspective économique.
10: La ministre de la Culture prévoit une signature lors de la prochaine visite du président Macron au Nigeria. Elisa Amourette, Saint-Paul-de-Vence, RFI.
4: Et toujours dans le sud de la France, le musée Renoir de Cagnes-sur-Mer a lui été cambriolé ce matin. Au moins 4 œuvres ont été dérobées de voleurs qui visiblement en ont laissé une en route durant leur fuite.
2: En football, Martin, la Ligue des Champions fait sa rentrée.
4: Et le meilleur élève du moment, c'est le PSG, double tenant du titre, qui débutera demain face au Slovan Bratislava. Ce sera d'ailleurs à suivre sur RFI, mais ce soir, c'est le club le plus titré de l'histoire qui lance sa campagne. Le Real Madrid, 15 fois vainqueur, qui accueille l'Inter Milan. Avec un Kylian Mbappé affamé à la pointe de l'attaque, le buteur français, après un mondial rayonnant, espère enfin remporter la coupe aux grandes oreilles, Cédric de Oliveira.
12: À Madrid, plus qu'ailleurs, la Ligue des Champions est toujours un moment particulier. Le Real a remporté 15 fois le trophée, un record, c'est dans son ADN. Alors tout le monde a des fourmis dans les jambes, à commencer par son meilleur buteur, l'insatiable Kylian Mbappé.
13: Nous sommes très heureux de retrouver la Ligue des Champions. Et il y a toujours beaucoup d'enthousiasme, c'est exigeant, mais c'est toujours un immense plaisir.
12: Le plaisir a pourtant disparu depuis 2 saisons sans titre pour le Real, qui ont coïncidé avec l'arrivée du capitaine des Bleus. Et c'est un paradoxe, Mbappé marque beaucoup plus que les autres, meilleur buteur en Liga, en Ligue des Champions et même en Coupe du Monde, mais ses équipes ne gagnent pas. L'an dernier, il a inscrit 15 buts en 11 matchs européens, mais le Real a été éliminé en quart de finale et ses supporters commencent à s'impatienter. Pas de quoi perturber l'ancien Parisien qui a toujours une extraordinaire confiance en lui.
14: Moi, je me considère toujours comme le meilleur joueur du monde, mais c'est quelque chose de très personnel. Chacun a son opinion. Il est possible qu'il y ait des gens ici qui pensent que je le suis, d'autres non. Je ne dis pas que tout le monde doit penser comme moi, mais on verra comment vont voter les journalistes pour le futur Ballon d'Or.
12: Le Ballon d'Or, l'autre obsession de Mbappé, qui est déjà en campagne, comme son club, pour remporter le fameux trophée individuel. Peut-être le bon moment pour lui, qui a 27 ans, n'a toujours pas atteint cet objectif, ni celui de s'adjuger la Ligue des Champions.
15: Voilà, c'est le moment pour le Kicks. Le Kicks, c'est le Real qui espère frapper fort à 19h TU face à l'Inter Milan.
2: Merci Martin Guez. Je me permets de vous souhaiter bonnes vacances.
15: Merci beaucoup.
2: Et à bientôt, 9h15 à Paris. Allez, on regarde ensemble la presse internationale avec vous, Frédéric Couteau, à la une, la progression de l'extrême droite en Europe.
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0: On commence les offres d'emploi de ce lundi 7 septembre avec la boulangerie-pâtisserie Issartel à Vals-les-Bains qui recrute un vendeur ou une vendeuse en boulangerie-pâtisserie. C'est pour un CDI à 33 heures par semaine avec un salaire net à 1 400 euros par mois. Vous travaillez entre 6h et 19h par roulement. L'établissement est fermé le dimanche. On vous demande une expérience de minimum 1 an en vente en boulangerie-pâtisserie et vous devez être autonome. Vos missions principales sont accueillir, informer et servir la clientèle, ranger et mettre en valeur les produits, encaisser les ventes et nettoyer la zone de travail. Je le répète, c'est pour un CDI de 33 heures par semaine pour un salaire net de 1 400 euros par mois au sein de la boulangerie-pâtisserie Issartel. Et puis, deuxième offre d'emploi du jour, c'est une entreprise de BTP qui recrute à Aubenas un ou une secrétaire comptable pour accompagner le développement de l'entreprise et assurer la gestion administrative et comptable de l'activité. Rattaché à la direction, vous jouerez un rôle central dans l'organisation quotidienne de l'entreprise pour un salaire brut horaire de 13 euros. Côté mission, donc secrétariat et gestion administrative, gestion commerciale, comptabilité et gestion RH, et vous devez justifier d'une expérience réussie sur un poste similaire, idéalement dans le secteur du BTP. C'est une entreprise donc albenacienne qui recrute, et pour en savoir plus, il faut aller sur le site de France Travail, sachant que c'est un temps partiel à 20 heures par semaine, payé 13 euros brut de l'heure.
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1: Prairie Nomade, c'est le nom d'un programme porté par l'agence d'urbanisme Clermont Massif Central à l'occasion de l'année internationale du pastoralisme. Prairie Nomade, ce sont des événements, des ateliers, des spectacles et des rencontres organisés aux quatre coins du Massif Central pour comprendre et partager autour du pastoralisme. Alors on s'intéresse aujourd'hui à une de ces propositions, un spectacle intitulé Anima, chorégraphie pastorale. C'est porté par le Théâtre du Centaure. Ce spectacle sera joué mercredi 9 septembre à la station de la Croix de Boson vers 15h. Anima fusionne le mouvement organique des troupeaux dans les pâturages à celui des centaures, les membres de la compagnie et les chevaux, pour créer des chorégraphies éphémères dans les paysages du Massif Central. Ces chorégraphies pastorales sont des œuvres collectives nées du dialogue entre les animaux et les membres de la compagnie, mais aussi les éleveurs et éleveuses, paysans, paysannes, bergers et bergères, et les paysages singuliers du Massif Central. Ce spectacle est joué dans 7 lieux emblématiques, dont la station de la Croix de Boson, et c'est donc mercredi après-midi. Le rendez-vous est donné à 15h à la station pour un départ groupé en direction de l'estive et du troupeau. Donc, il vous faut prévoir des chaussures de marche et un équipement de randonnée. Il y a une heure de marche aller et une heure retour. Et le spectacle, donc, c'est Anima, chorégraphie pastorale. La compagnie, le Théâtre du Centaure, c'est donc des humains et des chevaux qui viennent interagir et vous proposer une immersion poétique au plus proche des troupeaux de brebis, vaches, chèvres ou chevaux. Rendez-vous mercredi à 15h à la station de la Croix de Boson. Le spectacle est gratuit et la réservation est conseillée à l'adresse suivante contact@prairienomade.fr.

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3: On commence cette revue de presse du mardi 8 septembre par la une de Mediapart. La crise de la dette, un récit conservateur à visée répressive, titre Romaric Gaudin pour le journal. Le début de la campagne présidentielle est marqué par le retour des récits catastrophistes concernant la dette française. Une narration qui n'arrive pas par hasard, mais qui a au contraire une fonction politique. L'ennui, c'est qu'aucun autre chemin que l'austérité n'est toléré par la prétendue raison économique. Ni réduction des transferts vers le capital, ni augmentation de la contribution de ce dernier, ni réorganisation de la dette. Autrement dit, c'est bien tout l'inverse de ce qu'affirme le si naïf éditorial du quotidien Vespéral, autrement dit Le Monde, pour qui les marchés financiers ne dictent pas aux démocraties leurs priorités. La dette publique est une affaire hautement politique. Il n'y a pas une crise de la dette qui ne comporte pas une centralité de la lutte des classes. Il s'agit toujours de renforcer la domination du capital sur l'État et sur le travail. La entre guillemets, discipline de marché ne conduit jamais à un renforcement des droits sociaux, de la redistribution ou de l'investissement dans les services publics. Elle ne permet pas de entre guillemets, préciser des priorités, mais de garantir un transfert croissant du travail vers le capital. Ce qu'on appelle, ouvrez à nouveau les guillemets, « crise de la dette », n'est en réalité qu'une accélération de la répression sociale du capital. Et pendant ce temps, l'État a fait 2 milliards d'euros de cadeaux fiscaux en 2025. La procédure dite des règlements d'ensemble permet aux fraudeurs de transiger avec le fisc. Selon des chiffres obtenus par Mediapart, l'administration a notamment renoncé à 500 millions d'euros sur un seul dossier, celui d'une grande entreprise. Jamais ces arrangements n'avaient atteint de tels montants. À la une de Libération et du Monde aujourd'hui, c'est l'Allemagne et les élections. Dans le Land de Saxe-Anhalt qui voit l'AFD arriver en tête, l'AFD parti d'extrême droite, constitué notamment d'anciens et d'actuels néo-nazis. Par le jeu des alliances, le parti d'extrême droite pourrait diriger l'une des 16 régions du pays, nous dit Le Monde, ce qui serait une première depuis 1949. La large victoire du parti d'extrême droite, emmenée par Ulrich Siegmund, fragilise un peu plus l'impopulaire chancelier Friedrich Merz, nous dit Libération. Un coup de tonnerre politique qui dépasse les frontières de l'Allemagne. À la une de Libération, il y a aussi les pompiers en grève. Les fumées toxiques impensées d'un métier à risque. Deux pages du journal sont consacrées à cette question aujourd'hui. Et c'est la grève des pompiers qui fait la une du Dauphiné libéré. Sous la cendre, la colère. Cela va mal depuis des années pour les pompiers, mais cette fois, les incendies dramatiques de l'été ont montré les conséquences du manque de moyens. Alors qu'un projet de loi est en préparation, les soldats du feu mettent la pression face à un gouvernement amnésique. C'est la fin de cette revue de presse et on écoute Ezra Furman, Love You So Bad.

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2: L'une des beautés du paysage ardéchois, c'est incontestablement ces villages. Bien sûr, ils sont nombreux avec leurs maisons en pierre à être villages classés. Nous comptons parmi eux notamment Vauguet, labellisé plus beau village de France et village de caractère Ardèche. Vauguet et son superbe château du Moyen-Âge sont à découvrir au fil des saisons. Confortablement installé contre les falaises, le vieux bourg forme un amphithéâtre au bord de la rivière Ardèche. Il est typique avec ses maisons médiévales, sa pittoresque rue des Puces et sa petite chapelle La Glaisette qui surplombe le château. Il est le premier point de départ de la descente de l'Ardèche en canoë. Et parmi les incontournables, vous pourrez visiter le château et ses expositions d'art contemporain. Baignades et randonnées sont également au départ de ce très beau village. Toutes les infos, c'est sur www.châteaudevauguet.net.

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2: Après les émotions de la rentrée et le discours du principal du collège Roca, les élèves ont passé la matinée avec leur professeur principal. Résumé de cette matinée spéciale.

0: viens d'où? C'est quelle école?
1: De l'école des champs. Et là, je suis à Roca en ce moment.
0: Ok. Comment tu t'es sentie ce matin et hier soir et pendant 2-3 jours?
1: Ah ouais, bah là, je me suis sentie stressée, hein. C'était beaucoup, beaucoup.
0: Ouais.
1: Et arrivé ce matin, je sais pas pourquoi, j'étais très détendue. J'étais pas inquiet parce que, voilà, c'est la vie, hein.
0: Là, vous avez passé toute une matinée. Qu'est-ce que tu as retenu de toute cette matinée, de 8h du matin quand vous avez passé le portail jusqu'à maintenant?
1: Où j'ai retenu que déjà le self c'était le meilleur truc de ma vie. Première.
0: Ouais.
1: Deuxième, que la prof elle était trop sympa. Madame Manin, c'est professeur de PS.
0: Okay. Qu'est-ce que tu as retenu d'autre?
1: Dès qu'il y avait un adulte qui rentrait dans une classe, il fallait se lever.
0: Par exemple?
1: Que à chaque fois qu'on voyait un adulte, il fallait dire bonjour.
0: Mmh. Ça, vous le faites pas d'habitude?
1: Ah, mais si. Mais si, mais c'est ce qu'il a dit, alors
0: okay.
1: Je répète.
0: Ok. Ta matière préférée, c'est quoi?
1: Ma matière préférée, c'est l'art plastique. Ah, parce que j'adore dessiner, hein, depuis toujours.
0: Ok.
1: Déjà, j'étais petit, j'étais un artiste.
0: De quelle école tu viens?
2: De l'école des champs à Saint-Étienne-de-Fontbellon.
0: Et toi?
3: L'école des champs à Saint-Étienne-de-Fontbellon.
0: Ok, donc vous êtes copines. Comment vous vous êtes sentie ce matin à la rentrée? Entre hier soir et ce matin?
3: J'étais stressée. Parce que c'est grand, et voilà.
0: Ok, c'est grand.
3: J'étais stressée parce qu'il y avait plein de gens que je connaissais pas.
4: Je connais pas trop.
0: Tu connais pas les gens qui sont au collège, c'est ça qui te fait un peu, qui te faisait en tout cas stresser?
4: Oui.
0: Ok. Qu'est-ce que vous avez retenu ce matin depuis 8h, quand le principal vous a parlé là dans la cour et avec votre professeur principal et le self? Qu'est-ce que vous avez retenu ce matin?
3: Qu'il fallait être poli, qu'il fallait bien faire ses devoirs.
0: Bien, c'est bon, deux bonnes règles, ouais.
3: Qu'il fallait pas taper.
0: Qu'est-ce que t'as retenu?
4: Qu'il fallait apprendre à vivre avec les autres.
0: Ouais. Je vous ai pas demandé votre matière préférée.
3: L'art plastique.
0: Parce que
3: j'adore dessiner.
5: Attends,
3: les maths, parce que j'aime bien les calculs surtout et tout.
0: Ok, d'accord. Ta matière préférée?
4: La géométrie.
0: Géométrie, ok. Alors, est-ce que tu peux venir? De quelle école tu viens?
6: Je viens de l'école des champs de Saint-Étienne-de-Fontbellon.
0: Okay. Comment tu t'es sentie ce matin pour cette rentrée?
6: Un peu stressée, parce que c'est ma première année en 6e.
0: Ouais.
6: Et voilà.
0: Et maintenant que tu as passé une matinée, comment tu te sens?
6: Ça va.
0: Okay. Ta matière préférée, c'est quoi?
6: Le français.
0: Qu'est-ce que tu as retenu de ce matin, à partir de quand vous avez passé le portail vers 8h, jusqu'à là au repas? Est-ce qu'il y a des choses que tu as retenues?
6: Les règles.
0: Par exemple, ouais. Alors, il y en a une ou deux que tu peux me dire?
6: Qu'il faut pas courir,
0: ouais.
6: Et il faut pas parler dans les couloirs.
0: De quelle école tu viens?
7: De la chapelle Sous-Aubenas. À l'école du Vinobre.
8: À la chapelle Sous-Aubenas, à l'école du Vinobre.
9: La chapelle Sous-Aubenas.
10: La chapelle Sous-Aubenas.
11: L'école du Vinobre, à la chapelle Sous-Aubenas.
0: Donc on a bien compris, elles sont copines, elles viennent de la même école. Votre matière préférée? Alors là, c'est pas la même réponse normalement, parce que vous pouvez pas avoir les 6 ou les 5 la même matière préférée.
12: Le sport, parce que j'aime courir.
13: Le sport, parce que je suis nulle dans toutes les autres matières.
14: Les maths, parce que j'aime bien calculer.
15: L'art plastique parce que j'aime bien dessiner.
0: Ouais.
16: L'art plastique parce que j'aime bien peindre.
0: Et comment vous avez vécu cette rentrée?
17: Stressée mais un peu excitée quand même de revoir tout le monde.
18: Moi j'avais très peur, je pleurais, je faisais beaucoup de cauchemars mais je me sens rassurée et je suis hyper heureuse.
19: Moi j'étais très excitée et je suis heureuse.
6: Moi j'étais très stressée et aussi excitée.
0: Alors stressée c'est par rapport à quoi?
19: Ne pas être dans la même classe que mes copines.
0: Tu l'es?
19: Oui.
14: Moi, j'étais très stressée et aussi contente.
0: Ah, alors pourquoi les deux?
20: Bah, stressée parce que j'avais peur d'être avec beaucoup de gens que je connaissais pas.
21: Ouais.
20: Et aussi, pas trop.
21: Il y a quand même des personnes que tu connais dans ta classe.
20: Oui.
21: Ok. Et tu étais contente parce que...
20: Et parce qu'en même temps, je revoyais toutes mes amies.
21: De toute façon, si vous n'êtes même pas dans la même classe, vous allez quand même vous voir au récré, au self et tout ça.
20: Oui.
21: Ouais. Donc c'est mieux si vous êtes dans la même classe.
20: Oui, c'est mieux.
21: Ok. Qu'est-ce que vous avez fait ce matin? Là, vous avez passé une matinée déjà. Premier jour, première matinée. Qu'est-ce que vous avez retenu?
18: On nous a demandé de remplir des papiers, on nous a donné notre emploi du temps temporaire. Et si dans 15 jours, bah, ça convient à tout le monde, bah, ce sera notre emploi du temps définitif. Et la prof de français est très très gentille.
19: On a passé une matinée avec notre prof principal et il nous a tout expliqué.
21: Okay. Tu as tout compris? C'était tout clair? Vous avez posé des questions?
19: Oui.
21: Oui, tu as tout compris ou vous avez posé des questions?
19: J'ai tout compris. Okay. Il nous a fait aussi remplir plein de papiers.
21: Mm-hmm. C'était quoi ces papiers?
19: C'était des papiers sur les renseignements de nos parents pour les joindre en cas d'accident.
21: Okay. Et toi?
20: Que la professeure a été très gentille.
21: Ok. Et prof de quoi?
20: Français.
21: Ok.
20: Prof français.
21: Ok. Déjà, pour commencer, de quelle école tu viens?
22: L'école de la Chapelle.
23: L'école de la Chapelle.
24: L'école de la Chapelle sous Aubenas.
25: L'école de la Chapelle sous Aubenas ou l'école du Vinobre.
26: L'école de la Chapelle sous Aubenas.
27: L'école de la Chapelle sous Aubenas.
21: Donc là, comme pour les filles tout à l'heure, ils viennent du même endroit. Comment vous avez vécu cette rentrée au collège?
28: J'ai très mal dormi cette nuit.
29: J'ai bien dormi cette nuit.
28: Et comment t'as fait?
29: J'ai vraiment beaucoup de mal à m'endormir, mais ensuite ça allait.
28: J'ai très très très mal dormi cette nuit.
29: Rien. Moi aussi j'ai très très très très mal dormi.
28: J'ai mal dormi.
21: Quelle est votre matière préférée?
29: Les maths.
28: L'art plastique.
29: L'art plastique.
28: La géométrie.
29: L'histoire.
28: Les maths.
21: Est-ce que vous pouvez m'expliquer un petit peu ce que vous avez fait ce matin, ou ce que vous avez retenu depuis le moment où vous êtes rentré dans le collège?
28: Il y avait beaucoup de monde.
21: Ouais.
28: Et il a expliqué un livre que j'ai même pas lu.
21: Bah, ça c'est pas bien.
28: Mais parce que je savais pas qu'il y avait un livre, mes parents ils m'ont pas prévenu.
21: Ok, donc ça c'est pas bien pour tes parents.
30: Si, tu les as lus.
29: Bah, qu'il fallait pas dire de gros mots. Et qu'il fallait dire bonjour à tous les adultes que tu voyais.
21: Et ça c'est un truc que tu fais pas d'habitude ou tu fais...
29: Bah oui, je le fais avec mes parents, avec les gens de ma famille, et parfois oui, je le fais.
21: Mais pas les autres.
28: Mais si, les autres.
21: Ok,
28: si.
21: Tu voulais rajouter un truc?
28: Aussi, faut être gentil.
31: Nous, on a fait la fiche des émotions, donc c'est un peu amusé. On a reçu des cadeaux du collège et de la région, donc des stylos, ouais, un sac, une calculatrice et un stylo.
28: Et des livres. Ce que j'ai retenu, c'est que nous, les 6e G, on a une classe différente. Notre maîtresse a dit qu'ils ont fait une formation. Et que du coup, ils allaient nous aider à apprendre pour apprendre.
29: Ils ont dit d'être gentils avec les autres, de respecter les autres, même s'ils ne sont pas pareils que nous.
31: Il faut toujours dire vous au prof, respecter les règles.
29: Et ils nous ont aussi donné une pochette pour mettre notre téléphone à l'intérieur, pour pas qu'on reçoive de messages et qu'on le sorte de partout. Et on doit l'éteindre au cas où, quand même, si on reçoit des notifications.
21: Est-ce que tu peux me dire de quelle école tu viens?
32: Je viens de Saint-Régis, à Aubenas.
33: Et moi, je viens de Saint-André-Hol-de-Vals.
21: Comment vous avez vécu cette rentrée? Comment vous étiez ce matin?
32: Moi, j'étais excitée, mais j'avais un peu peur. Je me disais, est-ce que je vais aimer mes profs? Est-ce que je vais pas avoir trop peur? Est-ce que je vais pas me perdre? Donc, j'étais un peu excitée, mais aussi anxieuse.
34: Moi, j'étais inquiète. J'avais peur de pas être dans la même classe que Morrigan. Aussi, j'avais peur de genre, savoir si les profs elles allaient être gentils ou pas. Mais sinon, maintenant, je suis contente. J'adore ce collège et j'ai bien mangé.
21: C'est quoi votre matière préférée à toutes les deux? C'est pas forcément la même. Hein.
32: Alors, moi, j'aime beaucoup l'anglais et le français. Parce qu'en fait, le français, j'aime bien, je sais pas, j'aime bien cette matière, j'aime bien apprendre le français, des nouveaux mots, enfin des petits jeux. Et puis j'aime bien l'anglais parce que c'est une langue étrangère. Et j'aime bien apprendre les langues pour pouvoir parler quand je vais dans un autre pays aussi. J'apprends l'anglais à mon école et du coup là, j'ai hâte de réapprendre l'anglais ici pour me perfectionner.
33: Moi, je pense que c'est l'art plastique. Je dessine depuis toute petite. Et puis là, je vais faire le club manga, j'ai hâte. Sinon, j'aime bien le français. Voilà.
21: Et qu'est-ce que tu dessines en général? Des mangas ou pas que?
33: Manga, paysage et des filles, ouais. Normal.
21: Qu'est-ce que vous avez retenu de ce matin?
32: Alors moi, j'ai retenu aussi que notre prof principale, elle était vraiment très gentille, ça j'ai vu. Et puis, ce que j'ai retenu, c'est le programme aussi. Parce qu'à un moment donné, j'ai pas très bien compris. Du coup, elle m'a réexpliqué et j'ai mieux compris. Ça, je m'en suis souvenue. Puis aussi, j'ai bien aimé la récré, parce qu'avec Elouine, on a parlé ensemble. C'était cool.
33: Moi, j'ai retenu déjà qu'il fallait savoir vivre ensemble, ne pas être trop méchante avec les autres, juste savoir se défendre, quoi. Mais j'ai aussi retenu, comme Morrigan, j'ai adoré le programme. Voilà.
21: De quelle école vous venez?
1: UCL, la Bégude.
21: Votre matière préférée?
1: Sport. Sport. Parce que j'aime bien courir, j'aime bien faire des jeux. Voilà.
2: J'aime bien moi.
1: Et moi j'adore courir et sauter en hauteur.
21: Comment vous vous êtes senti ce matin? Comment vous étiez pour cette rentrée?
1: Timide et stressée. Parce que j'avais peur de rentrer dans un grand établissement.
21: Et maintenant?
1: Maintenant ça va.
3: Moi j'étais stressée au début parce que ça change de d'habitude, c'est grand et du coup j'avais un petit peu peur. Maintenant, ça va mieux, je trouve.
21: Qu'est-ce que vous avez retenu de ce matin, depuis que vous êtes rentrée 8h jusqu'à maintenant le repas? Est-ce qu'il y a des choses que vous avez retenues?
1: Non, pas beaucoup.
21: Oh là là, pas bien ça. Non plus. Rien retenu. De ce qu'a dit le principal, de ce que t'a dit ton professeur et tout ça.
1: En fait, il a juste dit qu'il nous a présenté comment il s'appelait. Et il nous a présenté notre cahier de liaison. Et en fait, il nous a un petit peu présenté toute sa classe et tout ça.
21: Ok. Donc c'est tout. Pas mal. Ok.
3: Et il nous a aussi présenté l'emploi du temps.
21: Voilà. Voilà, vous n'avez pas rien retenu. Est-ce que tu peux me dire de quelle école tu viens?
4: Prades.
21: Ce matin, tu es rentrée au collège. Qu'est-ce que tu as fait cette matinée?
4: Alors, le prof il nous a déjà expliqué un peu ce qu'on faisait tout le long de l'année. Il nous a montré notre emploi du temps et après, il nous a présenté les nouveaux élèves qui venaient.
21: Et ton professeur, il est de quelle matière?
4: C'est Monsieur Charrois, il fait mathématiques et histoire-géo. Et EMC aussi.
21: D'accord. Alors toi, tu viens d'où?
4: De l'école de Saint-Sernin.
21: Toi, tu es en quelle classe cette année?
4: 6e G.
21: Alors, qu'est-ce qui s'est passé ce matin?
4: On a fait les découvertes des classes avec les gens. Après, on a expliqué l'emploi du temps, enfin tout ce qui est comment se repérer dans la classe.
21: Vous avez visité un peu le collège ou pas?
4: Là, c'est justement cet après-midi qu'on va vraiment visiter le collège. Et moi, je le connais déjà parce que j'ai redoublé.
21: De quelle école tu viens?
4: De l'école de Saint-Privat.
21: Ok. Donc ce matin, tu as fait ta rentrée. Ce matin, on vous a accueilli. Qu'est-ce qui s'est passé ce matin?
4: On a expliqué ce qu'on faisait et on a rempli une fiche. Et je ne m'en rappelle plus trop.
21: Ton professeur, c'est ton professeur principal, normalement, il est prof de quoi?
4: Prof d'EPS.
21: D'accord. De quelle école vous êtes?
5: De l'école des Champs.
7: De l'école de Saint-Étienne de Fontbellon.
21: Vous êtes copines toutes les deux?
5: Oui. Oui.
21: Ok. C'est quoi votre matière préférée?
5: L'art plastique.
7: L'art plastique.
21: Comment vous avez vécu cette rentrée? Et le fait que vous faites une rentrée au collège?
5: Bien,
7: très bien,
5: bien, très bien.
21: Pas de stress, rien du tout?
5: Ça va.
7: Non.
21: Cette matinée, qu'est-ce que vous avez fait et qu'est-ce que vous avez retenu?
0: à distribuer notre cahier de liaison.
2: Les emplois du temps, les cartes, les papiers.
6: Les papiers.
2: On a parlé un peu avec notre prof principal.
21: Cet après-midi, vous faites quoi?
6: Un jeu de piste dans le collège.
21: On va essayer de vous perdre.
6: Oui.
21: Oui. On aimerait savoir de quelle école vous venez.
6: De Ussel.
8: Vaisseau. Saint-Sernin.
21: Votre matière préférée?
6: Art visuel.
21: C'est-à-dire?
6: Art plastique.
8: Art plastique.
21: D'accord.
8: Art plastique.
6: Art plastique.
21: Ok, c'est pas original. Comment vous avez vécu cette rentrée? Donc là, ça ne doit pas être la même réponse.
6: J'étais un peu stressée pour savoir avec qui j'étais dans les classes. Après, ça allait mieux dès que j'ai su les classes. Okay.
9: Moi, j'étais stressée. J'avais peur de savoir avec qui j'étais et tout. Et j'étais en même temps excitée. On n'arrivait même pas à dormir hier parce qu'on était tellement excitées de voir notre classe et tout. Et au final, on a une bonne classe.
32: Mais moi, j'étais beaucoup stressée pour aussi savoir la classe. Et le collège, parce qu'au début, je n'avais pas tout compris et en fait, non, ça va.
21: Qu'est-ce que vous avez fait ce matin? Qu'est-ce que vous avez retenu?
9: Qu'il fallait écouter des gens en classe, que nos professeurs, faut les respecter. Enfin, voilà. Après, on a appris des choses. On a appris comment fonctionnait le collège.
6: Comment ça fonctionnait au self.
21: Ouais. Donc, tu viens de quelle école?
8: De vaisseau. Moi aussi de vaisseau.
21: Votre matière préférée à tous les deux?
8: Moi, c'est la maths. C'est les maths.
21: Maths?
8: Moi aussi, les maths, c'est bien.
21: Alors, pourquoi les maths tous les deux?
8: C'est facile.
21: C'est facile.
8: Après, les maths, tu dois un peu écrire, mais le français, tu dois un peu plus écrire déjà, ou toutes les autres matières aussi.
21: Donc en fait, si je comprends bien, t'aimes pas trop écrire, t'aimes plus calculer, réfléchir.
8: Voilà, j'aime plus ça.
21: Ok. Comment vous avez vécu cette rentrée, le fait de passer de la petite école à un collège?
8: Moi j'ai pas... Je trouve que c'était un peu pareil.
21: Pas de stress?
8: Non, pas de stress.
32: Ouais. C'est un grand changement. C'est un très très grand changement. C'est pas du tout au même endroit. On passe de la petite commune à une énorme. Et t'arrives, c'est une expérience. C'est trop bien. C'est bien.
21: Ce matin, qu'est-ce que vous avez fait la matinée? Qu'est-ce que vous avez retenu?
8: Nous, on a préparé les affaires pour l'année scolaire à suivre. Et on a tout préparé, le cahier liaison, on nous a donné les cahiers. Et voilà.

0: Après une matinée chargée, les élèves de 6e ont pris leur repas au self.
1: Et au niveau du repas, qu'est-ce que t'en penses? Qu'est-ce que vous avez mangé et qu'est-ce que t'en penses?
2: Alors déjà, on a mangé du burger frites et ça fait la 4e fois et c'était très bon.
3: Où j'ai retenu que déjà le self c'était le meilleur truc de ma vie. Première. Oula, mais là, c'était fou. C'était dans les nuages. C'était exceptionnel.
4: C'était bon. C'était hyper bon. C'est succulent.
1: Succulent.
4: C'était bon.
1: Ouais.
4: Ouais, j'ai aimé.
1: Ok. C'est meilleur que ce que tu mangeais à la cantine dans ton école ou pas?
4: Oui.
1: Ok. Et c'est plus varié aussi?
4: Ouais. C'était très bon.
5: C'était très très bon. C'était délicieux.
6: C'était très très bon et j'étais très contente du service. Il y a plein de choix divers et on peut bien choisir et c'est vraiment exceptionnel.
7: Le repas, il était très très bon.
8: Pour une rentrée, c'est super bon quand même. Burger frites.
7: Ouais. C'est pas pareil qu'à notre cantine.
8: Non, c'est...
7: Parce que... Oui.
1: Okay.
7: Parce qu'à la cantine, on mangeait tous les jours de la salade quasiment, c'était pas bon.
1: Qu'est-ce que vous avez pensé du repas de midi?
3: Alors là, il était trop bon!
9: Pareil, très bon.
10: Moi, j'ai bien aimé aussi. Et y avait beaucoup de choix. Je trouve que c'était cool de pouvoir choisir entre beaucoup d'entrées, de desserts. Donc c'était super.
11: Moi, je m'attendais pas à quelque chose d'aussi bon, donc je suis très contente de la cantine.
12: C'est bien, il y a plein de choses à manger. Et c'était très très très très bon.
13: C'était très très très bon aussi.
14: Alors moi j'étais contente parce que déjà les burgers, il n'y avait pas les choses que j'aimais pas dedans. Genre les oignons et la salade. Et j'étais contente qu'il y ait des glaces. Parce que moi, on n'en mangeait pas souvent. À mon dernière cantine, j'ai mangé qu'une seule fois une glace à la fraise. J'ai bien aimé, c'est juste que j'ai pas réussi à tout manger tellement il y en avait.
15: C'était très bon. C'était super bon, à part le burger, il n'était pas bon. Parce que moi, je préfère les viandes rouges et là, la viande, elle était sec.
1: Alors, je pense que là, c'est à la cantine, ils n'ont pas trop le choix, il faut qu'elle soit cuite.
15: Oui.
1: Donc voilà, on ne peut pas faire à la carte. Mais sinon, tu as tout aimé?
15: Oui.
1: Ok.
8: C'était assez bon. Enfin, c'était super bon même.
1: Parce que c'est un repas que tu manges régulièrement ou pas?
8: Non, pas régulièrement.
1: Et qu'est-ce que tu as préféré du coup alors?
8: Je pense que j'ai préféré le burger. C'était très bon.
1: Et qu'est-ce que tu as préféré du coup?
8: Les sneakers.
1: Le dessert. Ok.
16: Très bien, c'était très très bon comparé à notre ancienne école.
1: Ok.
16: J'aime bien aimer, c'est juste le burger, j'aime pas les burgers.
17: Moi j'ai tout aimé. Franchement, c'est assez équilibré. Tu manges des féculents, des légumes, enfin plein de trucs. C'est juste aujourd'hui, vu que c'était un jour spécial, on a eu d'autres trucs et c'était vraiment cool.
18: Moi j'ai adoré, j'ai tout mangé.
19: Alors moi je l'ai trouvé vraiment très bon. Moi j'aime pas trop les burgers de base, du coup j'ai pris des saucisses et les saucisses étaient très bonnes avec les frites. Et franchement une glace, un sneaker, j'avais jamais eu dans mon ancienne cantine, j'étais trop contente. C'était vraiment trop bon.
20: C'est exceptionnel, c'était très très bon. Du coup j'espère que ça continuera comme ça.
0: C'est la fin de cette deuxième partie du reportage. C'était un petit aperçu des impressions des élèves du Collège Roca pour cette rentrée 2026. Restez avec nous pour la suite sur InfoRC.

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3: On commence cette revue de presse du mardi 8 septembre par la une de Mediapart. La crise de la dette, un récit conservateur à visée répressive, titre Romaric Gaudin pour le journal. Le début de la campagne présidentielle est marqué par le retour des récits catastrophistes concernant la dette française. Une narration qui n'arrive pas par hasard, mais qui a au contraire une fonction politique. L'ennui, c'est qu'aucun autre chemin que l'austérité n'est toléré par la prétendue raison économique. Ni réduction des transferts vers le capital, ni augmentation de la contribution de ce dernier, ni réorganisation de la dette. Autrement dit, c'est bien tout l'inverse de ce qu'affirme le si naïf éditorial du quotidien Vespéral, autrement dit Le Monde, pour qui les marchés financiers ne dictent pas aux démocraties leurs priorités. La dette publique est une affaire hautement politique. Il n'y a pas une crise de la dette qui ne comporte pas une centralité de la lutte des classes. Il s'agit toujours de renforcer la domination du capital sur l'État et sur le travail. La entre guillemets, discipline de marché ne conduit jamais à un renforcement des droits sociaux, de la redistribution ou de l'investissement dans les services publics. Elle ne permet pas de entre guillemets, préciser des priorités, mais de garantir un transfert croissant du travail vers le capital. Ce qu'on appelle, ouvrez à nouveau les guillemets, « crise de la dette », n'est en réalité qu'une accélération de la répression sociale du capital. Et pendant ce temps, l'État a fait 2 milliards d'euros de cadeaux fiscaux en 2025. La procédure dite « des règlements d'ensemble » permet aux fraudeurs de transiger avec le fisc. Selon des chiffres obtenus par Mediapart, l'administration a notamment renoncé à 500 millions d'euros sur un seul dossier, celui d'une grande entreprise. Jamais ces arrangements n'avaient atteint de tels montants. À la une de Libération et du Monde aujourd'hui, c'est l'Allemagne et les élections dans le Land de Saxe-Anhalt qui voient l'AFD arriver en tête. L'AFD, parti d'extrême droite, constitué notamment d'anciens et d'actuels néo-nazis. Par le jeu des alliances, le parti d'extrême droite pourrait diriger l'une des 16 régions du pays, nous dit Le Monde, ce qui serait une première depuis 1949. La large victoire du parti d'extrême droite, emmenée par Ulrich Siegmund, fragilise un peu plus l'impopulaire chancelier Friedrich Merz, nous dit Libération. Un coup de tonnerre politique qui dépasse les frontières de l'Allemagne. À la une de Libération, il y a aussi les pompiers en grève. Les fumées toxiques impensées d'un métier à risque. Deux pages du journal sont consacrées à cette question aujourd'hui. Et c'est la grève des pompiers qui fait la une du Dauphiné libéré. Sous la cendre, la colère. Cela va mal depuis des années pour les pompiers, mais cette fois, les incendies dramatiques de l'été ont montré les conséquences du manque de moyens. Alors qu'un projet de loi est en préparation, les soldats du feu mettent la pression face à un gouvernement amnésique. C'est la fin de cette revue de presse et on écoute Ezra Furman, Love You So Bad.

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2: C'est un peu un ovni, voilà.
3: Un petit peu intriguant.
4: Alors c'est un roman que j'ai adoré. De savoir que je vais en parler, ça me donne le sourire aux lèvres.
5: Les coups de cœur de la librairie du tiers-temps.
4: J'ai choisi ce livre parce que je l'ai trouvé particulièrement beau.
3: Cet humour assez truculent, assez
4: pincant. Et derrière, il y a un petit résumé qui dit... Et donc, il ne me manque que la parole. Celle de l'écume, donc en bord de mer.
6: J'ai tout lu en une soirée.
3: Wow.
4: Alors, je vais vous présenter une BD de Nora Dasnes, une autrice suédoise, qui a écrit L'année où je suis devenue ado. Et là, la BD que je vais vous présenter, c'est sa toute dernière qui s'appelle L'été où l'on s'est choisi. Et c'est une BD qui est extrêmement émouvante. C'est une histoire d'amour qui se passe entre deux jeunes filles un été. Elles sont en camp de musique. Et en fait, on va retrouver un petit peu tous les ingrédients de tout ce qu'on pense, tout ce qu'on ressent les premières fois où on a des émois amoureux. Et j'ai trouvé la BD super réaliste. Et puis, j'ai beaucoup aimé le fait que ça se joue aussi autour de la musique. Et donc, il y a plein de petites situations autour des répétitions de musique, autour des instruments avant. C'est une BD qui m'a semblé très réaliste et qui fait du bien.
7: L'été où l'on s'est choisi, c'est un roman graphique de Nora Dasnes, une bande dessinée publiée chez Casterman, un coup de cœur de la librairie du tiers-temps. Le livre est à retrouver, boulevard Gambetta à Aubenas. De quoi prolonger l'été. D'ailleurs, on va encore un peu le prolonger avec Sarah Mikowski et son morceau « Les vacances ». ».

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1: Septembre, ces petites averses, son parfum d'automne, ses couchers de soleil chatoyants. Il s'agit incontestablement de l'un des mois les plus abondants. De nombreux fruits et de nombreuses récoltes se font en cette période de l'année. Parlons aujourd'hui de l'aliaire, Aliaria petiolata, dont les graines vous permettront de faire un wasabi local et pas cher. Alors qu'elle fait partie de la famille des choux, l'aliaire sans l'ail. Très abondante, elle aime les sols compacts, riches en humus, et se tient à mi-ombre dans des lieux frais, plutôt humides, sous bois, lisières, bord de chemin, à bord de maisons, cultures ou décombres.

0: pénombre, voilà des lieux propices pour la rencontrer, et ce jusqu'à 1000 mètres d'altitude. Elle mesure de 40 cm à 1 mètre. La lierre n'a presque pas de poils. Ses feuilles sont alternes, contrairement à celles du lamier blanc ou de l'ortie à qui elle ressemble. Lorsque l'on froisse les feuilles, on sent une odeur d'ail prononcée avec une touche de chou. Tout se mange dans la lierre en ce mois de septembre. On s'intéresse surtout à ses fruits. Les fruits sont des siliques, sortes de gousses avec une cloison et des graines de chaque côté. Broyées avec vinaigre et huile, les graines servent à faire une moutarde. Du côté médicinal, la lierre contient beaucoup de vitamine C, aux propriétés antioxydantes, stimulant le système immunitaire et facilitant l'assimilation du fer. Attention cependant aux excès, la lierre contient aussi des glucosinolates, molécules soufrées aux propriétés dépuratives et détoxifiantes. Et ces molécules peuvent irriter les muqueuses. Elle s'utilise principalement pour deux raisons. Les soins des maux de gorge, extinction de voix, toux, pharyngite et autres inflammations au niveau de la gorge et des bronches. Par exemple, en cas d'inflammation pulmonaire chronique ou d'asthme, on peut selon Fournier boire une décoction de 100 g d'alière fraîche par litre. Elle peut aussi servir d'aide à la désinfection et à la cicatrisation des plaies et des dermatoses, comme l'eczéma, les plaies infectées et les ulcères. Même en interne, elle contribue à rééquilibrer la flore intestinale.
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3: Nous connaissons quelques femmes aventurières, mais à leur lecture, je n'ai fait que me sentir minuscule. N'ont-elles peur de rien, même la nuit dans les gares routières vides ? Sont-elles simplement plus fortes que moi ou bien ont-elles été plus stratégiquement éduquées à ne pas se sentir des femmes a priori plus en danger ? Peut-être qu'elles ne doutent jamais. On dirait même qu'elles ne pleurent vraiment pas souvent. Qu'elles ne se sentent pas inadéquates, ni incapables, ni faibles, ni vulnérables. Alors où est-ce que ça s'attrape la bravoure ? Ce qui me fait peur semblerait être pour elles de l'ordre du détail. Peut-être que tout ça est dans ma tête. Suffirait-il de me dire que je me fais des films, que rien de mes angoisses n'est rationnel, que ça ne dépend que de moi de prendre mon courage à deux mains ? Suis-je la seule à avoir peur à renoncer, à ne pas me sentir capable, à abandonner, à trembler, à avoir le cœur qui bat beaucoup trop fort ? L'affaire n'est pas tant de faire du vélo ou d'aller je ne sais où. L'affaire, c'est d'avoir été socialisée femme dans un univers d'hommes et d'essayer d'en guérir. L'affaire ici, c'est d'occuper dehors, d'alimenter de nouveaux imaginaires non masculins de l'aventure, de se rendre le dehors accessible pour que nous puissions toutes, si tel est notre désir, nous y aventurer, seules ou entre nous, paisibles comme le sont les hommes que j'ai croisés sur la route, avec pour seul souci ce qu'on trouvera à manger. L'affaire, c'est de se déshabiller de tous les codes qui nous débordent la tête et le corps, relever le front et se faire la place. Ensemble, avec nos armes merveilleuses, avec nos muscles, nos corps, nos mots, nos amitiés sacrées. Parce que le courage ou le bullshit de la confiance en soi ne sont pas des traits essentialisables à l'une ou l'autre personne. C'est une affaire collective. Des alliés sur la base terre qui renvoient la force quand elle vient à manquer. D'autres inspirantes qui montrent le possible, qui ouvrent la voie. D'autres qui soutiennent, d'autres parés pour la bagarre, d'autres encore qui aiment et sécurisent. Voilà l'affaire. Chacune avec nos armes merveilleuses, récupérer dehors et tenir le siège. C'est un extrait de « Nous ne serons plus des chaperons rouges » manuel féministe pour occuper dehors, de Stéphanie Durdilly, une autrice qui sera présente ce vendredi au tiers-temps pour vous rencontrer et discuter de son livre avec vous. Un printemps, Stéphanie Durdilly part seule en direction de l'Albanie à vélo. Et sur la route, elle a peur de tout. Et pourtant, il ne lui arrive rien. De ce paradoxe naît une réflexion incisive sur la peur du dehors, sa construction sociale et genrée, et ses conséquences très concrètes sur nos corps et nos vies. Son livre explore la construction de ces peurs chez les personnes qui subissent le sexisme, mais aussi plus largement ce qui fait que les espaces extérieurs semblent toujours aujourd'hui exclure une majorité de la population. Stéphanie Durdilly en parlait avec Colline au micro de La Vagabonde, car cette semaine, notre magazine culturel lui est consacré. On écoute un extrait.
4: Un autre jeune homme qui s'appelle Omar sur X qui a filmé, il était lui dans la forêt. Et donc c'est pareil, il y a une personne non blanche. Il était dans la forêt à côté d'un torrent et puis il a écrit sur X en postant la vidéo « Venez les gars, sortez de votre quartier, ça m'a ouvert les yeux, voilà ». Et là, il y a eu une quantité incroyable de commentaires absolument racistes qui disaient « Mais c'est le seul endroit où on est tranquille, où vous n'êtes pas là, s'il vous plaît, pas de cris de bêtes, pas de cris d'animaux ». Enfin, c'était d'un racisme puant, mais ça rappelait aussi toutes ces périodes même de l'esclavage finalement, où le territoire français n'était pas accessible aux gens de couleur, entre guillemets, comme ils disaient dans les lois à l'époque.
5: Oui, en tout cas, moi, je trouve que cette exclusion des personnes racisées et des classes populaires du monde de l'outdoor, comme tu le formules dans ton livre, c'est quelque chose dont je n'avais pas complètement conscience avant de lire ces pages. Et ce qui a contribué aussi à cette prise de conscience, c'est le mouvement qui a eu lieu cet été avec la trend « On arrive », la tendance sur les réseaux sociaux. Cette trend, c'est une réponse, une riposte face à ces commentaires racistes dont tu parles, face aux personnes qui publient des photos de montagne en écrivant qu'ils se réjouissent de ne pas y croiser de femmes voilées ou de « wesh wesh », entre guillemets. Hein. Ça, c'est les mots qu'on peut retrouver mot pour mot sous certaines photos sur les réseaux sociaux. Et donc, les voyageurs non blancs, ils sont ripostés avec cette trend qui s'appelle « On arrive », où ils écrivent cette simple phrase sous leur propre photo de rando. Et ça fait du bien cette riposte. Toi, qu'est-ce que t'en penses de ce mouvement
4: Moi, je le trouve hyper joyeux. Je trouve aussi que les conflits qui révèlent sont justement hyper révélateurs de tout ce qui est dit dans le livre aussi. C'est-à-dire qu'en fait, on continue de croire que l'espace extérieur est un espace réservé aux élites, aux hommes et aux gens qui ont un certain pouvoir d'achat. Et je pensais en venant ici que cette traîne-là, moi, en fait, finalement, ça m'évoque carrément le « on est là » des Gilets jaunes. Où là, on est sur une problématique de classe, plutôt, mais qui, finalement, enfin, tout ça, le livre où cette traîne « on arrive » où le « on est là », c'est en fait, on va récupérer le terrain, quoi.
3: Alors, rendez-vous vendredi à 19h à la librairie du Tiers-Temps, 34 boulevard Gambetta à Aubenas, pour découvrir ce livre et en discuter avec son autrice, Stéphanie Durdilly. En attendant, vous pouvez retrouver l'émission La Vagabonde dans son intégralité sur les ondes d'Info RC. Le mardi, c'est à 19h, mercredi à 10h30 et vendredi à 13h et 17h.

0: en ce moment au cinéma.
1: Demain sort sur vos écrans Les Survivants du Che, un documentaire qui revient donc sur la suite de la mort du Che. Après le triomphe de la révolution cubaine en 59, six guérilleros ont suivi Che Guevara dans sa tentative d'étendre le soulèvement au-delà de l'île. En 1967, après leur dernière bataille en Bolivie et l'exécution du Che, ces guerriers de l'ombre se lancent dans un périple extraordinaire de 2400 km à travers la Bolivie, poursuivis par 4000 soldats en territoire ennemi, et tout cela dans l'espoir de rejoindre Cuba. On va écouter un extrait de la bande-annonce avec une voix off qui nous rappelle que c'est une histoire de bonhomme.
2: C'est l'histoire de ceux qui font les révolutions, mais dont les noms n'apparaissent jamais. 1967, le Che est capturé et exécuté en Bolivie.
3: Hoy que quedamos seis hombres, ¿quién nos va a dar ayuda?
4: Lo primero que dijimos es que teníamos que continuar la lucha.
3: Continuar la lucha hasta que quedara el último hombre.
5: Mandaron a Mataral. No tienen dónde más escapar.
6: Allí había más de 300 soldados.
2: Le gouvernement offre 10 millions pour une simple information les concernant.
6: Se estaba comentando que nosotros estábamos en Cochabamba.
3: Ahí nos iban a encontrar.
1: 60 ans plus tard, les derniers camarades survivants du Che racontent cette histoire inédite, faite d'endurance et de loyauté, dans laquelle les destins individuels ont été façonnés par les grands courants géopolitiques de la guerre froide. Mêlant images d'archives rares, animations et interviews exclusives, le film fait revivre un chapitre oublié de l'histoire.
6: Et ahí à 3000 mètres sur le niveau du mar, nous étions congelés.
3: Si tu eres conocedor, te pierdes et no sales nunca del altiplano.
5: L'improbable est toujours possible. On a parfois envie de baisser les bras, et puis on s'accroche.
2: Il marche dans l'espoir de rejoindre un jour Cuba, de raconter à Fidel, de relancer la guérilla.
6: Dijimos, hoy cruzamos la frontera o nunca.
3: Nosotros nunca concebimos retirar.
1: Les survivants du Che arrivent demain sur vos écrans et il passera à 18h et 20h45 mercredi, à 14h45 et 18h jeudi. Et ce soir au navire, vous pouvez voir Tomber du ciel à 20h45, Insidious à 20h45, Spider-Man en VF à 20h45, The Dog Stars en VF à 20h45, dernière séance pour la fin d'Oak Street à 20h45, et enfin La Frappe passe à 20h45. On enchaîne tout de suite avec l'album de la semaine.
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1: Il s'appelle The Night, l'album de la semaine, et il est signé Tessina. C'est le nom d'un appareil photographique argentique miniature. C'est aussi le nom de ce duo qui vous propose un voyage sensoriel à travers les étoiles, où les sonorités à la fois orientales, psychédéliques, folk, rock fusionnent pour créer une musique détonnante, une célébration de la diversité, une ode à la liberté artistique. On plonge avec Tessina dans les étoiles et on explore l'infini avec The Knowing.

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1: Merci de rester avec nous à l'écoute de RFI, les midis à Paris, 10h en temps universel. Le journal, c'est tout de suite avec vous, Gilles Moreau, bonjour.
2: Bonjour Caroline Paré, bonjour à tous. Dans l'actualité, l'édition 2025 de l'enquête internationale PISA sur l'école. Les résultats des élèves français sont les plus bas jamais mesurés, tout en restant dans la moyenne des pays de l'OCDE. À suivre dès le début du journal. Dans ce journal aussi, la suite du voyage officiel en France du président sud-coréen. Les deux pays se sont rapprochés récemment. Des remous au sein de l'armée israélienne. Certains de ses chefs estiment qu'il y a trop de théâtre d'opération. Et dans moins d'un mois, le premier tour de la présidentielle au Brésil, les deux candidats, Lula et Flavio Bolsonaro, ont mis à profit la fête de l'indépendance pour marteler leur thème de campagne. Pour commencer donc, les conclusions de l'enquête PISA, le programme international pour le suivi des acquis des élèves, autrement dit le classement scolaire mondial pays par pays. Il évalue tous les 3 ans les compétences des élèves de 15 ans dans une centaine de pays. Verdict pour les élèves français à Rambeng, les résultats 2025 sont les plus bas jamais enregistrés depuis la création de ce classement.
3: Tout à fait, donc les mathématiques, sciences et compréhension de l'écrit sont les 3 matières sur lesquelles sont évalués les élèves des pays de l'OCDE. Mais même si la France reste dans la moyenne, l'enquête PISA montre que les résultats des jeunes Français sont de plus en plus mauvais. Ceux de 2025 sont d'ailleurs les plus bas jamais enregistrés depuis la création de ce classement en 2000. Par rapport à la dernière évaluation en 2022, les résultats des élèves français ont baissé de 4 points en sciences et de 16 points en mathématiques. C'est au niveau de la compréhension de l'écrit que le score a le plus chuté, avec 18 points en moins. Le ministre de l'Éducation nationale interrogé sur France Info estime que ces résultats sont préoccupants, mais pas une surprise. Édouard Geffray pointe du doigt les réseaux sociaux, qu'il qualifie d'armes de destruction intellectuelle massive, mais aussi le désintéressement des parents à la scolarité. Actuellement, la France affiche un niveau scolaire comparable à celui de l'Allemagne, des Pays-Bas, de l'Italie ou du Portugal.
2: À Rambeng, du service France, en France toujours, la mobilisation des pompiers, profession en première ligne tout au long de l'été, notamment face aux feux de forêt d'une ampleur inédite. Les pompiers sont appelés à une mobilisation de plus de 6 semaines pour obtenir davantage de moyens, ainsi qu'un recentrage de leur mission. Cette année, plusieurs soldats du feu sont morts en intervention et des dizaines d'autres ont été blessés. Le président sud-coréen poursuit sa visite officielle en France avec une étape à Paris. Dans le sud, il a échangé sur le cinéma avec Emmanuel Macron lors du sommet Lumière organisé à Saint-Paul-de-Vence. Lee Jae-myung est maintenant dans la capitale pour 2 jours avec un programme chargé d'un hommage aux morts de la guerre de Corée, à la coopération bilatérale en passant par l'intelligence artificielle, la crise au Moyen-Orient ou bien encore le nucléaire civil. Nicolas Rocca, cette visite marque un rapprochement entre les deux pays ces derniers mois.
4: La visite d'Emmanuel Macron à Séoul en avril dernier, premier chef d'État français en Corée du Sud depuis 2015, a rapidement porté ses fruits. Ce mardi, Lee Jae-myung poursuit pour 2 jours sa visite d'État à Paris accompagnée par des ministres, mais aussi des dirigeants des plus grandes entreprises sud-coréennes. Coréenne, Hyundai, Naver et surtout Samsung. Depuis plusieurs mois, un investissement massif du géant des télécommunications et des semi-conducteurs dans la start-up française Mistral est évoqué. Sur le nucléaire civil, la coopération est déjà amorcée entre l'opérateur sud-coréen et l'entreprise française Orano pour de l'approvisionnement en uranium. Après avoir rendu hommage aux soldats français morts durant la guerre de Corée, les deux chefs d'État vont échanger à l'Elysée, notamment de la crise au Moyen-Orient. Séoul envisage de s'impliquer dans le détroit d'Ormuz. Paris espère profiter de cette visite pour renforcer ce que l'Élysée appelle la coalition des indépendants face aux tendances hégémoniques des grandes puissances, dont les États-Unis, alliés de Séoul comme de Paris. Un partenariat d'avenir donc, sauf pour l'instant dans l'industrie de la défense. La France, 2e pays exportateur d'armes au monde, et la Corée du Sud, 9e du classement, sont plus concurrentes que partenaires dans le secteur.
2: C'était Nicolas Rocca, et quand le président sud-coréen est à Paris, la Corée du Nord et la Russie inaugurent leur première liaison routière. C'est un nouveau pont illustrant le rapprochement entre les deux pays. Également dans l'actualité, l'Arabie Saoudite attaquée par les Houthis. Les rebelles yéménites revendiquent des frappes sur des installations économiques et militaires à l'aide de dizaines de missiles et de drones. Riyad a dénoncé ce qui constitue l'une des attaques les plus importantes sur son territoire depuis des années et a promis de riposter. Le ministre israélien de la Défense menace les Palestiniens d'une guerre totale. Il l'a dit après une nouvelle attaque au couteau contre un colon dans le nord de la Cisjordanie occupée. De son côté, la presse israélienne se fait l'écho de l'inquiétude de certains hauts responsables militaires. Ils estiment que les nouvelles colonies et avant-postes sont difficiles à défendre. Ils mobilisent des forces déjà épuisées par les nombreux fronts, du Liban à la Syrie, en passant par Gaza. Abla Junaidi, l'armée redoute aussi une flambée de violence entre colons et palestiniens.
5: C'est une situation sécuritaire jugée inédite par les responsables militaires cités par le journal Haaretz. Le nombre de bataillons déployés en Cisjordanie doit atteindre 26 cette semaine. Un record, rappelle le quotidien israélien de gauche. En cause notamment la multiplication des nouvelles colonies et avant-postes dont plusieurs ont été créés sans infrastructure de sécurité suffisante. Certaines colonies ne disposent que d'une seule route d'accès. Certains axes traversent les villages palestiniens et pourraient être bloqués en cas d'attaque. Autre inquiétude, la montée des violences commises par les colons eux-mêmes. Des responsables militaires craignent désormais qu'une attaque faisant de nombreuses victimes palestiniennes ne déclenche une vague de représailles dans toute la Cisjordanie. Une source diplomatique à RFI reconnaissait la semaine dernière « Ces violences nous posent un problème en interne et en externe. » À quelques semaines d'élections majeures, certains hauts gradés dénoncent également un manque de coopération avec la police et des pressions politiques croissantes. Plusieurs responsables préviennent, les forces israéliennes déjà fortement mobilisées à Gaza et sur la frontière nord pourraient avoir de plus en plus de mal à protéger les nouvelles colonies.
2: La trêve aura été de courte durée, le temps de la visite à Moscou et à Kiev des émissaires américains. Les frappes russes contre l'Ukraine ont déjà repris. Kiev annonce au moins 2 morts et 8 blessés dans la nuit. L'alerte aérienne aux missiles avait été déclenchée. De fortes explosions ont retenti, puis les habitants de la capitale ont vu des panaches de fumée et les lueurs d'un incendie. À Berlin, un rassemblement relativement modeste au lendemain de la victoire de l'extrême droite en Saxe-Anhalt. Quelques milliers de personnes ont manifesté hier soir devant la porte de Brandebourg, monument symbolique de la réunification allemande. Stopper l'AFD, ont réclamé les manifestants. Formation anti-immigrants et pro-russe, l'alternative pour l'Allemagne a infligé dimanche une débâcle au conservateur de Friedrich Merz. Deux autres élections régionales sont prévues en Allemagne le 20 septembre. Quand l'extrême droite allemande compte bien prospérer dans les régions, l'extrême droite brésilienne, elle, vise la présidence du pays. Le premier tour de la présidence au Brésil a lieu dans moins d'un mois, avec en position de favori le président sortant, Lula, et Flavio Bolsonaro, fils de l'ancien président Jair Bolsonaro. Les deux hommes accélèrent leur campagne. Ils ont profité hier de la fête de l'indépendance pour marteler leur thème de prédilection. Reportage de notre correspondant Martin Bernard.
6: Lors de la traditionnelle fête nationale, Lula a adopté un style rassembleur sur le thème « La force qui nous unit ». En insistant sur le thème de la souveraineté, sans nommer toutefois directement le risque d'ingérence des États-Unis de Donald Trump dans les élections du mois qui vient.
7: Nous ne pouvons pas baisser la tête face aux puissances étrangères qui veulent à nouveau transformer le Brésil en colonie. Nous ne sommes pas une colonie et nous ne serons pas une colonie de qui que ce soit.
6: Flavio Bolsonaro avait appelé à manifester à São Paulo pour tirer à boulets rouges contre Lula et contre la Cour suprême qui a condamné son père Jair pour tentative de coup d'État.
8: Je vais faire approuver la castration chimique pour les violeurs. Les voleurs de téléphones portables vont rester en prison pendant au moins 8 ans et vont devoir travailler pour payer ce qu'ils coûtent à l'État. Là-dessus, je vais être radical. Si vous n'êtes pas content, votez pour cette cochonnerie qui est au pouvoir et continuez de vous plaindre.
6: Un discours qui passe bien auprès de ses militants.
7: Il s'agit à présent d'une lutte du bien contre le mal et aujourd'hui, il est difficile d'extirper le mal. C'est pour ça qu'il s'agit d'une grande guerre.
6: La guerre entre le bien et le mal, c'est la polarisation qui ne connaît pas de trêve au Brésil. Martin Bernard, Sao Paulo, RFI.
2: Dans l'actualité économique, c'est aujourd'hui qu'entrent en vigueur les surtaxes canadiennes frappant une série de produits américains, de l'acier aux produits laitiers en passant par l'électronique ou la pâte à papier. En tout, quelques 20 milliards de dollars de produits américains. Ce sont les représailles canadiennes aux nouveaux droits de douane imposés fin août par Washington. Économie toujours, le déficit commercial de la France se creuse. 6 milliards 700 millions d'euros en juillet en raison de la hausse des importations. Les exportations exportations, elles, ont été en hausse modérée. Enfin, le tennis à New York, le tournoi continue sans les Français. Arthur Géa, le dernier en lice, s'est incliné de justesse en huitième de finale. Il a une balle de match, défaite finalement face au Néerlandais Botic van de Zandschulp. Voilà pour l'information qui revient à 13h avec RFI Midi, présenté par Anne Cantner. Mais tout de suite, 8 milliards de voisins avec vous, Emmanuel Bastide. Emmanuel, bonjour.
9: Bonjour Gilles Moreau. Eh bien, soyez le bienvenu. On parle éducation chez 8 milliards de voisins dans quelques instants, en particulier de la rentrée scolaire. À tout de suite.
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9: Je fais les vêtements et elles font la mode.
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C'est l'heure de votre agenda culturel quotidien de ce mardi 8 septembre. On commence avec Anima, un spectacle pour l'année internationale du pastoralisme. C'est demain, mercredi 9 septembre, à la station de la Croix de Boson. Anima, chorégraphie pastorale. C'est une proposition du Théâtre du Centaure dans le cadre de Prairie Nomade. Une immersion poétique au plus proche des troupeaux, une collection de moments à vivre, tout simplement. Anima fusionne le mouvement organique des troupeaux à celui de celles et ceux qui s'appellent les centaures, à savoir les membres de la compagnie et leurs chevaux, pour créer des chorégraphies uniques et éphémères dans les paysages du massif central. Rendez-vous à 15h à la station de la Croix de Boson pour un départ groupé vers l'estive. Prévoyez des chaussures de marche et un équipement de randonnée. Il y a une heure aller et une heure retour de rando avant de voir le spectacle, donc en pleine estive. Pour en savoir plus, c'est à l'adresse mail contact@prairie-nomade.fr, contact@prairie-nomade.fr, et le spectacle est gratuit.

Les rendez-vous réguliers reprennent au café associatif du Pas de Côté à Mercuée. Et cette semaine, c'est soirée fingerstyle, jeudi 10 septembre, comme tous les deuxièmes jeudis du mois, à partir de 19h. L'association Fingerstyle vous donne rendez-vous pour une rencontre autour de la guitare. Vous pouvez venir chanter, gratouiller ou autre avec comme seule contrainte la présence d'un instrument à cordes sur scène. Reprise, composition, tout est permis et vous pouvez aussi simplement venir écouter. Si vous souhaitez participer à cette scène ouverte, vous pouvez vous inscrire auprès de Christine au 04 75 89 04 69 04 75 89 04 69. Il y aura de quoi se restaurer sur place, planche apéritive et gâteau. Et puis, l'entrée est libre et gratuite. Il faut simplement adhérer au café associatif au tarif de 3 euros minimum.

L'association Le Phare à Villeneuve-de-Berg, qui est donc un accueil de jour pour les jeunes, vous invite à la fête de l'A2J. C'est samedi 12 septembre de 9h à 17h. Au programme Vide-grenier, projection d'un film documentaire tourné et réalisé par les jeunes du Phare en partenariat avec Art des Filmages, et des ateliers et des challenges sportifs tout l'après-midi. Atelier web, art thérapie, atelier graph, rétro gaming, initiation à l'autodéfense, tournoi de rétro gaming, et quiz et blind test. Tout ça, c'est la fête de l'A2J au Phare à Villeneuve-de-Berg ce samedi 12 septembre au 60 rue de l'Esparée. Ce week-end, l'association Traderidera fête ses 10 ans. Alors pour l'occasion, un événement qui célèbre la danse et la musique. 10 ans, 10 heures de danse, rien de moins, et ce, sur 2 jours. En 10 ans, les chemins de danse ont avancé et Traderidera a envie de partager, en plus du bal folk, d'autres pratiques qui les animent. Foro, swing, lindy hop, tango, d'autres danses sociales où l'on retrouve joie, partage et connexion. Les ateliers du dimanche bénéficieront de l'installation d'un lino pour couvrir la dalle béton de la place pour plus de glisse et un meilleur confort de danse. Chaussures plates uniquement. Alors, samedi 12 à partir de 16h, il y aura initiation foro, puis un bal foro avec le duo Foro do Sol. À 18h45, initiation aux danses folk. À 19h30, bal folk avec la chouette velue. Et à 21h, deuxième partie d'initiation aux danses folk, suivie d'un deuxième bal folk avec le duo Clarambeau-Girink. Et dimanche 13, à partir de 14h, jam session trad. À 15h, initiation au swing lindy hop. Bal swing à 16h. Initiation au tango à 17h30 et bal milonga à 18h30. Et on termine avec un bal folk avec bois debout à 20h. Il y aura bien sûr de quoi se restaurer, s'abreuver avec des food trucks et des auberges espagnoles pour le soir. Ça coûte combien ? Eh bien, c'est un événement à prix libre et conscient. Le prix d'équilibre pour chaque journée complète est de 20€ pour le samedi et de 10€ pour le dimanche. Vous pouvez encore être bénévole pour cela. Il vous suffit d'envoyer un mail à traderidera@ardesca.fr. C'est la fin de cet agenda culturel et on va écouter Oh Oh Barcelona.

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2: Bonjour et bienvenue sur l'InfoRC. Nous nous retrouvons pour l'instant Mython, votre émission consacrée aux mythes et légendes de l'Antiquité et présentée par les élèves de 3e de l'option latin du collège La Cigalière à L'Argentière. Aujourd'hui, notre émission est consacrée au mythe de Sisyphe. Elle est présentée par Céline.

Sisyphe est le roi de Corinthe, puni car il a dénoncé le roi de l'Olympe, Zeus ou Jupiter, qu'il aperçoit changé en aigle, en train d'enlever une jeune fille, Eugène.

en échange d'une source qui ne tarira jamais. Sif révéla au père où se trouvait sa fille. Zeus, furieux d'avoir été dénoncé, décide de punir Sisyphe.

Il lui envoie Thanatos, dieu de la mort, ennemi implacable du genre humain. Celui-ci devait ramener Sisyphe aux enfers, mais il n'accepta pas sa punition et voulut y échapper. Pour cela, il mit en place deux ruses. La première, lorsque Thanatos vient le chercher, Sisyphe lui proposa de lui montrer une de ses inventions, des menottes. Il enchaîna Thanatos si fort que ce dernier ne put l'emporter aux enfers. Le lieu de la mort prisonnier, plus personne ne mourrait plus sur terre.

Zeus ou Jupiter dut envoyer Arès ou Mars, délivrer Thanatos et emmener Sisyphe aux enfers. Mais Sisyphe mit en place une deuxième ruse. Il avait préalablement convaincu sa femme de ne pas lui faire de funérailles adéquates. Il put ainsi convaincre Hadès ou Pluton de le laisser repartir chez les vivants pour régler ce problème.

0: Une fois revenu à Corinthe, il refusa de retourner parmi les morts. Il ne reviendrait dans le royaume souterrain qu'au moment de sa mort naturelle. Thanatos, ou même Hermès selon les récits, dut alors venir le chercher de force. Pour avoir osé défier les dieux, il fut condamné dans le Tartare à faire rouler un rocher jusqu'au sommet d'une colline sans jamais y parvenir. À peine Sisyphe est-il arrivé à son but que le rocher croule vers le bas et tout est à recommencer. Cette condamnation montre qu'on ne peut défier ni se moquer des dieux impunément. Ce mythe nous transmet également une vision pessimiste de la condition humaine. Ce rocher qu'on lui fait rouler insensément pourrait représenter les actions humaines sans cesse vouées à l'échec.
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1: Bonjour à toutes et tous et soyez les bienvenus dans ce nouvel épisode de L'Imaginoire qui ouvre la 9e saison de cette émission. L'Imaginoire est une émission radiophonique, mais c'est surtout une collaboration entre l'association Résonance et des gens touchés de près ou de loin par la déficience visuelle. 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Et pour ouvrir cette nouvelle saison, eh bien on vous propose un portrait inspirant, celui de Gérard Delestic. Croisé sur Avignon en avril dernier, au théâtre de la Maison de la Parole, ça ne s'invente pas. Bonne écoute et belle rencontre.
2: Alors, je m'appelle Gérard Delestic, en général, on m'appelle Gérard, et je suis malvoyant. Alors, comment je suis arrivé à être malvoyant? Parce que j'étais agent commercial, donc j'étais tout le temps en voiture, je travaillais entre Nice, Perpignan, Lyon, etc., tout sur le quart sud-ouest de la France, et je voyageais beaucoup en voiture. Et quand je rentrais de tournée, le soir, à la nuit tombée, j'avais difficulté sur l'autoroute, j'y voyais moins. Et je roulais plus doucement, forcément. Je me mettais derrière les camions, derrière les feux rouges des camions, là. Et je bougeais pas. Et je voyais des petites voitures, des petites 4L, des petites voitures qui me dépassaient, quoi. Moi, j'avais des grosses voitures, j'avais un grand secteur, j'avais besoin d'avoir une voiture un peu importante. Je me disais, mais qu'est-ce que tu fais là? Je doublais, quoi. Mais quand je doublais, je me trouvais à côté du camion et j'avais plus les feux rouges qui me servaient de repère. Donc, hop, je retrouvais et je me retrouvais derrière le camion. Et là, je me suis dit, il y a quand même un problème. Donc, je suis allé voir l'ophtalmo. Une fois, il m'a dit, il m'a fait regarder, vous savez, les lettres noires sur fond blanc, là, A, Z, je voyais parfaitement, quoi. Il m'a dit, non, vous. J'avais 40, 45 ans, quoi. C'était le début de la vieillesse, ou le, ça dépend un petit peu comment on voit les choses, quoi. Mais j'étais plutôt jeune, mais enfin, j'étais encore jeune, quoi. Et donc, je suis allé voir cet ophtalmo à plusieurs reprises. Chaque fois, il me dit non, mais monsieur Lessic, vous y voyez parfaitement, quoi. Alors, j'ai dit, écoutez, docteur, excusez-moi de vous avoir dérangé. Ça va être la fatigue, quoi. Parce que comme c'était le soir, je rentrais de tournée, c'était la nuit, au bout d'une journée de travail, j'étais parti chez moi à 5h, 5h30 du matin, j'étais fatigué, c'est peut-être pour ça, quoi. Mais des fois, j'y retournais dans les 10 jours, j'y retournais 2 fois. J'ai dit, mais je ne comprends pas, j'y vois de moins en moins, quoi. Alors, à force, il m'a examiné quand même, il m'a dit, vous avez effectivement une petite tache sur la pupille, donc je vais vous envoyer à Montpellier chez un spécialiste, il vous en dira peut-être plus que moi. Et effectivement, je suis allé voir un professeur qui m'a dit, posez le menton là, regardez devant, et en 2 minutes il m'a dit, bon, je vois ce que c'est. Ah bon, j'ai dit, il y a quelque chose pour que ça s'arrête, un cachet, un suppositoire, quelque chose, quoi, pour arrêter le truc, quoi. Elle m'a dit non, c'est une maladie incurable et à mon avis, ça ne va pas aller en s'améliorant. Donc, je suis parti de là, je suis retourné voir mon ophtalmo à Avignon qui avait reçu le rapport. Il m'a regardé, il m'a dit, monsieur Lestic, vous faites quoi comme métier? J'ai dit, mais je suis agent commercial, je suis tout le temps en voiture. Et alors, il y a eu un grand silence, il m'a dit, je pense qu'il faudrait que vous cherchiez à changer de métier. Parce que je suis sorti de là. Je me suis dit, tu vas devenir aveugle, quoi. Et ma femme était là, sur le trottoir, à côté de moi, et je voyais bien qu'elle ne comprenait pas. qu'elle ne comprenait pas. Alors je suis allé dans les librairies pour savoir, il m'a dit, je cherchais des bouquins qui parlent de ça, quoi, de perdre la vue à cause de la rétine, quoi, quelque chose qui ne va pas, quoi. J'ai pas trouvé grand chose, quoi. Ça a été un petit peu le début de la fin. Je continuais à conduire, j'ai conduit un an ou deux et je m'apercevais, j'avais des moments, par exemple, j'arrivais à un stop, je regardais à droite ou à gauche, s'il n'y avait pas une voiture qui arrivait, je ne voyais personne et je traversais. Et là, j'entendais un coup de klaxon, j'ai une voiture qui arrivait soit de la droite ou de la gauche, mais que je n'avais pas vue, moi. Alors, pourquoi je ne l'avais pas vue? Parce qu'elle était dans ma partie centrale de vision. Alors, je fais une petite parenthèse. Toutes les pathologies dont on parle, il y en a plus de 50 ou 60 pathologies différentes, mais pour moi, elles se répartissent en deux catégories. Celles qui font perdre la vision centrale, celles qui font perdre la vision périphérique. Dans la vue, on a deux sortes de photorécepteurs. On a ce qu'on appelle les cônes, qui gèrent la vision centrale, et ceux qui gèrent la vision périphérique, c'est tout le reste, tout ce qui est autour. Et qui gère aussi la vision crépusculaire. Et moi, en fait, j'avais une maladie qui me faisait perdre la vision centrale. Donc, quand je regardais dans la rue, effectivement, je ne voyais pas les voitures, sauf qu'elles m'arrivaient de suite, mais dans le fond de ma vue, je ne les voyais pas, quoi. C'est pour ça que je me suis arrêté de conduire. C'est ma secrétaire qui me conduisait chez les clients. Je ne pouvais plus réellement conduire, quoi.

Et alors là, à partir de ce moment-là, je suis devenu piéton. Donc tout simplement, j'ai commencé ma vie de malvoyant. J'ai dû... Alors je ne sais plus comment faire parce que j'étais agent commercial. Donc je me suis dit, je suis payé au chiffre d'affaires. Donc si j'ai plus de chiffre d'affaires, ceux qui m'emploient, ils vont me dire, vous avez zéro chiffre d'affaires, donc vous avez zéro commission, donc vous avez zéro revenu. J'étais très soucieux de ça, quoi. La femme avait dit, tiens, problème de rétine. Et j'ai vu dans une revue une association qui parle de problèmes de rétine. Ça s'appelait Rétinitis pigmentosa à l'époque. Ah, j'ai dit, ouais, bon, c'est intéressant. Alors, on avait posé le dossier sur le coin de mon bureau. Je continuais à travailler encore. Je conduisais encore un petit peu, quoi. Et puis un jour, elle m'a dit, ah, mais tiens, on a reçu un courrier. Il y a une manifestation dans le Var. On devrait y aller, comme ça tu verrais un petit peu, tu rencontrerais d'autres personnes. Oh, j'ai dit non, j'ai pas le temps. Puis moi, rentrer dans une association entre guillemets d'handicapés, si les handicapés venaient me chercher pour donner 4 sous pour la recherche, je leur donnais 4 sous volontiers, mais après, je prenais ma voiture, j'allais travailler, je faisais mes affaires. Bon, elle m'a dit non, mais ça y est, je me suis inscrit, j'ai envoyé un chèque de. Bon, on y va. On est parti, c'est moi qui conduisais, hein, encore jusqu'à la sortie de l'autoroute, après, c'est ma femme qui a pris le volant. Et on est arrivé sur le village, le rendez-vous c'était sur la place du village, et j'ai dit, tu regardes un peu la tête qu'ils ont. S'ils ont des cannes blanches qui pleurnichent, tu passes à la première, on se taille, on va manger un morceau au restaurant, et on rentre à la maison. Et là, elle me dit, mais non, ils ont des... Ouais, il y en a certains qui ont des cannes blanches. Mais ils rigolent comme c'est pas possible, quoi. Alors là, je me suis dit, j'ai dit, mais je comprends pas. Ils ont des cannes blanches, ils perdent la vue comme moi. Ils rigolent. Mais comment c'est possible, ça? Et je suis allé les voir. Et effectivement, j'ai fait la connaissance des premiers malvoyants de ma vie que je rencontrais. Et je suis rentré dans l'association de Rétinitis Pigmentosa, qui est devenue Rétina France par la suite, quoi. Et ça a été le début de quelque chose de très intéressant qui m'a donné la pêche, parce que ces gens-là, ils y voyaient peu, quoi. Il y en avait certains qui, pour marcher dans la rue du village, ils mettaient la main sur l'épaule de leur compagne pour continuer à progresser, quoi. Je me dis, mais comment ils arrivent à rigoler, à raconter des blagues en étant dans cet état-là? Et ça, je dis, si eux, ils arrivent à ça, je dois pouvoir y arriver, quoi. Et après, j'ai rencontré dans cette association des gens. Je disais, mais moi, je suis agent commercial, je ne vais pas payer au moins. Moi, je suis payé à la commission. Si je ne fais plus le chiffre d'affaires, je ne suis plus payé. Ah, mais dis, t'embête pas, tu te mets en longue maladie et puis tu toucheras une pension. Je ne savais même pas que ça existait, ça. Et tu arrêtes ton activité parce que sinon, qu'est-ce que tu vas faire? Tu ne peux plus conduire. Alors, il faut que ta secrétaire te mène chez les clients. Mais ta secrétaire ne fait plus le boulot de secrétaire. Il faut que tu embauches quelqu'un d'autre. T'embêtes pas la vie, tu vas gagner moins. Ah, ça, c'est sûr, tu vas gagner moins. Tu vas gagner en confort de vie, puis tu vas avoir moins de soucis. Ta maladie, donc, va peut-être se stabiliser. Donc, c'est ce que j'ai fini par faire.

0: Vous êtes bien à l'écoute de l'Imaginoire en compagnie de Gérard, et avant de retrouver la suite de son portrait, eh bien je lance un appel. 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Allez, retour à l'entretien avec Gérard qui nous parlait de son acceptation et qui là va nous parler de sa reprise en main. Mais je lui laisse la parole, il en parlera mieux que moi. Vous êtes bien à l'écoute de l'Imaginoire, retour au portrait inspirant.
1: Et après, je me suis intéressé à retrouver des outils qui pourraient me permettre de garder mon autonomie le plus possible. Donc j'ai cherché des outils, il y a beaucoup de choses que je me suis aperçu qui existaient, des télégrandisseurs, des loupes, des trucs. Et ce qui était assez amusant, c'est qu'à Montpellier, j'étais allé voir le professeur Hamel, si je me rappelle bien, et il m'avait dit, mais je sais ce que vous avez. Parce qu'au début, on me disait, vous avez une dystrophie des cônes, dont les cônes, c'est ceux qui gèrent la vision centrale, donc c'est ce que je m'apercevais bien, que je perdais cette partie-là, quoi. Et un jour, à Montpellier, il y a le professeur Hamel qui m'a dit « Non, mais monsieur de Lustig, je sais ce que vous avez. C'est pas, effectivement, ce n'est pas une dystrophie des cônes, c'est une EMAP. » Alors EMAP, ça veut dire « Endothelial Macular Atrophy Plus ». Il m'a fait parler depuis ma jeunesse, où j'étais à l'armée. J'avais été recruté parce que j'étais tireur sur char. Donc je déquillais une Jeep à 3 km, donc j'y voyais bien. Mais en même temps, quand il y avait des manœuvres, j'avais le sac à dos, on était en pleine nuit au fin fond de l'Allemagne, là-bas. Je vois, il y avait des manœuvres, on montait sur des trucs, on montait sur des barbelés. Et une fois, on était là, j'avais le sac à dos, je regardais monter les copains sur les barbelés, et j'attendais mon tour pour monter. Et à un moment donné, je me disais, mais ils montent sur quoi, là? Et à un moment donné, ils montaient, il n'y avait plus de barbelés. Et ils montaient encore. Je dis, mais c'est pas possible. Je dis à un copain, sur quoi il est là? Il monte. Et si, mais tu n'as pas vu, il y a des petits barbelés qui sont beaucoup plus fins, mais peut-être que tu ne les vois pas. Effectivement, je ne voyais pas les barbelés. Et quand je disais ça au professeur, il me disait, ah ben oui, mais voilà, c'est exactement. Je comprends maintenant ce que vous avez. Vous traînez ça depuis la jeunesse, mais là, à 40-45 ans, ça a explosé, quoi. J'ai essayé d'avoir de l'humour. Chaque fois qu'il y avait les directeurs commerciaux qui m'appelaient, qui savait que j'étais au bureau, que je ne tournais pas, quoi. Je disais, mais comment tu vas? Alors, discuter un moment, il m'a dit, mais c'est incroyable, tu perds la vue, mais on dirait que tu as le moral, tu as la pêche, quoi. On ne s'en rend pas compte que tu... Ben, j'ai dit, ouais, je... Et après, c'est ce que je disais quand j'étais dans l'association. Dans la semaine, je crois que j'avais déjà demandé à l'association le listing des membres de l'association Rétina France, donc, qui étaient malvoyants de ma région, quoi, du Vaucluse. Et j'ai fait une première réunion 15 jours après, quoi. Et c'est là où j'ai appris beaucoup. J'ai appris sur la personnalité des gens. Je me rappelle d'un monsieur qui habitait à Kéran, aussi, le pays du bon vin. Il s'appelait Monsieur Bonvin, d'ailleurs. Pour sortir de l'endroit où on était dans les locaux de la Croix-Rouge à Avignon, là. Il mettait la main sur l'épaule de sa femme. J'ai dit, mais c'est incroyable. J'ai dit, mais tu m'as dit que tu conduisais encore. Mauvais, mais je conduis. Hein. J'ai ma fille qui est à Toulouse, donc une fois par mois, on va la voir. Et tu conduis sur l'autoroute. Il m'a dit, ouais, mais il y a ma femme qui est à côté. Elle me dit, sur le bord de la route, il y a la bande blanche. Donc elle me dit, tu rapproches-toi un peu du centre, là, tu es trop au bord, quoi. Et j'ai dit, mais après, elle m'a dit, mais quand il y a des carrefours, ben c'est pas compliqué. Hein. Ma femme me dit, attention, il y a une voiture qui arrive sur la droite, ralentis. Je ralentissais, puis après la voiture passait, puis après, je continuais. Je me suis aperçu qu'il y avait des gens qui étaient malades, et d'autres qui restaient, que je n'avais pas à mes réunions, parce qu'ils restaient prostrés. À partir du moment où ils avaient mis le doigt sur quelque chose et qu'ils ne méprisaient pas, la malvoyance, ils ne voulaient pas savoir ce qui se passait ailleurs, ils restaient prostrés chez eux. Mmh. Et ça, c'est peut-être le pire des maux de la malvoyance, c'est la solitude, quoi. Rester renfermé sur soi-même, quoi. Et moi, j'ai essayé de faire l'inverse, c'est pour ça que je me suis mis dans cette association. On a fait de l'information dans les écoles, de partout où on pouvait, disons, expliquer ce que c'était que la malvoyance, ce que c'est qu'il fallait faire, ce qu'il ne fallait pas faire, il fallait aller vers les gens. Et depuis d'ailleurs une quinzaine d'années, je fais une conférence chaque année à l'Institut de formation des personnels soignants. Et c'est le thème de cette conférence, c'était les handicaps qui ne se voient pas. Et là, c'était très intéressant par rapport aux futurs infirmiers, futurs aides-soignants qui étaient là. parce qu'on sentait qu'il ne comprenait pas. Mais comment comprendre quelqu'un que vous voyez qui a l'aspect tout à fait comme tous les autres, quoi. Et donc, avant, je n'avais pas de carnet. Donc, aller savoir si j'avais un problème. Le cap de la canne, c'est quand même aussi, chez le malvoyant, quelque chose d'important. J'ai connu des collègues qui étaient... Je suis rentré à Rétina France comme administrateur, après. Et j'avais un collègue à Marseille qui venait chaque fois. Et... Alors lui, c'est différent, il perdait la vision périphérique. Mais se conduire sur le trottoir, c'était pas évident, quoi. Mais il voulait pas entendre parler de canne blanche, quoi. Oh, la canne blanche, donc... C'est pour le handicapé, quoi, entre guillemets, quand lui n'était pas handicapé, quoi. Et un jour, à Marseille, à la gare Saint-Charles, il est tombé dans le bout du quai, il est tombé sur la voie ferrée. Et je ne sais pas pourquoi, mais quelques semaines après, on avait une réunion à Paris, à Rétina France, et je l'ai vu arriver avec le bras en écharpe, mais il avait une canne blanche. Et alors, depuis ce jour-là, je ne l'ai jamais vu sans canne blanche, quoi. Mais le canne blanche, c'est un cap à passer. Il y a beaucoup de choses qui demandent beaucoup de temps à un malvoyant pour retrouver une autonomie et continuer à vivre. Mais comme j'ai souvent dit à des adhérents, je lui ai dit, mais vous savez, les gens, ils arrivaient catastrophés, en pleurs dans mon bureau. Ils me disaient, mais vous vous rendez compte, l'ophtalmo m'a dit que j'allais perdre la vue, je vais devenir aveugle, c'est terrible. Et là, je disais, mais est-ce que vous souffrez? Et les gens me disaient, ah non, ça, je souffre pas du tout, non. Et puis j'ai dit, voilà, ben alors voilà, c'est bien. Vous ne souffrez pas, vous allez simplement vivre différemment, c'est tout. Alors là, il y avait un grand blanc, et puis il me disait, ouais, vous avez raison, donnez-moi des prospectus, je vais en donner autour de moi.

0: Promis, cette saison, on ponctuera les portraits avec plus d'anecdotes que l'année dernière. Dont acte, en voici une. Vous êtes bien à l'écoute de l'Imaginoir en compagnie de Gérard. Retour à l'entretien.
1: J'étais parti à quelques jours avec des amis. On avait loué un chalet en Savoie. Là. À cette époque, j'avais pas de canne. Ça ne se voyait pas. Je leur avais dit, je suis malvoyant. Et je me rappelle, il y avait un copain qui me disait, malvoyant, toi, tu es malvoyant, toi. S'il y a un problème de vue, tu aurais un chien ou alors tu aurais une canne. Mais là, tu es... Et donc, on déambulait dans ce chalet. Et à un moment donné, on finit de manger. Alors, là, une des copines passe un coup de balai. Elle dit, bon, allez, sortez, je vais passer un coup de balai. J'ai dit, Marie-Blanche, je vais chercher un truc. Ah non, attends, je passe un coup de balai. Après, au moment donné, elle me dit, oh, ça y est, tu peux rentrer. Ah mais j'ai dit non, Marie-Blanche, je te dis que tu voulais passer un coup de balai, tu n'as pas fini de passer un coup de balai. Ah si, je t'assure. Mais, non, c'est bon, tu peux y aller, tu peux venir. C'est... Non, il reste du verre, il y a un morceau de verre qui reste. Ah non, Gérard, ça, je peux t'assurer, il n'y a pas de morceau de verre. Quoi. Et je m'approche, et entre deux carreaux, je mets le doigt entre les deux carreaux, et je retire un petit morceau de verre. Il y avait quelqu'un qui avait cassé un verre. Mmh. Je retire un petit morceau de verre qui devait faire moins d'un millimètre. Quoi. Et j'ai dit, regarde, tu vois bien qu'il reste un morceau de verre. Et là, elle était scotchée. Et après, au repas du soir, ils m'ont regardé bizarrement. Quoi. C'est quand je disais qu'il était malvoyant. Et j'ai l'impression qu'ils ne me prenaient pas vraiment pour un malvoyant. Quoi. Parce que cette vue un peu bizarre... Quand on arrive avec qu'il y a une lumière qui éclaire un peu bizarrement, ou avec la vue périphérique qui nous reste, suivant comment c'est éclairé, on arrive à voir des choses minuscules. Quoi. Mmh. Et moi, souvent, je dis, moi, des fois, je tombe une agrafe, je la vois, je la ramasse, et les gens, ils ne comprennent pas, parce que je tombe un cahier, un morceau de papier, je dis, mais où est-ce qu'il est passé, ce carnet-là, je l'ai tombé, il est où? Je dis, mais tu vois bien, il est là, tu as ramassé une agrafe tout à l'heure, et tu ne vois pas le carnet qui est là? Eh bien non, parce que le carnet, je le regarde avec ma vision centrale, il disparaît complètement, alors que l'agrafe, je l'ai regardé avec ma vision périphérique, et j'ai vu qu'elle brillait, et j'ai vu que je savais où la ramasser, quoi.
0: Voilà, l'émission touche à sa fin. On a tout juste le temps de retrouver Gérard une toute dernière fois. Vous êtes bien à l'écoute de l'Imaginoir, l'émission qui donne la parole aux personnes concernées par la déficience visuelle. Gérard, c'est à toi de conclure.
1: Je me rappelle toujours, il y a quelques temps de ça, il y a un copain à Marseille qui me disait, ah, je ne sais pas ce qui m'arrive, c'était 7h du soir, je l'appelais pour je ne sais pas quoi, je suis crevé, pourtant je ne comprends pas, je n'ai rien fait de la journée, je suis allé assister à une conférence, j'étais assis confortablement tout l'après-midi, je n'ai rien fait, je suis crevé. Je dis, mais t'es où ta conférence? Elle me dit, ah, mais t'es de l'autre côté de Marseille pour y aller à pied, oh, c'est pas évident. Quoi. Je dis, mais voilà, tiens l'explication. Parce que pour aller de cette conférence retourner chez lui, c'était la nuit tombée, bien sûr. Le cerveau, il analyse tout. Il travaille à fond la caisse. Il travaille, mais c'est incroyable ce qu'il travaille. Quand je suis sur un trottoir, si je vois une plaque noire sur le trottoir, mon cerveau, il analyse. Qu'est-ce que c'est? Je peux y mettre le pied dessus ou pas? C'est une tache de goudron? C'est un trou? C'est quoi? Et le cerveau, il n'arrête pas d'analyser tout ce qu'il voit, tout ce qui, même aujourd'hui, encore plus aujourd'hui, mon cerveau, il n'arrête pas de travailler. Et ce qui fait que le soir, on a des journées, on est complètement crevé. Et on se demande pourquoi, mais c'est qu'on fait, qu'on travaille énormément. Quoi. Et je citerai une anecdote que je ne devrais pas citer, mais ça ne sortira pas de la région PACA, comme je dis. Bon, voilà, ça reste entre nous. Je suis en train de déménager. Enfin, ma femme, on a une grande maison, une piscine, un grand jardin, c'est 3 étages. Donc ma femme a dit, je ne peux plus cette maison. Et là, malheureusement, elle n'a que 6 mois de moins que moi. Donc c'est pour dire aussi, elle est jeune. Et donc elle a dit, non, il faut qu'on déménage, il faut qu'on trouve un appartement. Alors depuis des années, on cherchait un appartement, on a trouvé qui était bien. Je dis, oh ouais, celui-là est pas mal, oh, mais ça va pas. Ça. Et puis un jour, on en a trouvé un qui nous correspondait. Donc j'ai dit, ouais, pas mal. Quoi. Et puis, de fil en aiguille, on a fait des propositions, on a acheté cet appartement. À partir de ce moment-là, on a commencé à déménager chez nous pour aller dans cet appartement. Je me rends compte aujourd'hui, c'est une catastrophe. Comme j'ai dit à ma femme, j'ai dit, mais c'est comme si tu me tuais. Quoi. C'est une petite mort quoi, pour moi. Parce que cette maison, je la connais par cœur, ça fait 40 ans que j'y habite. Mon cerveau, il ne travaille plus. Il est à l'aise, il est tranquille, il sait parfaitement, j'envoie la main à quelque chose, je sais que je vais trouver telle chose. Je descends les escaliers, je sais combien il y a de marches, je sais comment je vais passer le couloir, je sais où se trouve l'interrupteur, j'envoie la main, je réfléchis même plus. Là, il va falloir que je reparte tout à zéro avec un nouvel appartement, avec des nouvelles sensations, avec des nouvelles différences de contraste, avec des interrupteurs que je ne vais pas voir au début. Il me faudra des années et des années pour que je sois totalement à l'aise. Ça, c'est important, c'est ces habitudes qu'on a. Et alors, le cerveau, il travaille petit à petit, quoi. Et à un moment donné, on ne s'est pas rendu compte, mais on a assimilé complètement l'endroit où on est, la pièce qu'on est, et c'est super confortable. Mais le jour où on change d'habitat, où on change de local, c'est valable. Moi, je fais du théâtre, je faisais partie d'une troupe jusqu'à présent, où tous les soirs, on changeait, c'était, ça s'appelait Théâtre au Jardin, on changeait de lieu de théâtre tous les soirs. C'était une galère impossible, parce qu'en arrivée, c'était la nuit tombée. Il fallait que je m'adapte. Alors les gens nous prêtaient une pièce pour nous déshabiller, pour mettre les costumes et tout ça, mais je connaissais pas les portes. S'il y avait des dénivelés, c'était une galère. Et c'est exactement pareil, quoi. Mmh. Ça fait partie d'une grosse difficulté du malvoyant, c'est s'adapter à son environnement. Et une fois qu'il est arrivé, c'est bien, mais à condition que les pouvoirs publics nous aident en rendant les trottoirs comme ils devraient l'être par la loi. Parce qu'au début, on était interviewé par les journalistes à dire bon, qu'est-ce que vous pensez de l'accessibilité, est-ce que ça convient. C'était super, on s'occupait de nous. Puis après, au fur et à mesure des années, on a pu parler de l'accessibilité, on a pu parler des déficients visuels, on a pu parler des sourds, etc. Et on a perdu cette accessibilité. Et donc, ça nous entraîne à notre cerveau à réfléchir beaucoup plus, à reprendre d'autres repères, etc. Et c'est un contingent qui nous pénalise encore plus, la malvoyance.
0: Voilà. Voilà, c'est fini pour aujourd'hui, mais on se retrouvera le mois prochain pour une nouvelle émission. Merci à Gérard et merci à Odile du Théâtre de la Parole sur Avignon. L'Imaginoire est une émission co-construite avec des personnes touchées de près ou de loin par la déficience visuelle, si c'est votre cas. Et si vous voulez rejoindre l'aventure, eh bien contactez-nous par mail à l'imaginoire@lilo.org ou trouvez-nous sur Facebook, YouTube ou Instagram à l'imaginoire-radio. 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Merci de votre soutien et à bientôt pour une nouvelle émission.
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2: Aujourd'hui, nous partons à la découverte des métiers de la boucherie avec Yannick. Bonjour Yannick.
3: Bonjour.
2: Alors toi, tu es formateur au CFA André Fargier de l'ANAS. Tu vas donc nous présenter les différentes formations proposées aux futurs bouchers. Pour commencer, quelles sont les formations que vous proposez en boucherie ?
3: Alors actuellement, on propose trois formations. Donc on a tout d'abord le CAP boucher classique en 2 ans. À l'issue de ce CAP, on peut faire ce qu'on appelle une mention, un certificat de spécialisation en 1 an, ou un BP, un brevet professionnel qui est à niveau supérieur.
2: On peut parler d'abord du CAP. En quoi consiste cette formation de base ?
3: Alors le CAP, c'est une formation d'alternance, c'est-à-dire que le jeune va venir 1 semaine au CFA et 2 semaines en entreprise. Voilà. Le principe, c'est qu'il va apprendre des techniques de découpe, des techniques de désossage, du parage, du ficelage. Il va élaborer des préparations bouchères et on va vraiment insister sur les règles d'hygiène, de traçabilité et de sécurité alimentaire.
2: Alors, tu nous as parlé aussi du certificat de spécialisation. Une fois le CAP en poche, comment on peut se spécialiser finalement ?
3: Disons que le CAP de boucher est prévu pour travailler vraiment en laboratoire et le certificat de spécialisation va permettre, lui, de travailler en boutique. C'est-à-dire qu'il va travailler sur la vente, sur la finition des produits, sur l'accueil client.
2: Et pour ceux qui visent plus loin, qu'est-ce qui existe après ?
3: Il y aura le brevet professionnel boucher sur 2 ans, où là, il va affiner ses techniques. Il va travailler les commandes, les stocks, la gestion commerciale. Et surtout, il va apprendre à gérer une équipe. Voilà, ça va lui permettre de se préparer soit à... Il va être responsable de rayon dans une grande surface où il va pouvoir, à terme, ouvrir sa propre boucherie.
2: Et justement, les débouchés ?
3: À déboucher, bon, ils sont relativement nombreux puisqu'il peut travailler dans une boucherie artisanale, il peut travailler dans une grande surface, il peut travailler dans une entreprise spécialisée, des grosses entreprises agroalimentaires. Et accessoirement, bon, j'en ai quelques-uns qui partent sur les abattoirs ou les ateliers de découpe.
2: Pour finir, que diriez-vous à un jeune qui hésite à se lancer en boucherie ?
3: Il faudrait déjà, la première chose, c'est qu'il fasse un essai pour voir si déjà ça va lui plaire, puisqu'on va travailler dans le froid, hein, donc on a une certaine pénibilité. Et ensuite, l'idéal, ce serait qu'il vienne nous rencontrer au CFA et de visiter l'atelier quand il est en fonctionnement. C'est actuellement ce que j'ai eu avec quelques jeunes qui hésitaient. Ils sont venus les jours de travaux pratiques et ils ont venu voir les jeunes travailler. Et puis, il y en a même quelques-uns qui ont fait des essais.
2: Alors pour s'inscrire ou pour se renseigner, il suffit de contacter par téléphone le CFA au 04 75 36 16 00 ou consulter le site internet ou venir directement donc vous rencontrer au CFA André Fargier de l'ANAS. Merci Yannick pour ces explications.
3: Et merci à vous.
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1: Prairie Nomade, c'est le nom d'un programme porté par l'agence d'urbanisme Clermont Massif Central à l'occasion de l'année internationale du pastoralisme. Prairie Nomade, ce sont des événements, des ateliers, des spectacles et des rencontres organisés aux quatre coins du Massif Central pour comprendre et partager autour du pastoralisme. Alors on s'intéresse aujourd'hui à une de ces propositions, un spectacle intitulé Anima, chorégraphie pastorale. C'est porté par le Théâtre du Centaure. Ce spectacle sera joué mercredi 9 septembre à la station de la Croix de Boson vers 15h. Anima fusionne le mouvement organique des troupeaux dans les pâturages à celui des centaures, les membres de la compagnie et les chevaux, pour créer des chorégraphies éphémères dans les paysages du Massif Central. Ces chorégraphies pastorales sont des œuvres collectives nées du dialogue entre les animaux et les membres de la compagnie, mais aussi les éleveurs et éleveuses, paysans, paysannes, bergers et bergères, et les paysages singuliers du Massif Central. Ce spectacle est joué dans 7 lieux emblématiques, dont la station de la Croix de Boson, et c'est donc mercredi après-midi. Le rendez-vous est donné à 15h à la station pour un départ groupé en direction de l'estive et du troupeau donc. Il vous faut prévoir des chaussures de marche et un équipement de randonnée. Il y a 1 heure de marche aller et 1 heure retour. Et le spectacle donc c'est Anima, chorégraphie pastorale. La compagnie, le Théâtre du Centaure, c'est donc des humains et des chevaux qui viennent interagir et vous proposer une immersion poétique au plus proche des troupeaux de brebis, vaches, chèvres ou chevaux. Rendez-vous mercredi à 15h à la station de la Croix de Boson. Le spectacle est gratuit et la réservation est conseillée à l'adresse suivante contact@prairienomade.fr.

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1: 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Il est midi en temps universel, 2 heures de plus ici à Paris. C'est l'heure du journal, votre journal, Charlotte Hydrac.
2: Bonjour Anne Cantner, bonjour à toutes et à tous. Vers de nouvelles sanctions britanniques contre les colonies israéliennes en Cisjordanie occupée. Londres va notamment interdire l'importation de biens produits dans les colonies pour dénoncer les violences contre les Palestiniens. Les Houthis font état là de frappes saoudiennes au Yémen. Cela fait suite à des attaques des rebelles sur le territoire saoudien. Plusieurs sites, notamment énergétiques, ont été ciblés. La trêve aura été courte en Ukraine. Sitôt les émissaires américains partis, la Russie a repris ses bombardements contre Kiev la nuit dernière.
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2: À la une aussi, le Népal qui commémore le premier anniversaire du mouvement de la Gen Z, le soulèvement de la jeunesse qui avait provoqué la chute du gouvernement. La Dame de Fer a rouvert ce mardi à Paris, la Tour Eiffel fermée hier pour protester contre la mise à l'écart du personnel féminin. C'était lors d'une visite privée d'un groupe religieux hindou le week-end dernier. Le mouvement spirituel s'excuse mais conteste les faits. La classe politique s'indigne. Et puis le coup d'envoi de la Ligue des Champions ce soir. Le Real Madrid de Mbappé entre en piste face à l'Inter Milan. Journal des sports dans un petit quart d'heure.
1: Pas encore d'annonce officielle, mais on connaît déjà l'essentiel. Londres va prendre de nouvelles sanctions contre les colonies israéliennes en Cisjordanie occupée.
2: Notamment l'interdiction d'importer des biens produits dans les colonies où les attaques de colons se multiplient. Le Royaume-Uni durcit donc le ton face à ces violences. Et avant même le discours attendu là du chef de la diplomatie au Parlement à Londres, le président israélien a réagi. Isaac Herzog dénonce une grave erreur de calcul, une décision qui tombera, dit-il, du mauvais côté de l'histoire. Alors il ne s'agit pas d'un boycott de produits israéliens, mais cela tombe mal pour le Premier ministre Benjamin Netanyahou avant les élections législatives, d'autant que de nouveaux éléments explosifs alimentent la polémique sur sa réaction le 7 octobre 2023. Dans une longue enquête, deux journalistes d'Aretz révèlent que les Émirats Arabes Unis avaient averti Benjamin Netanyahou des plans d'attaque du Hamas 10 jours avant le 7 octobre 2023. Frédéric Misselin, on vous retrouve à Jérusalem, vous êtes en direct. Le Premier ministre israélien donc n'a rien fait de cette information. Alors lui dénonce un mensonge.
4: Oui, selon Haaretz, c'est Mohamed Ben Zayed, le président des Émirats Arabes Unis, qui a parlé directement à Benjamin Netanyahou. La conversation a eu lieu une semaine et demie avant le massacre perpétré par le Hamas en 2023. Le dirigeant émirien prévient, le mouvement islamiste armé se prépare pour une opération majeure. La conversation dure 45 minutes. L'avertissement explicite n'a pas été transmis aux responsables de la sécurité ou à l'armée par Benjamin Netanyahou, qui crie aujourd'hui au mensonge absolu.
2: Et les révélations secouent donc la classe politique, moins de 2 mois avant des élections cruciales.
4: Oui, Charlotte, Naftali Bennett, ancien chef du gouvernement et leader du parti de droite Ensemble, confirme ce qui est dans l'enquête journalistique est vrai. Il dit savoir que Benjamin Netanyahou a reçu des avertissements de Mohamed Ben Zayed, mais aussi du chef du renseignement égyptien. Il a choisi de les ignorer. Ce sont des révélations criminelles, affirme à gauche le leader des démocrates. Yair Golan écrit sur X, il savait, il a été prévenu, sa place est en prison, il est illégitime. Même tonalité chez Gadi Eisenkopf, le principal opposant à Benjamin Netanyahou pour la prochaine élection. Il estime que le Premier ministre a conduit Israël au désastre. Aveuglément, il est inapte à la fonction. Le bloc anti-Netanyahou réclame une commission d'enquête indépendante sur ce qui s'est passé le 7 octobre. C'est un des points de tension majeurs dans la campagne électorale actuelle.
2: Frédéric Misselin, correspondante permanente de RFI à Jérusalem.
1: Et cette campagne électorale en Israël, on y revient dans une dizaine de minutes avec notre invité Alain Dikoff, chercheur au CNRS. Pour l'heure, on va parler du Yémen où l'escalade de violence se poursuit.
2: Oui, les rebelles houthis pro-iraniens font état de frappes saoudiennes. Une potentielle riposte saoudienne aux attaques de la nuit dernière. Bonjour, Oriane Verdier.
5: Bonjour.
2: Les houthis avaient en effet lancé des drones et des missiles sur le territoire saoudien voisin.
5: Oui, les frappes de cette nuit ont touché un aéroport, une base aérienne et des installations du géant pétrolier Aramco. Et elles ont fait 73 blessés. blessés selon les autorités de Riyad. C'est l'attaque la plus importante menée par les rebelles yéménites sur le territoire saoudien depuis plusieurs années. Riyad soutient le gouvernement yéménite auquel les Houthis s'opposent et le pays a replongé dans la guerre il y a quelques mois, happé par le conflit régional actuel. Depuis, les rebelles Houthis soutenus par l'Iran multiplient les attaques contre des sites militaires et gouvernementaux. Ils ont également annoncé un blocus maritime du voisin saoudien, premier exportateur mondial de brut. Sur le territoire yéménite, les Houthis ont lancé jeudi dernier une nouvelle offensive visant à progresser vers les zones bordant le stratégique détroit de Bab el-Mandeb. Les affrontements avec les forces gouvernementales soutenues par Riyad ont fait plus de 300 morts en 5 jours et poussé 20 000 personnes à fuir leur domicile. Aujourd'hui, quelques heures donc avant les frappes saoudiennes, le ministre des Affaires étrangères saoudien réaffirmait son droit légitime à prendre toutes les mesures nécessaires pour défendre sa souveraineté. Pour l'heure, Riyad n'a pas revendiqué les frappes et nous attendons plus de précisions sur les cibles touchées.
2: Oriane Verdier, en Ukraine, Kiev de nouveau frappé par la Russie la nuit dernière. Cela 24 heures après le départ des émissaires américains. Attaque horrible selon le gouvernement qui ont fait au moins 2 morts. Le président ukrainien Volodymyr Zelensky l'a dit, il l'a répété, l'Ukraine a besoin de plus de moyens pour sa défense antiaérienne. Il espère pouvoir en discuter avec le président américain ce mois-ci et table aussi sur des discussions tripartites avec les États-Unis et la Russie.
1: L'Ukraine qui peut compter sur ses soutiens européens, mais l'un d'eux aujourd'hui est fragilisé.
2: C'est l'Allemagne. Après la victoire de l'extrême droite en Saxe-Anhalt, l'AFD est un parti pro-russe. Pour lui, il faut couper les aides à Kiev, il faut stopper les sanctions contre le gaz et le pétrole russe. Alors selon Aurélien Duchesne, qui est enseignant à l'Université catholique de Lyon, eh bien cette montée en puissance de l'AFD en Allemagne risque de fragiliser la défense allemande et européenne face à la Russie.
3: Quand vous regardez aujourd'hui le soutien qui est celui de l'Allemagne à l'Ukraine, c'est le plus grand soutien en Europe, près de 30 milliards d'aides cumulées depuis 4 ans. Mais vous avez dans des pays comme l'Allemagne une petite musique qui monte, l'idée que tout ça va beaucoup trop loin, qu'on a assez donné pour l'Ukraine et qu'on nous entraîne vers la guerre. Alors que parallèlement, c'est la Russie qui, à travers des attaques hybrides, comme vous l'avez cité, cherche à escalader pour faire peur à l'opinion, dans l'idée que aider l'Ukraine, par exemple, à passer l'hiver, avec des milliers de victimes civiles qui pourraient arriver si on lâche l'Ukraine en termes de soutien face aux attaques russes, la Russie veut entretenir l'idée que ce sont les Occidentaux qui jouent avec le feu et qu'il faut arrêter de soutenir l'Ukraine, sinon il faudra s'attendre au pire.
2: Voilà l'analyse d'Aurélien Duchesne, enseignant à l'Université catholique de Lyon, invité d'Andréane Mellard ce matin sur RFI. Par ailleurs, la Hongrie, elle, a expulsé 10 employés de la représentation russe à Budapest, et cela pour activités inacceptables, sans préciser lesquelles. Un drapeau américain sur une grande partie de l'Amérique du Nord, comprenant le Mexique, le Canada, mais aussi le Groenland, sur des territoires français d'outre-mer également, les Antilles notamment, ou encore l'Islande. Cette carte, Donald Trump l'a publiée sur son réseau social sans légende, totalement inappropriée selon Reykjavik, qui a convoqué l'ambassadeur des États-Unis en Islande. La feuille de route du gouvernement au Sénégal, le Premier ministre Amadou Alaminoulo présente à l'Assemblée sa déclaration de politique générale. Rendez-vous très politique sur fond de bras de fer entre le président Bassirou Diomaye Faye et son ex-chef de gouvernement Ousmane Sonko. On sera à Dakar dans Afrique Midi dans un peu plus de 20 minutes. Un anniversaire au Népal, un an tout juste après le début de la contestation qui avait fait chuter le gouvernement. Les manifestations de la Gen Z contre la corruption, contre les inégalités ou le népotisme des dirigeants. Cet anniversaire alors que le pays vient de faire face à une crue meurtrière dans le Nord, un rassemblement a eu lieu tout à l'heure devant le Parlement à Katmandou. 3 milliards d'euros, c'est le montant levé par Mistral, l'entreprise française d'intelligence artificielle auprès du géant coréen Samsung notamment. Mistral désormais valorisé à plus de 21 milliards d'euros. Cette opération doit lui donner de l'élan pour développer son infrastructure et ses travaux de recherche.
1: Les touristes de retour au sommet de la Tour Eiffel ce mardi, le monument emblématique de Paris a rouvert après une grève hier.
2: Oui, une grève des salariés indignés par la mise à l'écart du personnel féminin. C'était le week-end dernier, c'était lors d'une visite privée d'un groupe religieux hindou. Selon le syndicat CGT, les employées femmes de la Tour Eiffel ont été écartées, remplacées à leur poste par des hommes. Ce groupe religieux hindou qui s'appelle la BAPS s'est excusé, mais dément avoir refusé l'accès à qui que ce soit. Alors qui est ce mouvement spirituel qui est réputé particulièrement conservateur? Éclairage de Gilles Vernier, il est chercheur spécialiste de l'Inde au Centre de Recherche Internationale de Sciences Po à Paris.
6: D'un point de vue idéologique, c'est une organisation qui, en tout cas à l'international, promeut une vision de l'hindouisme pacifique, bénévolante. C'est une idéologie qui met l'accent sur une vie morale stricte, le végétarianisme, la non-violence, la tempérance, la fidélité conjugale, etc. En réalité, c'est une organisation qui, depuis toujours, véhicule une vision assez conservatrice de l'hindouisme par rapport à la caste, à la question des hiérarchies de caste, par rapport aux questions de genre et à la hiérarchie entre les genres. C'est un mouvement qui a une grande importance politique en Inde. C'est un mouvement qui entretient des liens étroits avec le pouvoir. Ils gèrent des milliers de temples, des centres spirituels, ils ont toutes sortes d'activités caritatives et ils jouissent d'une grande influence, participant à l'effacement un peu de cette frontière entre religieux et politique.
2: Le chercheur Gilles Vernier, propos recueilli par Mélissa Barra. La société d'exploitation de la Tour Eiffel, elle, a dit regretter profondément cette situation. Elle a présenté ses excuses au personnel et aux visiteurs. Et la polémique, Marie Lecoq, fait aussi réagir la classe politique.
7: Pour tous, la liberté des femmes lourdement attaquée, mais à 7 mois de la présidentielle, plusieurs candidats y voient aussi l'occasion de défendre des principes et d'avancer des arguments de campagne. Certains plus virulents que d'autres, c'est le cas du candidat Les Républicains Bruno Retailleau, pour qui nos principes ne sont pas à vendre. Sur X, il condamne honte à ceux qui se soumettent. Totalement inacceptable pour l'insoumis Manuel Bompard. Il affirme là encore sur X que l'égalité entre les femmes et les hommes n'est pas une variable d'ajustement des demandes commerciales. Liberté de la femme et Tour Eiffel, pour l'eurodéputé Reconquête Sarah Knafo, le lien est évident.
8: Voilà deux symboles bafoué par non seulement une visite étrangère, mais en plus pour des motifs religieux.
7: Jean-Philippe Tanguy, député Rassemblement National, espère des précisions.
9: J'ai beaucoup de mal à comprendre cet épisode, j'espère que la lumière sera faite.
7: Suite à cet incident, la délégation religieuse s'est excusée. Les responsables d'exploitation du monument reconnaissent une erreur. Alors le candidat Horizon Édouard Philippe tempère.
10: Ben voilà, c'est une erreur. Faut avouer à moitié pardonner.
7: La candidate à la primaire socialiste Ségolène Royal en profite pour placer son slogan de campagne.
11: Dès qu'on flotte sur les règles, c'est le bazar. Moi, je suis pour l'ordre juste et appliquer les règles.
7: Le maire socialiste de Paris, Emmanuel Grégoire, a promis une enquête dans les plus brefs délais.
2: Les résultats de l'enquête PISA, cette fois de l'OCDE, ce classement sur la performance des systèmes éducatifs, les compétences des élèves de 15 ans, eh bien c'est l'Asie qui domine une nouvelle fois. Chine, Singapour, Macao, Taïwan. Les résultats des élèves français, en revanche, n'ont jamais été aussi bas depuis la création de ce classement. Préoccupant, selon le ministre de l'Éducation, mais pas une surprise, selon lui.
1: De nouveau dans la liste des oiseaux protégés en France, 2 espèces menacées font leur entrée.
2: Il s'agit du lagopède alpin, qu'on appelle aussi le perdrix des neiges, et le grand tétra, le plus grand oiseau sauvage d'Europe. Espèce de montagne, leur déclin est préoccupant. Et puis lui est classé en danger d'extinction par l'UICN. On l'appelle l'ibis chauve ou ibis érémite, c'est un oiseau au plumage noir, tête dégarnie, long bec rouge, qui vivait près du pourtour méditerranéen, qui ne vit plus qu'en captivité. Mais une association autrichienne tente de le réintroduire à l'état sauvage avec une méthode étonnante. Vous allez nous raconter ça. Bonjour Igor Strauss.
12: Bonjour Charlotte, bonjour à tous.
2: 30 jeunes ibis chauves élevés en captivité ont passé l'été en Allemagne. Ils migrent désormais vers l'Espagne, mais contrairement aux autres oiseaux migrateurs, ils sont guidés par des humains embarqués dans un ULM.
12: Exactement, c'est un film américain, Fly Away Home, l'envolée sauvage en français, qui a inspiré cette initiative, l'histoire d'une adolescente qui apprend à voler à des oies pour qu'elle rejoigne la Virginie. Chaque année, l'association autrichienne prélève des oisillons dans un zoo en Autriche et les confie à des parents adoptifs humains constamment vêtus de jaune afin d'être reconnaissables. Puis, pour les préparer à la migration, bien on les expose au bruit de l'ULM qui leur servira de guide. Fin août, cette folle traversée a débuté, mais en réalité, Charlotte, ce n'est pas l'ULM que suivent les oiseaux, mais leurs parents adoptifs, vêtus de jaune, qui se trouvent à bord de l'engin. Alors, par précaution, tous les oiseaux sont équipés de balises GPS, mais lorsque les conditions météo ne leur permettent pas de voler, eh bien, ils poursuivent l'étape en voiture, ce qui ne les empêche pas, paraît-il, de mémoriser les coordonnées géographiques de la route migratoire. 15 ibichots finiront leur trajet en Catalogne, 15 en Andalousie. Le projet sera considéré comme un succès si les oiseaux arrivent à revenir seuls à leur point de départ au cours de l'été prochain.
2: Bah fascinant, on leur souhaite un bon voyage.
12: On suivra.
2: Vous viendrez nous raconter la suite. Merci à vous, Edgar Strauss.
1: Et bonne chance quand même, parce que ça nécessite un sens de l'orientation sacrément pointu.
12: Assez visé.
1: Midi et 40 ans universel. L'actualité sportive avec Olivier Pron, qui avait déjà commencé à discuter. Bonjour Olivier.
13: Bah oui, je rappelais qu'il y avait un film français qui avait traité exactement du même sujet. Je vous encourage à le voir, c'est bien sympathique. Où on accompagne des oies sauvages volées dans le Grand Nord.
1: Et ben voilà, un conseil pour toutes les personnes qui nous écoutent. On va quand même parler de votre spécialité, à commencer
13: oui,
1: par
13: si vous
1: le foot.
13: Bien.
1: Et le retour de la Ligue des Champions en Europe aujourd'hui.
13: Exactement, bah, c'est pour ça que c'est important. Vous connaissez cette ère, vous avez été à de nombreux mariages. La chenille, c'est la chenille qui redémarre. Bah là, c'est la Champions qui redémarre. Première des 8 journées de la phase à poule unique cette semaine, Anne. Et ça va s'étaler sur 3 jours, boum, d'un coup d'un seul. Pas forcément toujours de grosses affiches, hein, mais quand même, du lourd et 6 matchs par jour.
1: J'étais pas prête pour la chenille.
13: Oui, je me doute bien.
1: Alors dès ce soir quand
13: ça
1: même,
13: me rappelle des
1: le Real Madrid qui accueille l'Inter Milan.
13: L'une des belles oppositions hein, de la semaine. Ne nous le cachons pas, à 19h temps universel, la Maison Blanche madrilène, à nouveau entraînée par José Mourinho, le technicien portugais qui va retrouver un autre de ses anciens clubs, puisque c'est sous sa direction que l'Inter a remporté sa dernière Ligue des Champions en 2010. Christian Kivu, l'actuel entraîneur milanais, était alors sur la pelouse sous les ordres du Mou, et il est donc bien placé pour parler de ses qualités.
14: Selon moi, il est très fort pour s'immerger immédiatement dans la réalité du club qu'il représente et pour transmettre le plus rapidement possible ses idées et sa mentalité. Et Mourinho, c'est un vainqueur sans l'ombre d'un doute. C'est un entraîneur qui sait transmettre des choses déterminantes à des moments déterminants. Et de ce point de vue, il y en a peu au monde comme lui. Ici à Madrid, lors de sa première expérience, il l'a démontré. Mais il l'a démontré partout. La preuve que c'est un vainqueur, c'est que partout où il est allé, il a gagné. Et je suis sûr que le Real Madrid fera une grande saison cette année.
13: Mais c'est son avis à Christian Kivu, pourquoi pas. Il est l'entraîneur de l'Inter, donc face au Real Madrid, à Santiago Bernabéu, coup d'envoi 19h TU ce soir.
1: Et le premier des 3 clubs français qualifiés cette saison pour cette Ligue des Champions entre en piste aussi aujourd'hui.
13: Avant le PSG, double tenant face au Slovan Bratislava de Yaya Touré, ce sera demain au Parc. Et en intégralité sur RFI. Avant Lens, jeudi contre le Slavia Prague, Lille est sur le pré ce mardi, donc face au Betis Séville, les Lillois qui retrouvent la compétition reine. Ils ont de l'appétit en ce début de saison, malgré de nombreux changements cet été dans l'effectif et sur le banc, avec l'arrivée d'un nouvel entraîneur, notamment Davide Ancelotti. Ils se disent prêts à jouer sur tous les tableaux, à l'image du défenseur Romain Perrault, ex-joueur du Betis.
15: On a envie de performer sur tous les tableaux. Maintenant, il faut faire preuve d'humilité. Voilà. Il y a des nouveaux joueurs qui sont arrivés, le nouveau staff également. On bosse très très bien pour l'instant. Le travail fourni est magnifique. Mais voilà, il faudra, c'est que le début de la saison. On a fait seulement 3 matchs en Ligue 1. Il faut aborder tout ça avec beaucoup d'ambition, mais aussi beaucoup de tranquillité parce qu'on ne sait pas comment la saison va se passer. Mais il faut surtout s'accrocher aux prochains objectifs. Et le prochain objectif, c'est le match de Ligue des Champions contre le Real Betis. C'est une équipe qui est capable de battre le Real Madrid, donc ça en dit long sur la qualité. Maintenant, je pense qu'on a nos forces, nous aussi. On va faire en sorte de leur poser des problèmes et puis voilà, prêt pour ce match, quoi.
13: Oui, le Real Betis. Le Betis Séville qui a battu le Real le week-end dernier, il y a quelques jours. Parmi les autres affiches de cette soirée, Anne, à 19h TU également, Porto-Manchester City.
1: Un tout petit mot encore avant de se quitter, un mot de tennis à l'US Open à New York.
13: Il n'y a plus de Français au tournoi que vous avez demandé. Oui, enfin bon, c'était pas si mal d'aller au moins jusqu'en deuxième semaine. C'est fini en effet. En huitième pour Arthur Géa, lucky loser. Enfin, pas du tout lucky la nuit dernière, mais loser en 5 manches. Et 5h13, après avoir mené 2-7 à 0, pourtant face au Néerlandais Van de Sandschulp. C'est bien dit, hein. Ce soir, Alcaraz, tenant du titre, face à l'Américain Ben Shelton pour une place en demi-finale. Ça va être chaud ce quart.
1: Vivement la suite. Olivier Prompt pour l'actualité sportive.
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1: On va revenir maintenant sur la campagne électorale en Israël, la position délicate du Premier ministre sortant sous pression dans son pays et de la part de certains pays occidentaux. Bonjour Alain Dikoff.
17: Bonjour.
1: Sociologue, chercheur au CNRS, vous êtes l'ancien directeur du CERI Sciences Po. C'est le dernier jour pour le dépôt des listes pour les législatives en Israël. Elles auront lieu fin octobre et la campagne commence, enfin elle se poursuit dans un contexte difficile pour le Premier ministre. Il est de plus en plus critiqué par les dirigeants occidentaux. D'ailleurs, Londres officialise là aujourd'hui des sanctions en réaction à la colonisation en Cisjordanie et aux violences qui sont commises dans ce territoire occupé. Est-ce que ça a un effet sur le vote des Israéliens ?
17: En tous les cas, pas les pressions ou les mesures politiques que pourraient prendre des pays occidentaux comme la Grande-Bretagne ou d'autres. Non, ça, je pense que ça n'aura pas d'effet en interne. En revanche, oui, il y a un débat interne très très vif avec la polarisation de la société et d'un autre côté ceux qui continuent à soutenir contre vents et marées le Premier ministre et de l'autre ceux qui le critiquent. Mais bon, ce qu'il faut dire aussi d'emblée, c'est que la capacité de résilience de Netanyahou ne doit pas être sous-estimée. Il a baissé dans les sondages depuis maintenant 2 ans et demi, mais malgré tout, le socle de ses soutiens persiste aussi. Donc, je dirais, les jeux restent quand même ouverts pour les élections de fin octobre.
1: Et il a fait de la colonisation justement le cœur de la campagne. Est-ce qu'il peut se permettre de lâcher un peu de l'Est pour satisfaire les alliés occidentaux sans perdre le soutien qui est crucial pour lui, des partis d'extrême droite qui composent aujourd'hui sa coalition au gouvernement ?
17: Non, là c'est très clair que ce qui prime avant tout pour lui, c'est sa survie politique et c'est donc en effet l'alliance avec l'extrême droite. Donc il ne fera rien pour paraître entre guillemets soft. Au contraire, il va montrer que il reste ferme sur la ligne finalement inflexible qui est la sienne sur la colonisation de façon à pouvoir conserver cette alliance avec l'extrême droite et éventuellement la reconduire après les élections de la fin du mois d'octobre.
1: Donc ça, a priori, c'est quelque chose qui peut lui servir. En revanche, il est en difficulté concernant un autre dossier, c'est le 7 octobre 2023, cette attaque terroriste d'une ampleur totalement inédite qui avait été menée par le Hamas. On en parlait tout à l'heure dans le journal. Le Premier ministre israélien aurait été alerté par les Émirats d'une attaque en préparation. Et il n'aurait rien fait de cette information, c'est ce que dit le journal Haaretz. Est-ce que ça peut lui nuire ?
17: Je pense que ça les nuira de façon assez marginale. Ceux qui sont contre lui, même avant ces révélations, continueront, ils verront plutôt une confirmation du fait qu'il ne faut pas lui faire confiance. Et les autres qui continuent à soutenir le Premier ministre diront que soit l'information est fausse, soit que finalement elle n'avait peut-être pas une importance telle qu'il fallait considérer qu'elle annonçait de façon, je dirais, relativement proche l'attaque terroriste du 7 octobre. Donc en fait, comme on dit, chacun verra midi à sa porte et je pense que sur la campagne électorale sera finalement, en termes de décision des électeurs, un impact assez limité.
1: Donc on l'a dit, là, le parti de Benjamin Netanyahou n'est pas en très bonne posture, même si pour l'instant lui fait tout pour garder ses alliés et espérer pouvoir former de nouveau une coalition. Où est-ce qu'en sont les autres partis politiques israéliens ? Est-ce qu'il peut y avoir là, fin octobre, une alternance à l'issue du vote ?
17: Alors, il ne faut pas aller trop vite en besogne, parce qu'on est dans un pays où le système il est proportionnel. Donc ça veut dire que oui, c'est important de savoir quel parti sortira vainqueur des élections du 27 octobre, mais c'est aussi important de savoir quel parti sera ou non en mesure de constituer une coalition. Et ça, évidemment, on ne le sait pas avant d'avoir le résultat le 28 au matin. Pour le moment, ce qu'on peut dire en fonction des sondages, c'est que son parti, le Likoud, oui, enregistre une baisse, c'est évident, mais pas un effondrement. Donc il reste en moyenne autour de 24-25 sièges. Dans les sondages, il en a 32 aujourd'hui. Mais de l'autre côté, le parti qui gagne le plus, c'est un nouveau parti. C'est le parti d'un ancien chef d'état-major qui s'appelle Gadi Eisenkot.
1: Oui, on a beaucoup parlé de lui ces L'Ensemble. Derniers temps. Qu'est-ce qui marche voilà, pour lui?
17: Alors lui, oui, lui, non, je veux dire, il part de zéro puisqu'il n'est pas représenté pour le moment au Parlement et il arrive aussi à 23-24. Donc il a en fait à peu près à parité avec le Likoud. En revanche, le parti qui avait avant la création du parti de Eisenkot un peu le vent en poupe, lui, il a baissé, c'est-à-dire le parti qui unit Bennett. Et Yair Lapid perd des sièges par rapport aux sièges qu'il a aujourd'hui, qu'en fait que Lapid a aujourd'hui tout seul d'ailleurs au Parlement. Ça veut dire que dans le fond, oui, il y a une possibilité d'alternance, mais elle sera quand même pas évidente dans la mesure. Après, il faudra constituer encore une fois, comme je le disais, des coalitions. Et là, ce sera difficile pour les deux d'ailleurs. En réalité, si on garde les prévisions qui existent, électorales qui existent évidemment aujourd'hui, mais les choses peuvent quand même encore pas mal changer en l'espace de 8 semaines.
1: Alors, j'ai une dernière question à propos du climat dans lequel se déroule cette campagne. La presse a parlé de la campagne la plus immonde de l'histoire d'Israël. Il y a quelques jours, le leader de gauche Yair Golan avait dénoncé des nombreuses menaces de mort à son égard. Son fils aussi. Est-ce que vous pensez qu'il y a un risque de violence réelle ?
17: Violence réelle, pour le moment, on n'en a pas enregistré, mais c'est sûr qu'il y a un climat qui est un climat extrêmement polarisé, un climat de division interne très, très, très, très forte et d'antagonisme. Ça, il n'y a pas de doute. Alors, malheureusement, il faut bien dire que dans le passé, il y a parfois eu des campagnes électorales extrêmement vives. Je pense en particulier, ça remonte à loin, mais aux années 1980, lorsque là, il y avait déjà le Likoud était au pouvoir et il y avait une opposition travailliste à l'époque. Il y a eu une campagne électorale en 1984, par exemple, qui a été très, très, très, très virulente. Donc, on peut trouver quelque chose de ce type-là. Je pense qu'en même temps, évidemment, les uns et les autres éviteront d'aller à une confrontation qui serait véritablement violente.
1: Merci Alain Dikov d'avoir été en ligne avec nous, chercheur au CNRS. Vous avez dirigé notamment la rédaction de l'ouvrage « Radicalité religieuse au cœur d'une mutation mondiale ». Ce mardi 8 septembre, c'est la reprise en Belgique d'un procès inédit, procès en appel initié par un paysan. Il accuse le groupe Total Energy d'être responsable en partie du dérèglement climatique. En mars dernier, la justice belge avait estimé que l'affaire était recevable, mais l'entreprise a fait appel et voilà donc la nouvelle étape pour établir quelle juridiction doit s'occuper du dossier et puis pour mettre en place un calendrier. Reportage, Jeanne Richard.
18: Les épis sont bien remplis. Donc, à mon avis, il faut encore 2 semaines avant la moisson.
19: Tout n'est pas perdu après cet été de canicule et de sécheresse pour Hugues Fallis, agriculteur et militant en Belgique depuis près de 30 ans. Mais pour lui, c'est clair, il faut désormais affronter des événements extrêmes, signe d'un dérèglement climatique profond.
18: En 2016, on a eu un orage stationnaire avec des gros dégâts dans les cultures, de fraises et de pommes de terre notamment. Et puis en 2018, 20 et 22, là, on a eu des très grosses sécheresses. Donc avec des conséquences importantes au niveau financier, au niveau organisationnel. Et c'est vraiment le rapprochement entre ces événements climatiques exceptionnels qui a été en fait le moteur d'une prise de conscience du fait que voilà, le climat change.
19: L'impact est aussi psychologique.
18: Sur le moral, c'est compliqué. Surtout qu'on se dit, mais si ça continue à empirer, vers quoi va-t-on et comment est-ce qu'on va arriver à gérer ?
19: Et c'est de loin la combustion de pétrole, de gaz et de charbon, la première cause du réchauffement climatique. Hugues Fallis a donc décidé de poursuivre Total Energy, principal raffineur et distributeur en Belgique. Il est soutenu par une coalition d'ONG, dont la Ligue des droits humains, dirigée par Pierre-Arnaud Perrouti.
20: Total, c'est une carbon major, comme on l'appelle, c'est-à-dire une des principales compagnies du monde, la cinquième ou la sixième. Et donc, elle a un impact majeur. Une entreprise comme ça, c'est quand même autant d'émissions que la France entière sur une année, quoi. Donc, c'est gigantesque.
19: Et c'est pour cela, selon lui, que dans le monde, les procès climatiques se multiplient contre l'impunité des multinationales et l'inaction des États.
20: Les militants sont un peu fatigués d'attendre que la solution vienne des gouvernements. Il y a eu des petites actions, mais globalement, les gouvernements en Europe et ailleurs dans le monde ne prennent pas la mesure du dérèglement climatique. Chaque année, il y a de nouveaux rapports, des nouvelles données qui nous montrent que le dérèglement s'aggrave et pourtant la réponse politique n'est pas à la hauteur. Et donc ces procès, c'est une manière comme une autre de faire pression à la fois sur les pouvoirs publics mais à la fois sur les multinationales aussi pour obtenir un changement du réel en fait. C'est pas simplement une condamnation de principe, c'est de faire que les pratiques se transforment.
19: C'est le principe du pollueur-payeur, résume Maître Marie Doutrepont, l'avocate d'Hugues Fallis.
0: Concrètement, on demande à Total Energy d'arrêter tout nouveau puits de pétrole et de gaz pour toujours, partout dans le monde, et une baisse de sa production de pétrole et de gaz pour limiter le réchauffement climatique.
19: De son côté, Total Energy répond que l'entreprise n'a pas à porter seule la responsabilité d'un système énergétique international vieux de plus d'un siècle, ni d'une crise climatique mondiale.
1: 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Restez avec nous dans quelques secondes maintenant, Afrique Midi. Midi et demi en temps universel, il est 14h30 à Paris.
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1: Après les émotions de la rentrée et le discours du principal du collège Roca, les élèves ont passé la matinée avec leur professeur principal. Résumé de cette matinée spéciale.

0: Tu viens d'où? C'est quelle école?
1: De l'école des champs. Et là, je suis à Roca, en ce moment.
0: Ok. Comment tu t'es sentie ce matin et hier soir et pendant 2-3 jours?
1: Ah ouais, bah là, je me suis sentie stressée, hein. T'es beaucoup, beaucoup.
0: Ouais.
1: Et arrivé ce matin, je sais pas pourquoi, j'étais très détendue. J'étais pas inquiet parce que, voilà, c'est la vie, hein.
0: Là, vous avez passé toute une matinée. Qu'est-ce que tu as retenu de toute cette matinée, de 8h du matin, quand vous avez passé le portail, jusqu'à maintenant?
1: Où j'ai retenu que, déjà, le self, c'était le meilleur truc de ma vie. Première.
0: Ouais.
1: Deuxième, que la prof, elle était trop sympa. Madame Manin, c'est professeur de PS.
0: Okay. Qu'est-ce que tu as retenu d'autre?
1: Dès qu'il y avait un adulte qui rentrait dans une classe, il fallait se lever.
0: Par exemple?
1: Que à chaque fois qu'on voyait un adulte, il fallait dire bonjour.
0: Mmh. Ça, vous le faites pas d'habitude?
1: Ah, mais si. Mais si, mais c'est ce qu'il a dit, alors okay. Je le répète.
0: Okay. Ta matière préférée, c'est quoi?
1: Ma matière préférée, c'est l'art plastique. Ah, parce que j'adore dessiner, hein, depuis toujours.
0: Ok.
1: Déjà, j'étais petit, j'étais un artiste.
0: De quelle école tu viens?
2: De l'école des champs à Saint-Étienne-de-Fontbellon.
0: Et toi?
2: L'école des champs à Saint-Étienne-de-Fontbellon.
0: Ok, donc vous êtes copines. Comment vous vous êtes sentie ce matin à la rentrée? Entre hier soir et ce matin?
2: J'étais stressée. Parce que c'est grand, et voilà.
0: Okay,
2: j'étais stressée parce qu'il y avait plein de gens que je connaissais pas. Je connais pas trop.
0: Tu connais pas les gens qui sont au collège, c'est ça qui te fait un peu, qui te faisait en tout cas stresser?
2: Oui.
0: Okay. Qu'est-ce que vous avez retenu ce matin depuis 8 heures, quand le principal vous a parlé là dans la cour et avec votre professeur principal et le self? Qu'est-ce que vous avez retenu ce matin?
2: Qu'il fallait être poli, qu'il fallait bien faire ses devoirs.
0: Bien, c'est deux bonnes règles, ouais.
2: Qu'il fallait pas taper.
0: Qu'est-ce que t'as retenu?
2: Qu'il fallait apprendre à vivre avec les autres.
0: Ouais. Je vous ai pas demandé votre matière préférée.
2: L'art plastique.
0: Parce que
2: j'adore dessiner.
3: Attends,
2: les maths, parce que j'aime bien les calculs surtout et tout.
0: Ok, et toi, ta matière préférée?
2: La géométrie.
0: Géométrie, ok. Alors, est-ce que tu peux me dire de quelle école tu viens?
2: Je viens de l'école des champs de Saint-Étienne-de-Fontbellon.
0: Okay. Comment tu t'es sentie ce matin pour cette rentrée?
2: Un peu stressée, parce que c'est ma première année en 6e.
0: Ouais.
2: Et voilà.
0: Et maintenant que tu as passé une matinée, comment tu te sens?
2: Ça va.
0: Okay. Ta matière préférée, c'est quoi?
2: Le français.
0: Okay. Qu'est-ce que tu as retenu de ce matin, à partir de quand vous avez passé le portail vers 8h, jusqu'à là au repas? Est-ce qu'il y a des choses que tu as retenues?
2: Les règles.
0: Par exemple, ouais. Alors, il y en a une ou deux que tu peux me dire?
2: Qu'il ne faut pas courir,
0: ouais.
2: Et il ne faut pas parler dans les couloirs.
0: De quelle école tu viens?
4: De la Chapelle sous Aubenas, à l'école du Vinobre.
5: La Chapelle sous Aubenas, à l'école du Vinobre.
6: La Chapelle sous Aubenas.
7: La Chapelle sous Aubenas.
8: L'école du Vinobre à la Chapelle sous Aubenas.
0: Donc on a bien compris, elles sont copines, elles viennent de la même école. Votre matière préférée? Alors c'est pas la même réponse normalement, parce que vous pouvez pas avoir les 6 ou les 5 la même matière préférée.
9: Le sport, parce que j'aime courir.
10: Le sport parce que je suis nulle dans toutes les autres matières.
11: Les maths, parce que j'aime bien calculer.
12: L'art plastique, parce que j'aime bien dessiner.
0: Ouais.
13: L'art plastique, parce que j'aime bien peindre.
0: Et comment vous avez vécu cette rentrée?
14: Stressée, mais un peu excitée quand même de revoir tout le monde.
15: Moi, j'avais très peur, j'ai pleuré, je faisais beaucoup de cauchemars, mais je me sens rassurée et je suis hyper heureuse.
16: Moi, j'étais très excitée et je suis heureuse.
17: Moi, j'étais très stressée et aussi excitée.
0: Alors, stressée, c'est par rapport à quoi?
16: Ne pas être dans la même classe que mes copines.
0: Tu l'es?
16: Oui.
18: Moi j'étais très stressée et aussi contente.
0: Ah, alors pourquoi les deux?
13: Bah, stressée parce que j'avais peur d'être avec beaucoup de gens que je connaissais pas.
0: Ouais.
13: Et aussi, pas trop.
0: Il y a quand même des personnes que tu connais dans ta classe.
13: Oui.
0: Ok. Et tu étais contente parce que...
13: Et parce qu'en même temps, je revoyais toutes mes amies.
0: De toute façon, si vous n'êtes même pas dans la même classe, vous allez quand même vous voir au récré, au self et tout ça.
13: Oui.
0: Ouais. Donc c'est mieux si vous êtes dans la même classe.
13: Oui, c'est mieux.
0: Ok. Qu'est-ce que vous avez fait ce matin? Là, vous avez passé une matinée déjà. Premier jour, première matinée. Qu'est-ce que vous avez retenu?
15: On nous a demandé de remplir des papiers, on nous a donné notre emploi du temps temporaire. Et si dans 15 jours, bah, ça convient à tout le monde, bah, ce sera notre emploi du temps définitif. Et la prof de français est très très gentille.
18: On a passé une matinée avec notre prof principal et il nous a tout expliqué.
0: Okay. Tu as tout compris, c'était tout clair, vous avez posé des questions?
18: Oui.
0: Oui, tu as tout compris ou vous avez posé des questions?
18: J'ai tout compris. Okay. Il nous a fait aussi remplir plein de papiers.
0: Mm-hmm. C'était quoi ces papiers?
18: C'était des papiers sur les renseignements de nos parents pour les joindre en cas d'accident.
0: Okay. Et toi?
13: Que la professeure a été très gentille.
0: Ok. Et prof de quoi?
13: Français.
0: Ok.
13: Prof français.
0: Ok. Déjà, pour commencer, de quelle école tu viens?
19: L'école de la Chapelle.
20: L'école de la Chapelle.
21: L'école de la Chapelle sous Aubena.
22: L'école de la Chapelle sous Aubena ou l'école du Vinobre.
23: L'école de la Chapelle sous Aubena.
24: L'école de la Chapelle sous Aubena.
0: Donc là, comme pour les filles tout à l'heure, ils viennent du même endroit. Comment vous avez vécu cette rentrée au collège?
25: J'ai très mal dormi cette nuit.
20: J'ai bien dormi cette nuit.
25: Et comment t'as fait?
26: J'ai vraiment beaucoup de mal à m'endormir, mais ensuite ça allait.
27: J'ai très très très mal dormi cette nuit.
28: Rien.
20: Moi aussi j'ai très très très très mal dormi.
29: J'ai mal dormi.
0: Quelle est votre matière préférée?
20: Les maths.
30: L'art plastique.
31: L'art plastique. La géométrie.
20: L'histoire.
32: Les maths.
0: Est-ce que vous pouvez m'expliquer un petit peu ce que vous avez fait ce matin? Ou ce que vous avez retenu depuis le moment où vous êtes rentré dans le collège?
25: Il y avait beaucoup de monde.
0: Ouais.
25: Et il a expliqué un livre que j'ai même pas lu.
0: Ça c'est pas bien.
25: Mais parce que je savais pas qu'il y avait un livre, mes parents ils m'ont pas prévenu.
0: Ok, donc ça c'est pas bien pour tes parents.
33: Si, tu les as lus.
20: Bah, qu'il fallait pas dire de gros mots. Et qu'il fallait dire bonjour à tous les adultes que tu voyais.
0: Et ça c'est un truc que tu fais pas d'habitude ou tu fais...
20: Bah oui, je le fais avec mes parents, avec les gens de ma famille, et parfois oui, je le fais.
0: Mais pas les autres.
25: Si, les autres.
0: Ok,
25: si.
0: Tu voulais rajouter un truc?
25: Aussi, faut être gentil.
26: Nous, on a fait la fiche des émotions, donc c'est un peu amusé. On a reçu des cadeaux du collège et de la région. Donc des stylos, ouais, un sac, une calculatrice et un stylo.
25: Et des livres.
27: Ce que j'ai retenu, c'est que nous, les 6e G, on a une classe différente. Notre maîtresse a dit qu'ils ont fait une formation. Et que du coup, ils allaient nous aider à apprendre pour apprendre.
20: Ils ont dit d'être gentils avec les autres, de respecter les autres, même s'ils ne sont pas pareils que nous.
27: Il faut toujours dire vous au prof, respecter les règles.
20: Et ils nous ont aussi donné une pochette pour mettre notre téléphone à l'intérieur, pour pas qu'on reçoive de messages et qu'on le sorte de partout. Et on doit l'éteindre au cas où, quand même, si on reçoit des notifications.
0: Est-ce que tu peux me dire de quelle école tu viens?
34: Je viens de Saint-Régis, à Aubenas.
35: Et moi, je viens de Saint-André-Hol-des-Vals.
0: Comment vous avez vécu cette rentrée? Comment vous étiez ce matin?
34: Moi, j'étais excitée, mais j'avais un peu peur. Je me disais, est-ce que je vais aimer mes profs? Est-ce que je vais pas avoir trop peur? Est-ce que je vais pas me perdre? Donc, j'étais un peu excitée, mais aussi anxieuse.
36: Moi, j'étais inquiète. J'avais peur de pas être dans la même classe que Morrigan. Si, j'avais peur de savoir si les profs allaient être gentils ou quoi. Mais sinon, maintenant, je suis contente. J'adore ce collège et j'ai bien mangé.
0: C'est quoi votre matière préférée à toutes les deux? Alors, c'est pas forcément la même. Hein.
34: Alors, moi, j'aime beaucoup l'anglais et le français. Parce qu'en fait, le français, j'aime bien, je sais pas, j'aime bien cette matière, j'aime bien apprendre le français, des nouveaux mots, enfin des petits jeux. Et puis j'aime bien l'anglais parce que c'est une langue étrangère. Et j'aime bien apprendre les langues pour pouvoir parler quand je vais dans un autre pays aussi. J'apprends l'anglais à mon école et du coup, là, j'ai hâte de réapprendre l'anglais ici pour me perfectionner.
36: Moi, je pense que c'est l'art plastique. Je dessine depuis toute petite. Et puis là, je vais faire le club manga, j'ai hâte. Sinon, j'aime bien le français. Voilà.
0: Et qu'est-ce que tu dessines en général? Des mangas ou pas que?
36: Manga, paysages et des filles, ouais. Normal.
0: Qu'est-ce que vous avez retenu de ce matin?
34: Alors moi, j'ai retenu aussi que notre prof principale, elle était vraiment très gentille, ça j'ai vu. Et puis, ce que j'ai retenu, c'est le programme aussi. Parce qu'à un moment donné, j'ai pas très bien compris. Du coup... elle m'a réexpliqué, j'ai mieux compris. Ça, je m'en suis souvenue. Puis aussi, j'ai bien aimé la récré, parce qu'avec Elouine, on a parlé ensemble, c'était cool.
36: Moi, j'ai retenu déjà qu'il fallait savoir vivre ensemble, ne pas être trop méchante avec les autres, juste savoir se défendre, quoi. Mais j'ai aussi retenu, comme Morrigan, j'ai adoré le programme. Voilà.
0: Quelle école vous venez?
1: UCL, la Bégude.
0: Votre matière préférée?
1: Sport. Sport. Parce que j'aime bien courir, j'aime bien faire des jeux. Voilà.
2: J'aime bien moi. Ouais.
1: Et moi j'adore courir et sauter en hauteur.
0: Comment vous vous êtes sentie ce matin? Comment vous étiez pour cette rentrée?
1: Timide et stressée. Parce que j'avais peur de rentrer dans un grand établissement.
0: Et maintenant?
1: Maintenant ça va.
36: Moi, j'étais stressée au début parce que ça change de d'habitude, c'est grand et du coup, j'avais un petit peu peur. Maintenant, ça va mieux, je trouve.
0: Qu'est-ce que vous avez retenu de ce matin, depuis que vous êtes rentrée 8h jusqu'à maintenant le repas? Est-ce qu'il y a des choses que vous avez retenues?
1: Non, pas beaucoup.
0: Oh là là, pas bien ça. Non plus. Rien retenu. De ce qu'a dit le principal, de ce que t'as dit ton professeur et tout ça.
1: En fait, il a juste dit que il nous a présenté comment il s'appelait. Il nous a présenté notre cahier de liaison. Et en fait, il nous a un petit peu présenté toute sa classe et tout ça.
0: Ok. Donc c'est pas mal. Ok.
1: Et il nous a aussi présenté l'emploi du temps.
0: Voilà. Voilà, vous n'avez pas rien retenu. Est-ce que tu peux me dire de quelle école tu viens?
1: Prades.
0: Ce matin, tu es rentrée à l'école collège. Qu'est-ce que tu as fait cette matinée?
1: Alors, le prof il nous a déjà expliqué un peu ce qu'on faisait tout le long de l'année. Il nous a montré notre emploi du temps et après, il nous a présenté les nouveaux élèves qui venaient.
0: Et ton professeur, il est de quelle matière?
1: C'est Monsieur Charrois, il fait mathématiques et histoire géo. Et EMC aussi.
0: D'accord. Alors toi, tu viens d'où?
1: De l'école de Saint-Sernin.
0: Toi, tu es en quelle classe cette année?
1: 6e G.
0: Alors, qu'est-ce qui s'est passé ce matin?
1: On a fait les découvertes des classes avec les gens. Après, on a expliqué l'emploi du temps, enfin tout ce qui est comment se repérer dans la classe.
0: Vous avez visité un peu le collège ou pas?
1: Là, c'est justement cet après-midi qu'on va vraiment visiter le collège. Et moi, je le connais déjà parce que j'ai redoublé.
0: De quelle école tu viens?
1: De l'école de Saint-Privat.
0: Ok. Donc ce matin, tu as fait ta rentrée. Ce matin, on vous a accueilli. Qu'est-ce qui s'est passé ce matin?
1: On a expliqué ce qu'on faisait et on a rempli une fiche. Et je m'en rappelle plus trop.
0: Ton professeur, c'est ton professeur principal normalement, il est prof de quoi?
1: Prof d'EPS.
0: D'accord. De quelle école vous êtes?
1: De l'école des Champs.
3: De l'école de Saint-Étienne de Fontbellon.
0: Vous êtes copines toutes les deux?
1: Oui. Oui.
0: Ok. C'est quoi votre matière préférée?
1: L'art plastique.
36: L'art plastique.
0: Comment vous avez vécu cette rentrée? Et le fait que vous faites une rentrée au collège?
1: Bien,
36: très bien, bien, très bien.
0: Pas de stress, rien du tout?
1: Ça va.
36: Non.
0: Cette matinée, qu'est-ce que vous avez fait et qu'est-ce que vous avez retenu?
2: à distribuer notre cahier de liaison,
4: les emplois du temps, les cartes, les papiers.
5: Les papiers.
4: On a parlé un peu avec notre prof principal.
0: Cet après-midi, vous faites quoi ?
4: Un jeu de piste dans le collège.
0: On va essayer de vous perdre.
4: Oui.
0: Oui ? On aimerait savoir de quelle école vous venez ?
4: De Ussel.
6: Vaisseau. Saint-Sernin.
0: Votre matière préférée ?
4: Art visuel.
0: C'est-à-dire ?
6: Art plastique.
4: Art plastique.
0: D'accord.
6: Art plastique.
7: Art plastique.
0: Ok, c'est pas original. Comment vous avez vécu cette rentrée ? Donc là, ça ne doit pas être la même réponse.
4: J'étais un peu stressée pour savoir avec qui j'étais dans les classes. Après, ça allait mieux dès que j'ai su les classes. Okay.
8: Moi, j'étais stressée. J'avais peur de savoir avec qui j'étais et tout. Et j'étais en même temps excitée. On n'arrivait même pas à dormir hier parce qu'on était tellement excités de voir notre classe et tout. Et au final, on a eu une bonne classe.
9: Mais moi, j'étais beaucoup stressée pour aussi savoir la classe. Et le collège, parce qu'au début, j'avais pas tout compris et en fait, non, ça va.
0: Qu'est-ce que vous avez fait ce matin ? Qu'est-ce que vous avez retenu ?
8: Fallait écouter des gens en classe, que nos professeurs, faut les respecter. Enfin, voilà. Après, on a appris des choses, on a appris comment fonctionnait le collège.
4: Comment ça fonctionnait au self.
0: Ouais. Donc, tu viens de quelle école ?
6: De vaisseau. Moi aussi de vaisseau.
0: Votre matière préférée à tous les deux ?
6: Moi, c'est la maths. C'est les maths.
0: Les maths ?
6: Moi aussi les maths, c'est bien.
0: Alors, pourquoi les maths tous les deux ?
6: C'est facile.
0: C'est facile.
6: Après, ouais. Les maths, tu dois un peu écrire, mais le français, tu dois un peu plus écrire déjà, ou toutes les autres matières aussi.
0: Donc en fait, si je comprends bien, t'aimes pas trop écrire, t'aimes plus calculer, réfléchir.
6: Voilà, j'aime plus ça.
0: Ok. Comment vous avez vécu cette rentrée, le fait de passer de la petite école à un collège ?
6: Moi j'ai pas... Je trouve que c'était un peu pareil.
0: Pas de stress ?
6: Non, pas de stress. Rien.
7: C'est un grand changement. C'est un très très grand changement. C'est pas du tout au même endroit. On passe de la petite commune à une énorme. Et t'arrives, c'est une expérience. C'est trop bien. C'est bien.
0: Ce matin, qu'est-ce que vous avez fait la matinée ? Qu'est-ce que vous avez retenu ?
7: Nous, on a préparé les affaires pour l'année scolaire à suivre. Et on a tout préparé, le cahier liaison, on nous a donné les cahiers. Et voilà.

0: Après une matinée chargée, les élèves de 6e ont pris leur repas au self.
1: Et au niveau du repas, qu'est-ce que t'en penses? Qu'est-ce que vous avez mangé et qu'est-ce que t'en penses?
2: Alors déjà, on a mangé du burger frites et ça fait la 4e fois et c'était très bon.
3: Où j'ai retenu que déjà le self, c'était le meilleur truc de ma vie. Première. Oula, mais là, c'était fou. C'était dans les nuages. C'était exceptionnel.
4: C'était bon. C'était hyper bon. C'est succulent.
1: Succulent.
4: C'était bon.
1: Ouais.
4: Ouais, j'ai aimé.
1: Ok. C'est meilleur que ce que tu mangeais à la cantine dans ton école ou pas?
4: Oui.
1: Ok. Et c'est plus varié aussi?
4: Ouais. C'était très bon.
5: C'était très très bon. C'était délicieux.
6: C'était très très bon et j'étais très contente du service. Il y a plein de choix divers et on peut bien choisir et c'est vraiment exceptionnel.
7: Le repas, il était très très bon.
8: Pour une rentrée, oui, c'est super bon quand même. Burger frites.
7: Mais c'est pas pareil qu'à notre cantine.
8: Non, c'est...
7: Parce que... Oui.
1: Okay.
7: Parce qu'à la cantine, on mangeait tous les jours de la salade quasiment, c'était pas bon.
1: Qu'est-ce que vous avez pensé du repas de midi?
3: Alors là, il était trop bon!
9: Pareil, très bon.
10: Moi, j'ai bien aimé aussi. Et il y avait beaucoup de choix. Je trouve que c'était cool de pouvoir choisir entre beaucoup d'entrées, de desserts. Donc ouais, c'était super.
11: Moi, je m'attendais pas à quelque chose d'aussi bon, donc je suis très contente de la cantine.
12: C'est bien, il y a plein de choses à manger. Et oui, c'était très très très très bon.
13: C'était très très très bon aussi.
14: Alors moi j'étais contente parce que déjà les burgers, il n'y avait pas les choses que j'aimais pas dedans. Genre les oignons et la salade. Et j'étais contente qu'il y ait des glaces. Parce que moi, ouais, on n'en mangeait pas souvent. À mon dernière cantine, j'ai mangé qu'une seule fois une glace à la fraise. J'ai bien aimé, c'est juste que j'ai pas réussi à tout manger tellement il y en avait.
15: C'était très bon. C'était super bon, à part le burger, il n'était pas bon. Parce que moi, je préfère les viandes rouges et là, la viande, elle était sec.
1: Alors, je pense que là, c'est à la cantine, ils n'ont pas trop le choix, il faut qu'elle soit cuite.
15: Oui.
1: Donc, voilà, on ne peut pas faire à la carte. Mais sinon, t'as tout aimé?
15: Oui.
1: Ok. Bien.
8: C'était assez bon. Enfin, c'était super bon, même.
1: Parce que c'est un repas que tu manges régulièrement ou pas?
8: Non, pas régulièrement.
1: Et qu'est-ce que t'as préféré, du coup, alors?
8: Je pense que j'ai préféré le burger. C'était très bon.
1: Et qu'est-ce que tu as préféré du coup?
8: Les sneakers.
1: Le dessert. Ok.
16: Très bien, c'était bien. Très très bon comparé à notre ancienne école.
1: Ok.
16: J'aime bien aimé, c'est juste le burger, j'aime pas les burgers.
17: Moi j'ai tout aimé. Franchement, c'est assez équilibré. Tu manges des féculents, des légumes, enfin plein de trucs. C'est juste aujourd'hui, vu que c'était un jour spécial, on a eu d'autres trucs et c'était vraiment cool.
18: Moi j'ai adoré, j'ai tout mangé.
19: Alors moi je l'ai trouvé vraiment très bon. Moi j'aime pas trop les burgers de base, du coup j'ai pris des saucisses et les saucisses étaient très bonnes avec les frites. Et franchement, une glace, un sneaker, j'avais jamais eu dans mon ancienne cantine, j'étais trop contente. C'était vraiment trop bon.
20: C'est exceptionnel, c'était très très bon. Du coup, j'espère que ça continuera comme ça.
0: C'est la fin de cette deuxième partie du reportage. C'était un petit aperçu des impressions des élèves du Collège Roca pour cette rentrée 2026. Restez avec nous pour la suite sur Info RC.

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3: 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Et puis, j'ai envie de rajouter aussi pour vous, je réfléchis c'est à ça, je pense que ça vous aide aussi à développer votre esprit critique, parce que concrètement, entre le moment où vous m'avez proposé de faire cette interview et aujourd'hui, je pense que vous avez dû réfléchir et exercer votre esprit critique pour voir qu'est-ce qui était correct, par exemple, de poser comme question, qu'est-ce qui montrait de la maturité de votre côté, et donc c'est des questions qui vous font grandir, donc je pense que la radio sert aussi beaucoup à ça.
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2: Nous connaissons quelques femmes aventurières, mais à leur lecture, je n'ai fait que me sentir minuscule. N'ont-elles peur de rien, même la nuit dans les gares routières vides? Sont-elles simplement plus fortes que moi ou bien ont-elles été plus stratégiquement éduquées à ne pas se sentir des femmes a priori plus en danger? Peut-être qu'elles ne doutent jamais. On dirait même qu'elles ne pleurent vraiment pas souvent. Qu'elles ne se sentent pas inadéquates, ni incapables, ni faibles, ni vulnérables. Alors où est-ce que ça s'attrape la bravoure? Ce qui me fait peur semblerait être pour elles de l'ordre du détail. Peut-être que tout ça est dans ma tête. Suffirait-il de me dire que je me fais des films, que rien de mes angoisses n'est rationnel, que ça ne dépend que de moi de prendre mon courage à deux mains? Suis-je la seule à avoir peur à renoncer, à ne pas me sentir capable, à abandonner, à trembler, à avoir le cœur qui bat beaucoup trop fort? L'affaire n'est pas tant de faire du vélo ou d'aller je ne sais où. L'affaire, c'est d'avoir été socialisée femme dans un univers d'hommes et d'essayer d'en guérir. L'affaire ici, c'est d'occuper dehors, d'alimenter de nouveaux imaginaires non masculins de l'aventure, de se rendre le dehors accessible pour que nous puissions toutes, si tel est notre désir, nous y aventurer, seuls ou entre nous, paisibles comme le sont les hommes que j'ai croisés sur la route, avec pour seul souci ce qu'on trouvera à manger. L'affaire, c'est de se déshabiller de tous les codes qui nous débordent la tête et le corps, relever le front et se faire la place. Ensemble, avec nos armes merveilleuses, avec nos muscles, nos corps, nos mots, nos amitiés sacrées. Parce que le courage ou le bullshit de la confiance en soi ne sont pas des traits essentialisables à l'une ou l'autre personne. C'est une affaire collective. Des alliés sur la base terre qui renvoient la force quand elle vient à manquer. D'autres inspirantes qui montrent le possible, qui ouvrent la voie. D'autres qui soutiennent, d'autres parés pour la bagarre, d'autres encore qui aiment et sécurisent. Voilà l'affaire. Chacune avec nos armes merveilleuses, récupérer dehors et tenir le siège. C'est un extrait de « Nous ne serons plus des chaperons rouges, manuel féministe pour occuper dehors » de Stéphanie Durdilly, une autrice qui sera présente ce vendredi au tiers-temps pour vous rencontrer et discuter de son livre avec vous. Un printemps, Stéphanie Durdilly part seule en direction de l'Albanie à vélo. Et sur la route, elle a peur de tout. Et pourtant, il ne lui arrive rien. De ce paradoxe naît une réflexion incisive sur la peur du dehors, sa construction sociale et genrée, et ses conséquences très concrètes sur nos corps et nos vies. Son livre explore la construction de ces peurs chez les personnes qui subissent le sexisme, mais aussi plus largement ce qui fait que les espaces extérieurs semblent toujours aujourd'hui exclure une majorité de la population. Stéphanie Durdilly en parlait avec Colline au micro de La Vagabonde, car cette semaine, notre magazine culturel lui est consacré. On écoute un extrait.
3: Un autre jeune homme qui s'appelle Omar sur X qui a filmé, il était lui dans la forêt. Et donc c'est pareil, une personne non blanche. Il était dans la forêt à côté d'un torrent et puis il a écrit sur X en postant la vidéo « Venez les gars, sortez de votre quartier, ça m'a ouvert les yeux, voilà ». Et là, il y a eu une quantité incroyable de commentaires absolument racistes qui disaient « Mais c'est le seul endroit où on est tranquille, où vous n'êtes pas là, s'il vous plaît, pas de cris de bêtes, pas de cris d'animaux ». Enfin, c'était d'un racisme puant, mais ça rappelait aussi toutes ces période même de l'esclavage, finalement, où le territoire français n'était pas accessible aux gens de couleur, entre guillemets, comme ils disaient dans les lois à l'époque.
4: Oui, en tout cas, moi, je trouve que cette exclusion des personnes racisées et des classes populaires du monde de l'outdoor, comme tu le formules dans ton livre, c'est quelque chose dont je n'avais pas complètement conscience avant de lire ces pages. Et ce qui a contribué aussi à cette prise de conscience, c'est le mouvement qui a eu lieu cet été avec la trend « On arrive », la tendance sur les réseaux sociaux. Cette trend, c'est une réponse, une riposte face à ces commentaires racistes dont tu parles, face aux personnes qui publient des photos de montagne en écrivant qu'ils se réjouissent de ne pas y croiser de femmes voilées ou de « wesh wesh », entre guillemets. Hein. Ça, c'est les mots qu'on peut retrouver mot pour mot sous certaines photos sur les réseaux sociaux. Et donc, les voyageurs non blancs, ils sont ripostés avec cette trend qui s'appelle « On arrive », où ils écrivent cette simple phrase sous leur propre photo de rando. et ça fait du bien cette riposte. Toi, qu'est-ce que t'en penses de ce mouvement?
3: Moi, je le trouve hyper joyeux. Je trouve aussi que les conflits qui révèlent sont justement hyper révélateurs de tout ce qui est dit dans le livre aussi. C'est-à-dire qu'en fait, on continue de croire que l'espace extérieur est un espace réservé aux élites, aux hommes et aux gens qui ont un certain pouvoir d'achat. Et je pensais en venant ici que cette traîne-là, finalement, ça m'évoque carrément le « on est là » des Gilets jaunes. Où là, on est sur une problématique de classe plutôt, mais qui tout ça, le livre où cette traîne on arrive, où le on est là, c'est en fait on va récupérer le terrain quoi.
2: Alors rendez-vous vendredi à 19h à la librairie du Tiers-Temps, 34 boulevard Gambetta à Aubenas, pour découvrir ce livre et en discuter avec son autrice Stéphanie Durdilly. 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

0: en ce moment au cinéma.
1: Demain sort sur vos écrans Les Survivants du Tché, un documentaire qui revient donc sur la suite de la mort du Tché. Après le triomphe de la révolution cubaine en 59, six guérilleros ont suivi Che Guevara dans sa tentative d'étendre le soulèvement au-delà de l'île. En 1967, après leur dernière bataille en Bolivie et l'exécution du Tché, ces guerriers de l'ombre se lancent dans un périple extraordinaire de 2400 km à travers la Bolivie, poursuivi par 4000 soldats en territoire ennemi, et tout cela dans l'espoir de rejoindre Cuba. On va écouter un extrait de la bande-annonce avec une voix off qui nous rappelle que c'est une histoire de bonhomme.
2: C'est l'histoire de ceux qui font les révolutions, mais dont les noms n'apparaissent jamais. 1967, le Che est capturé et exécuté en Bolivie.
3: Hoy que quedamos, seis hombres, ¿quién nos va a dar ayuda?
4: Lo primero que dijimos es que teníamos que continuar la lucha.
3: Continuar la lucha hasta que quedara el último hombre.
5: Mandaron a Mataral. No tienen dónde más escapar.
6: Allí había más de 300 soldados.
2: Le gouvernement offre 10 millions pour une simple information les concernant.
6: Se estaba comentando que nosotros estábamos en Cochabamba.
3: Ahí nos iban a encontrar.
1: 60 ans plus tard, les derniers camarades survivants du Che racontent cette histoire inédite, faite d'endurance et de loyauté, dans laquelle les destins individuels ont été façonnés par les grands courants géopolitiques de la guerre froide. Mêlant images d'archives rares, animations et interviews exclusives, le film fait revivre un chapitre oublié de l'histoire.
6: Y ahí a 3000 metros sobre el nivel del mar y estábamos congelados.
3: Si no eres conocedor, te pierdes y no sales nunca del altiplano.
5: L'improbable est toujours possible. On a parfois envie de baisser les bras et puis on s'accroche.
2: Il marche. Il marche dans l'espoir de rejoindre un jour Cuba, de raconter à Fidel, de relancer la guérilla.
7: Dijimos, hoy cruzamos la frontera o nunca.
6: Nosotros nunca concebimos el retirar.
1: Les survivants du Che arrivent demain sur vos écrans et il passera à 18h et 20h45 mercredi, à 14h45 et 18h jeudi. Et ce soir au navire, vous pouvez voir Tomber du ciel à 20h45, Insidious à 20h45, Spider-Man en VF à 20h45, The Dog Stars en VF à 20h45, dernière séance pour la fin d'Oak Street à 20h45, et enfin La Frappe passe à 20h45. On enchaîne tout de suite avec l'album de la semaine.
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1: Il s'appelle The Night, l'album de la semaine, et il est signé Tessina. C'est le nom d'un appareil photographique argentique miniature. C'est aussi le nom de ce duo qui vous propose un voyage sensoriel à travers les étoiles, où les sonorités à la fois orientales, psychédéliques, folk, rock fusionnent pour créer une musique détonnante, une célébration de la diversité, une ode à la liberté artistique. On plonge avec Tessina dans les étoiles et on explore l'infini avec The Knowing.

C'est l'heure de votre agenda culturel quotidien de ce mardi 8 septembre. On commence avec Anima, un spectacle pour l'année internationale du pastoralisme. C'est demain, mercredi 9 septembre, à la station de la Croix de Boson. Anima, chorégraphie pastorale, c'est une proposition du Théâtre du Centaure dans le cadre de Prairies Nomades. Une immersion poétique au plus proche des troupeaux, une collection de moments à vivre, tout simplement. Anima fusionne le mouvement organique des troupeaux à celui de celles et ceux qui s'appellent les centaures, à savoir les membres de la compagnie et leurs chevaux, pour créer des chorégraphies uniques et éphémères dans les paysages du massif central. Rendez-vous à 15h à la station de la Croix de Boson pour un départ groupé vers l'estive. Prévoyez des chaussures de marche et un équipement de randonnée. Il y a une heure aller et une heure retour de rando avant de voir le spectacle, donc en pleine estive. Pour en savoir plus, c'est à l'adresse mail contact@prairienomade.fr et le spectacle est gratuit. Les rendez-vous réguliers reprennent au café associatif du Pas de Côté à Mercuée. Et cette semaine, c'est soirée Fingerstyle, jeudi 10 septembre, comme tous les deuxièmes jeudis du mois, à partir de 19h. L'association Fingerstyle vous donne rendez-vous pour une rencontre autour de la guitare. Vous pouvez venir chanter, gratouiller ou autre avec comme seule contrainte la présence d'un instrument à cordes sur scène. Reprise, composition, tout est permis et vous pouvez aussi simplement venir écouter. Si vous souhaitez participer à cette scène ouverte, vous pouvez vous inscrire auprès de Christine au 04 75 89 04 69 04 75 89 04 69. Il y aura de quoi se restaurer sur place, planche apéritive et gâteau. Et puis, l'entrée est libre et gratuite. Il faut simplement adhérer au café associatif au tarif de 3 euros minimum.

L'association Le Phare à Villeneuve-de-Berghe, qui est donc un accueil de jour pour les jeunes, vous invite à la fête de la 2J. C'est samedi 12 septembre de 9h à 17h. Au programme Vide-Grenier, projection d'un film documentaire tourné et réalisé par les jeunes du Phare en partenariat avec Art des Filmages, et des ateliers et des challenges sportifs tout l'après-midi. Atelier web, art thérapie, atelier graph, rétro gaming, initiation à l'autodéfense, tournoi de rétro gaming, et quiz et blind test. Tout ça, c'est la fête de la 2J au Phare à Villeneuve-de-Berghe ce samedi 12 septembre au 60 rue de l'Esparrée. Ce week-end, l'association Traderidera fête ses 10 ans. Alors pour l'occasion, un événement qui célèbre la danse et la musique. 10 ans, 10 heures de danse, rien de moins, et ce, sur 2 jours. En 10 ans, les chemins de danse ont avancé et Traderidera a envie de partager, en plus du bal folk, d'autres pratiques qui les animent. Foro, swing, lindy hop, tango, d'autres danses sociales où l'on retrouve joie, partage et connexion. Les ateliers du dimanche bénéficieront de l'installation d'un lino pour couvrir la dalle béton de la place pour plus de glisse et un meilleur confort de danse. Chaussures plates uniquement. Alors, samedi 12 à partir de 16h.

Eh bien, c'est un événement à prix libre et conscient. Et le prix d'équilibre pour chaque journée complète est de 20 euros pour le samedi et de 10 euros pour le dimanche. Vous pouvez encore être bénévole. Pour cela, il vous suffit d'envoyer un mail à traderidera@ardesca.fr. C'est la fin de cet agenda culturel et on va écouter Oh Oh Barcelona.

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2: Cette semaine sur Info RC, vous pouvez retrouver le début de la 9e saison de l'Imaginoire. C'est une émission proposée en collaboration avec Résonance, média local, avec des personnes touchées de près ou de loin par la déficience visuelle. Et ce mois-ci, dans l'Imaginoire, on rencontre Gérard Delestique, devenu malvoyant au cours de sa vie. L'émission raconte son parcours et notamment le long chemin d'acceptation de son statut de personne handicapée dans une société validiste qui ségrègue, stigmatise et discrimine les personnes porteuses de handicap. Une émission assez joyeuse également.
3: Toutes les pathologies dont on parle, il y en a plus de 50 ou 60 pathologies différentes, mais pour moi, elles se répartissent en deux catégories. Celles qui font perdre la vision centrale, celles qui font perdre la vision périphérique. Dans la vue, on a deux sortes de photorécepteurs. On a ce qu'on appelle les cônes qui gèrent la vision centrale, et ceux qui gèrent la vision périphérique, c'est tout le reste, tout ce qui est autour. Et qui gère aussi la vision crépusculaire. Et moi, en fait, j'avais une maladie qui me faisait perdre la vision centrale. Donc, quand je regardais dans la rue, effectivement, je ne voyais pas les voitures, sauf qu'elles m'arrivaient de suite, mais dans le fond de ma vue, je ne les voyais pas, quoi. C'est pour ça que je me suis arrêté de conduire. C'est ma secrétaire qui me conduisait chez les clients. Je ne pouvais plus réellement conduire, quoi.

0: Et alors là, à partir de ce moment-là, je suis devenu piéton. Donc tout simplement, j'ai commencé ma vie de malvoyant. J'ai dû, alors je ne sais plus comment faire parce que j'étais agent commercial. Donc je me suis dit, je suis payé au chiffre d'affaires. Donc si j'ai plus de chiffre d'affaires, ceux qui m'emploient, ils vont me dire, vous avez zéro chiffre d'affaires, donc vous avez zéro commission, donc vous avez zéro revenu. Quoi. J'étais très soucieux de ça. Quoi. La femme m'avait dit, tiens, problème de rétine. J'ai vu dans une revue une association qui parle de problèmes de rétine. Ça s'appelait Rétinitis pigmentosa à l'époque. Ah, j'ai dit, ouais, bon, c'est intéressant. Alors, on avait posé le dossier sur le coin de mon bureau. Je continuais à travailler encore. Je conduisais encore un petit peu. Quoi. Et puis un jour, elle m'a dit, ah, mais tiens, on a reçu un courrier. Il y a une manifestation dans le Var. On devrait y aller, comme ça tu verrais un petit peu, tu rencontrerais d'autres personnes. Oh, je dis non, j'ai pas le temps. Puis moi, rentrer dans une association, entre guillemets, d'handicapés, si l'handicapé venait me chercher pour donner 4 sous pour la recherche, je leur donnais 4 sous volontiers, mais après, je prenais ma voiture, j'allais travailler, je faisais mes affaires. Bon, elle m'a dit non, mais ça y est, je me suis inscrit, j'ai envoyé un chèque de. Bon, on y va. On est parti, c'est moi qui conduisais, hein, encore jusqu'à la sortie de l'autoroute, après, c'est ma femme qui a pris le volant. Et on est arrivé sur le village, le rendez-vous c'était sur la place du village, et j'ai dit, tu regardes un peu la tête qu'ils ont. S'ils ont des cannes blanches qui pleurnichent, tu passes à la première, on se taille, on va manger un morceau au restaurant, et on rentre à la maison. Quoi. Et là, elle me dit, mais non, ils ont des. Ouais, il y en a certains qui ont des cannes blanches. Mais ils rigolent comme c'est pas possible, quoi. Alors là, je me suis dit, j'ai dit, mais je comprends pas. Ils ont des cannes blanches, ils perdent la vue comme moi. Ils rigolent. Mais comment c'est possible, ça? Et je suis allé les voir. Et effectivement, j'ai fait la connaissance des premiers malvoyants de ma vie que je rencontrais. Et je suis rentré dans l'association de Rétinitis Pigmentosa, qui est devenue Rétina France par la suite. Quoi.
1: L'Imagine Noire, c'est à retrouver sur les ondes d'Info RC cette semaine, à 13h le mardi et à 8h le dimanche. On écoute tout de suite Anne Sylvestre, Les gens qui doutent.

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2: Bonjour, nous sommes les stagiaires d'Info RC Merlin et Havane des lycées Gimont et Astier. Nous continuons la série Découverte des métiers. Aujourd'hui, nous sommes en compagnie de la seule femme professeure de la filière menuiserie aluminium vert de France. Bonjour Madame Caron.
3: Bonjour.
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5: Comme les auditeurs ne vous connaissent pas encore, pouvez-vous nous dire deux mots sur vous ?
3: Oui, bien sûr. Alors, je suis maman en fait de 5 enfants. Je suis investie depuis toujours dans la vie associative d'Aubenas et depuis quelque temps dans la vie politique de ma commune aussi.
2: Êtes-vous originaire d'Ardèche ?
3: Oui, je suis originaire du sud Ardèche entre Aubenas et le plateau du Coiron depuis de nombreuses générations comme beaucoup de gens ici. Très attachée à ce territoire et à ses valeurs, travailler au lycée Astier fut un concours de circonstances qui me permet de participer à la formation des jeunes de notre belle région.
5: Quelles études avez-vous faites ?
3: Je suis rentrée en fait en seconde au lycée Astier afin de m'orienter vers un métier plus technique. On avait moins de possibilités de formation à l'époque et le métier plus technique pour moi était plus concret. À l'époque où nous étions que 15 filles sur plus de 800 élèves. C'était un vrai challenge, je plaisante, mais c'était quand même intimidant, oui. J'ai passé donc un bac F1 en mécanique générale. Alors, ce n'est pas de la mécanique auto, c'est de l'usinage par enlèvement de copeaux sur des machines commandes numériques, donc dirigées par des ordinateurs. Puis ensuite, j'ai fait un BTS productique dans la continuité de mon bac mécanique.
2: Quel est votre parcours professionnel ?
3: Eh bien, après avoir passé 3 années dans un bureau d'études d'une entreprise de tôlerie fine de précision, j'ai intégré le lycée Astier en 2000 par hasard. J'ai d'abord effectué 3 années en usinage. Je remplaçais un collègue prof qui était malade. Et puis depuis 2003, j'ai intégré la filière donc menuiserie aluminium vert. J'ai toujours été attirée par les métiers techniques. C'est un concours de circonstances qui a fait que je suis entrée dans l'enseignement. Et la fibre de ce beau métier m'a rattrapée.
2: Alors, vous avez mentionné pour votre premier travail, tôlerie fine.
3: De la tôlerie fine de précision.
2: On pourrait avoir une explication sur ce que c'est ?
3: Oui, c'est une entreprise en fait qui reçoit donc des tôles en feuilles et qui, suivant ce qu'ils ont à faire en termes de carter, par exemple, pour des machines, là en l'occurrence on habillait des générateurs, eh bien vous devez faire différents usinages sur les tôles. Donc il y a tout un process pour faire tous ces usinages. Donc moi j'étais dans le bureau d'études pour les process et ensuite à l'atelier, la tôle passe par du découpage, de l'emboutissage, du pliage et de la soudure.
2: D'accord.
5: Passons à votre activité. Quel est votre métier ?
3: Alors, je suis actuellement professeure au lycée professionnel en filière MAV, ce qui signifie que j'enseigne sur un plateau technique, plus communément appelé un atelier, avec différentes machines du coup. Mon rôle est d'accompagner et de transmettre des compétences techniques tout en préparant les élèves à leur future insertion professionnelle.
2: Quel niveau de classe enseignez-vous ?
3: Alors, actuellement, je suis sur des secondes, premières et terminales bac professionnel. J'ai déjà été sur des premières années CAP et des deuxièmes années CAP.
2: Quelle classe préférez-vous enseigner ?
3: Alors, personnellement, je n'ai pas de préférence. Le niveau CAP et le niveau bac pro, ce sont deux approches complètement différentes, avec des publics complètement différents et qui apportent chacun beaucoup de choses très positives. Et j'apprécie enseigner dans les deux niveaux.
2: Qu'est-ce que la filière MAV ?
3: Alors, la filière MAV signifie menuiserie aluminium vert. Elle forme les élèves aux techniques de fabrication et à la pose de tous les ouvrages qui sont profilés aluminium. Voilà. Donc, des portes, des fenêtres, des garde-corps, des vérandas, des verrières, des murs rideaux. Alors le mur rideau, c'est quand vous voyez des grands bâtiments avec ces façades où il y a beaucoup de verre ou de miroir dessus, et bien forcément derrière il y a une structure en aluminium. Voilà. Ainsi que le travail du verre. On travaille aussi beaucoup le verre. C'est une filière qui allie le savoir-faire manuel, la précision et l'utilisation de nouvelles technologies.
5: Qu'est-ce qui vous plaît dans votre métier et dans ces filières ?
3: J'apprécie particulièrement le côté concret de la formation, en fait. Les élèves voient rapidement le résultat de leur travail, souvent très varié entre le verre et l'aluminium. C'est également une filière en constante évolution en raison des nouvelles réglementations thermiques et qui intègre régulièrement de nouveaux matériaux toujours plus performants et de nouvelles méthodes de fabrication.
2: Qu'est-ce qui vous a donné envie d'intégrer une filière dite masculine ?
3: Alors là, je ne me suis jamais vraiment posé la question en termes de métier de garçon ou fille. Ce qui m'a attiré, c'est avant tout l'intérêt d'un métier très technique, la créativité qu'il permet et les perspectives professionnelles qu'il offre. Les compétences, pour moi, n'ont pas de sexe, les métiers non plus.
5: Quelle est votre compétence préférée des trois de la filière menuiserie, aluminium et verre ?
3: Alors, en réalité, il n'y en a que deux. C'est soit la menuiserie aluminium, avec la fabrication et la pose d'ouvrage, et le travail du verre, communément appelé miroiterie. Personnellement, j'apprécie les deux. Elles sont très différentes, mais tellement complémentaires. La fabrication demande beaucoup de soins, de précision et de rigueur. La pose nécessite une adaptabilité et une réactivité face aux différentes situations de pose. Et le verre a un côté très créatif.
2: Quel projet réalisez-vous avec vos élèves ?
3: Alors les élèves réalisent des travaux pratiques pour progresser en compétences. Ils ont un projet à réaliser sur 2 ans sur lequel ils vont devoir présenter un oral le jour du bac. Voilà, ça c'est les TP qu'ils vont faire tout au cours des 3 années. En ce qui concerne la miroiterie, nous organisons les finales régionales des World Skills de miroiterie au lycée Astier. Et bien sûr, nos élèves vont participer à cette compétition en espérant se qualifier pour la finale nationale qui aura lieu à Orléans en 2027.
2: Pouvez-vous nous expliquer ce que sont la compétition des World Skills ?
3: Alors les World Skills, c'est d'abord des sélections régionales où on va présenter les meilleurs élèves de la région en ce qui concerne la miroiterie sur l'ensemble des établissements de la région. Et le finaliste participera à la finale nationale de miroiterie, donc qui aura lieu effectivement à Orléans en 2027. Alors les World Skills existent dans beaucoup, beaucoup de domaines. Nous, c'est en miroiterie. Voilà, ils existent dans plein de domaines, en fait, en productique, chez les plaquistes, ils existent au niveau des carreleurs, ils existent, c'est beaucoup des métiers, voilà, chez les bijoutiers.
2: Je connaissais pas, c'est sympa.
3: Oui. Bon, après, on en parlera plus tard, parce que j'explique qu'on l'a déjà fait, en fait, au lycée Assis, on a déjà fait les World Skills en les finales régionales en janvier 2024. Voilà, donc, et on va les réorganiser à nouveau.
5: Quel changement souhaiteriez-vous pour la suite dans le contenu de vos cours ?
3: En ce qui concerne les nouvelles technologies, le lycée La Région essaye de faire au mieux pour renouveler et compléter le parc machine. C'est important pour nous. On a une table de découpe basculante et peut-être prochainement une nouvelle perceuse à verre. L'obtention de nouvelles machines, surtout, est toujours pour nous un grand pas vers la réalité des entreprises.
2: Passons à des questions qui se rattachent à un sujet plus large, l'égalité homme-femme. Le lycée Astier a organisé une journée dédiée à l'inclusion des femmes dans les filières techniques et scientifiques. Quelle est votre opinion sur l'événement du Girls' Day ?
3: Je trouve cette initiative très positive. Il y a déjà eu beaucoup de progrès. Il en reste encore tellement à faire. Mais je ne peux que regretter que nous en soyons encore là au XXIe siècle.
5: D'après vous, quelle est l'évolution de la parité homme-femme parmi les élèves de votre filière ?
3: Alors on observe une évolution encourageante. Nous avons de plus en plus régulièrement des filles, même si les garçons restent majoritaires. Elles osent de plus en plus s'orienter vers ces formations techniques et y réussissent très bien. Elles sont très appréciées des entreprises, souvent très soigneuses dans leur travail.
2: Concernant les filles, quelles sont les barrières en amont qui les empêchent dans un premier temps de se projeter en MAV ?
3: Les principaux freins sont souvent liés aux idées reçues. Certaines personnes pensent encore que ces métiers sont réservés aux hommes ou qu'ils demandent uniquement de la force physique, alors qu'ils nécessitent surtout de la précision, de la rigueur et des compétences techniques, qualités qu'elles maîtrisent parfaitement sans difficulté.
5: Et dans un deuxième temps, quelles barrières les empêchent de réussir en MAV ?
3: Mais rien ne les empêche de bien réussir. Au contraire, elles réussissent souvent avec brio. C'est une fille à la base qui était sélectionnée pour les finales régionales des World Skills en janvier 2024. Elle a laissé sa place à Nils Villermo, qui a donc participé lui au final et qui a d'ailleurs eu la médaille d'or.
2: Et concrètement, que met en place le lycée pour contrer ces discriminations ?
3: Alors, le lycée organise des actions de sensibilisation, participe à des événements comme le Girls' Day et favorise le parcours de réussite féminin. La preuve, je suis là pour en témoigner. L'objectif est de montrer que toutes les filières sont ouvertes à tous.
5: Quelles mesures pourraient être prises pour l'égalité homme-femme dans votre domaine ?
3: Eh bien, il faudrait continuer à informer les élèves correctement dès le collège, développer les témoignages de professionnels du secteur et encourager les entreprises à mettre en avant la diversité dans leur recrutement. Rappeler que la grossesse et le fait d'être maman n'est pas un frein, même si la réalité fait que l'avancement, en tout cas dans l'éducation nationale, n'est pas le même. C'est évident. Il faut encore se battre pour ça.
2: Question plus personnelle. À quelles difficultés avez-vous fait face par rapport à votre genre pour atteindre votre poste ?
3: Eh bien, au début de ma carrière, je me suis carrément fait virer à cause de ma deuxième grossesse. Un plan impensable aujourd'hui, heureusement. C'est comme ça que j'ai commencé par hasard mon travail de prof remplaçant, en fait. Après, merci la vie, au départ, j'étais très blessée par cette situation. Cela m'a finalement permis de connaître mon vrai métier, celui pour lequel j'étais faite, celui qui me correspond.
5: Que pensez-vous du manque de reconnaissance des femmes dans les filières manuelles, scientifiques et techniques ?
3: C'est une réalité qui tend à évoluer, mais qui existe malheureusement encore. Il est important de mettre en lumière les réussites féminines afin d'offrir des modèles aux jeunes générations et de montrer que ces métiers sont accessibles à tous.
2: Nous approchons de la fin de l'interview. Voulez-vous ajouter quelque chose ?
3: Oui, je voudrais simplement encourager les jeunes à choisir leur orientation en fonction de leurs envies et de leurs talents, sans se laisser influencer par des stéréotypes. Les métiers techniques offrent de nombreuses opportunités et méritent d'être découverts par tous. Ceci dit, parfois, quand les choix sont difficiles à faire, il faut se concentrer sur ce que nous ne voulons pas faire et avancer pas à pas. Chaque jour suffit sa peine et permet d'avancer vers un avenir choisi. Je voudrais juste rajouter que je suis ravie d'avoir pu participer à votre émission, que j'étais personnellement au collège Roca quand M. Rochier et Mme Bansillon ont créé cette radio. J'y ai fait quelques émissions avec mon prof de philo à l'époque où j'étais en terminale. Et je remercie le travail que fait Gilles, qui est remarquable. Merci à vous.
5: On termine cette émission avec la question traditionnelle. Que pensez-vous des radios en milieu scolaire comme InfoRC ?
3: Ben évidemment, j'encourage, je ne peux qu'encourager.
2: C'était les stagiaires d'InfoRC Merlin et Havane des lycées Gimont et Astier.
5: Pour la série Découverte des métiers, nous avons aujourd'hui accueilli Madame Quairon, la seule femme professeure de la filière menuiserie aluminium vert de France.
2: Merci beaucoup d'avoir participé à cette interview.
3: Merci à vous.
2: Au revoir.
3: Au revoir.
5: Restez sur nos fréquences, le 88.6 et le 97.2.
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Je suis arrivé à temps pour ta chanson, petite sœur. C'était vraiment incroyable. Tu t'es fait largement applaudir et tout, c'était largement mérité.

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4: Nous connaissons quelques femmes aventurières, mais à leur lecture, je n'ai fait que me sentir minuscule. N'ont-elles peur de rien, même la nuit dans les gares routières vides ? Sont-elles simplement plus fortes que moi ou bien ont-elles été plus stratégiquement éduquées à ne pas se sentir des femmes a priori plus en danger ? Peut-être qu'elles ne doutent jamais. On dirait même qu'elles ne pleurent vraiment pas souvent. Qu'elles ne se sentent pas inadéquates, ni incapables, ni faibles, ni vulnérables. Alors où est-ce que ça s'attrape la bravoure ? Ce qui me fait peur semblerait être pour elles de l'ordre du détail. Peut-être que tout ça est dans ma tête. Suffirait-il de me dire que je me fais des films, que rien de mes angoisses n'est rationnel, que ça ne dépend que de moi de prendre mon courage à deux mains ? Suis-je la seule à avoir peur à renoncer, à ne pas me sentir capable, à abandonner, à trembler, à avoir le cœur qui bat beaucoup trop fort ? L'affaire n'est pas tant de faire du vélo ou d'aller je ne sais où. L'affaire, c'est d'avoir été socialisée femme dans un univers d'hommes et d'essayer d'en guérir. L'affaire ici, c'est d'occuper dehors, d'alimenter de nouveaux imaginaires non masculins de l'aventure, de se rendre le dehors accessible pour que nous puissions toutes, si tel est notre désir, nous y aventurer, seules ou entre nous, paisibles comme le sont les hommes que j'ai croisés sur la route, avec pour seul souci ce qu'on trouvera à manger. L'affaire, c'est de se déshabiller de tous les codes qui nous débordent la tête et le corps, relever le front et se faire la place. Ensemble, avec nos armes merveilleuses, avec nos muscles, nos corps, nos mots, nos amitiés sacrées. Parce que le courage ou le bullshit de la confiance en soi ne sont pas des traits essentialisables à l'une ou l'autre personne. C'est une affaire collective. Des alliés sur la base terre qui renvoient la force quand elle vient à manquer. D'autres inspirantes qui montrent le possible, qui ouvrent la voie. D'autres qui soutiennent, d'autres parées pour la bagarre, d'autres encore qui aiment et sécurisent. Voilà l'affaire. Chacune avec nos armes merveilleuses, récupérer dehors et tenir le siège. C'est un extrait de « Nous ne serons plus des chaperons rouges » manuel féministe pour occuper dehors, de Stéphanie Durdilly, une autrice qui sera présente ce vendredi au tiers-temps pour vous rencontrer et discuter de son livre avec vous. Un printemps, Stéphanie Durdilly part seule en direction de l'Albanie à vélo. Et sur la route, elle a peur de tout. Et pourtant, il ne lui arrive rien. De ce paradoxe naît une réflexion incisive sur la peur du dehors, sa construction sociale et genrée, et ses conséquences très concrètes sur nos corps.

0: corps et nos vies. Son livre explore la construction de ces peurs chez les personnes qui subissent le sexisme, mais aussi plus largement ce qui fait que les espaces extérieurs semblent toujours aujourd'hui exclure une majorité de la population. Stéphanie Durdilly en parlait avec Colline au micro de La Vagabonde, car cette semaine, notre magazine culturel lui est consacré. On écoute un extrait.
1: Un autre jeune homme qui s'appelle Omar sur X qui a filmé, il était lui dans la forêt, et donc c'est pareil, une personne non blanche, il était dans la forêt à côté d'un torrent, et puis il a écrit sur X en postant la vidéo « Venez les gars, sortez de votre quartier, ça m'a ouvert les yeux, voilà ». Et là, il y a eu une quantité incroyable de commentaires absolument racistes qui disaient « Mais c'est le seul endroit où on est tranquille, où vous n'êtes pas là, s'il vous plaît, pas de cris de bêtes, pas de cris d'animaux ». Enfin, c'était d'un racisme puant, mais ça rappelait aussi toutes ces périodes, même de l'esclavage finalement, où le territoire français n'était pas accessible aux gens de couleur, entre guillemets, comme ils disaient dans les lois à l'époque.
2: Oui, en tout cas, moi, je trouve que cette exclusion des personnes racisées, des classes populaires du monde de l'outdoor, comme tu le formules dans ton livre, c'est quelque chose dont je n'avais pas complètement conscience avant de lire ces pages. Et ce qui a contribué aussi à cette prise de conscience, c'est le mouvement qui a eu lieu cet été avec la trend « On arrive », la tendance sur les réseaux sociaux. Cette trend, c'est une réponse, une riposte face à ces commentaires racistes dont tu parles, face aux personnes qui publient des photos de montagne en écrivant qu'ils se réjouissent de ne pas y croiser de femmes voilées ou de « wesh wesh », entre guillemets. Hein. Ça, c'est les mots qu'on peut retrouver mot pour mot sous certaines photos sur les réseaux sociaux. Et donc, les voyageurs non blancs, ils sont ripostés avec cette trend qui s'appelle « on arrive », où ils écrivent cette simple phrase sous leur propre photo de rando. Et ça fait du bien, cette riposte. Toi, qu'est-ce que t'en penses de ce mouvement
1: Moi, je le trouve hyper joyeux. Je trouve aussi que les conflits qui révèlent sont justement hyper révélateurs de tout ce qui est dit dans le livre aussi. C'est-à-dire qu'en fait, on continue de croire que l'espace extérieur est un espace réservé aux élites, aux hommes et aux gens qui ont un certain pouvoir d'achat. Et je pensais en venant ici que cette traîne-là, finalement, ça m'évoque carrément le « on est là » des Gilets jaunes. Où là, on est sur une problématique de classe plutôt, mais qui tout ça, le livre ou cette trend on arrive ou le on est là, c'est en fait on va récupérer le terrain quoi.
0: Alors rendez-vous vendredi à 19h à la librairie du Tiers-Temps, 34 boulevard Gambetta à Aubenas pour découvrir ce livre et en discuter avec son autrice Stéphanie Durdilly. 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

0: en ce moment au cinéma.
1: Demain sort sur vos écrans Les Survivants du Che, un documentaire qui revient donc sur la suite de la mort du Che. Après le triomphe de la révolution cubaine en 59, six guérilleros ont suivi Che Guevara dans sa tentative d'étendre le soulèvement au-delà de l'île. En 1967, après leur dernière bataille en Bolivie et l'exécution du Che, ces guerriers de l'ombre se lancent dans un périple extraordinaire de 2400 km à travers la Bolivie, poursuivi par 4000 soldats en territoire ennemi, et tout cela dans l'espoir de rejoindre Cuba. On va écouter un extrait de la bande-annonce avec une voix off qui nous rappelle que c'est une histoire de bonhomme.
2: C'est l'histoire de ceux qui font les révolutions, mais dont les noms n'apparaissent jamais. 1967, le Che est capturé et exécuté en Bolivie.
3: Hoy que quedamos seis hombres, ¿quién nos va a dar ayuda?
4: Lo primero que dijimos es que teníamos que continuar la lucha.
3: Continuar la lucha hasta que quedara el último hombre.
5: Mandaron a Mataral. No tienen dónde más escapar.
6: Allí había más de 300 soldados.
2: Le gouvernement offre 10 millions pour une simple information les concernant.
6: Se estaba comentando que nosotros estábamos en Cochabamba.
3: Ahí nos iban a encontrar.
1: 60 ans plus tard, les derniers camarades survivants du Che racontent cette histoire inédite, faite d'endurance et de loyauté, dans laquelle les destins individuels ont été façonnés par les grands courants géopolitiques de la guerre froide. Mêlant images d'archives rares, animations et interviews exclusives, le film fait revivre un chapitre oublié de l'histoire.
6: Y ahí a 3000 metros sobre el nivel del mar y estábamos congelados.
3: Si no eres conocedor, te pierdes y no sales nunca del altiplano.
5: L'improbable est toujours possible. On a parfois envie de baisser les bras et puis on s'accroche.
2: Il marche dans l'espoir de rejoindre un jour Cuba. De raconter à Fidel, de relancer la guérilla.
7: Dijimos, hoy cruzamos la frontera o nunca.
6: Nosotros nunca concebimos retirar.
1: Les survivants du Che arrivent demain sur vos écrans et il passera à 18h et 20h45 mercredi, à 14h45 et 18h jeudi. Et ce soir au navire, vous pouvez voir Tomber du ciel à 20h45, Insidious à 20h45, Spider-Man en VF à 20h45, The Dog Stars en VF à 20h45, dernière séance pour la fin d'Oak Street à 20h45, et enfin La Frappe passe à 20h45. On enchaîne tout de suite avec l'album de la semaine.
0: L'album de la semaine.
1: Il s'appelle The Night, l'album de la semaine, et il est signé Tessina. C'est le nom d'un appareil photographique argentique miniature. C'est aussi le nom de ce duo qui vous propose un voyage sensoriel à travers les étoiles, où les sonorités à la fois orientales, psychédéliques, folk, rock fusionnent pour créer une musique détonnante, une célébration de la diversité, une ode à la liberté artistique. On plonge avec Tessina dans les étoiles et on explore l'infini avec The Knowing.

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1: Bonjour à toutes et à tous. À l'écoute d'RFI en direct de Paris, il est 18h.
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1: Nous sommes le mardi 8 septembre. Voici les titres. Le ton monte entre Israël et le Royaume-Uni. Le Royaume-Uni, mais aussi 11 autres pays veulent arrêter d'acheter des produits en provenance de colonies israéliennes installées en Cisjordanie. En représailles, Israël annonce la fermeture du consulat britannique à Jérusalem. Reportage dans ce journal au Kenya après des propos du président kényan William Ruto qui menace les étrangers. Cette mauvaise note pour la France, le niveau scolaire des élèves français n'a jamais été aussi bas, nous explique Aram Beng. Et puis enfin football européen, le début ce soir d'une nouvelle saison de la Ligue des Champions. On en parle juste après cette édition. Israël n'a pas du tout apprécié les sanctions prises par 12 pays. 12 pays dont le Royaume-Uni, la France, le Canada, l'Espagne ou encore la Norvège ont décidé d'empêcher le commerce avec les colonies israéliennes de Cisjordanie occupées. Ces colonies, ce sont des villes ou des villages qui ont été construits par Israël en Cisjordanie. Ces sanctions, eh bien, ce n'est pas un boycott des produits israéliens. La mesure vise spécifiquement les produits comme par exemple des fruits et des légumes qui proviennent des colonies installées en Cisjordanie. Le but, Nicolas Falaise, est de faire pression sur Israël.
4: La Cisjordanie est au bord de l'explosion, constat du chef de la diplomatie française Jean-Noël Barrot, au moment où Paris annonce mettre fin au commerce avec les colonies israéliennes en territoire palestinien occupé. Au même moment, à Londres, son homologue britannique Ed Miliband accuse le gouvernement israélien de fermer les yeux sur un nettoyage ethnique perpétré par des colons en Cisjordanie occupée. Les 12 pays qui ont décidé de s'unir pour sanctionner le commerce avec les colonies rappellent que celles-ci sont illégales au regard du droit international. Selon leur déclaration commune, Israël doit immédiatement mettre un terme à l'expansion des colonies, veiller à ce que les colons auteurs de violences répondent de leurs actes et enquêter sur les allégations qui visent les forces israéliennes. Reste à préciser les modalités de ces sanctions visant les biens produits dans les colonies, avec de vraies questions concernant l'application de cette mesure. Comment déterminer avec certitude qu'un légume exporté par Israël a poussé dans les frontières internationalement reconnues de l'État hébreu ou dans une colonie en Cisjordanie occupée.
1: Et parmi les mesures de rétorsion prises par Israël, Israël annonce cet après-midi la fermeture du consulat britannique à Jérusalem et interdit aussi à 12 personnalités britanniques, dont Jeremy Corbyn, l'ancien dirigeant du Parti travailliste et fervent défenseur des Palestiniens, de venir en Israël. L'espoir de Volodymyr Zelensky, le président ukrainien, espère reprendre rapidement, durant le mois de septembre, des négociations avec la Russie et les États-Unis pour tenter de mettre fin à la guerre en Ukraine. Une déclaration après le passage ce week-end de deux représentants de Donald Trump à Kiev et à Moscou, Steve Witkoff et Jared Kushner. À peine partis, la Russie a de nouveau bombardé l'Ukraine. Mouvement de panique au Kenya après une déclaration de William Ruto. Le président kényan a d'abord annoncé que les commerçants étrangers sans permis de travail allaient être expulsés. Il s'est depuis ravisé en parlant d'un délai de 90 jours pour se mettre en règle. Mais le mal était fait. Des milliers de Burundais ont pris peur. Ils étaient nombreux hier à se rendre à leur ambassade à Nairobi afin de tenter de rentrer chez eux au plus vite. Reportage Gaël Lalex.
5: Droit comme un i, serré dans une longue file d'attente, Vince s'accroche à ses photocopies comme à une bouée. Installé au Kenya depuis 4 ans, il veut partir par le premier bus car il redoute une poussée xénophobe. Chez certains, l'inquiétude se mue en indignation. Boukourou doit révolutionner sa vie du jour au lendemain et ne comprend pas comment il en est arrivé là.
3: Nous ne sommes pas contents parce que nous avons 3 jours de se préparer pour partir ici, 3 jours pour quitter. C'est brutal, vraiment. Il y a beaucoup de gens qui n'ont pas l'argent pour rentrer.
5: Plusieurs mouvements de la société civile kényane et des partis d'opposition ont fait part de leur solidarité à l'égard des ressortissants burundais. Friedrich Ojiro, de l'organisation Vocal Africa.
6: La solution à nos problèmes, c'est l'émancipation économique. Ce sont des emplois décents, c'est l'industrialisation, c'est la justice sociale. La solution n'est sûrement pas de désigner des boucs émissaires ou de monter les Africains les uns contre les autres.
5: D'après le département des services pour les réfugiés, du Kenya, le pays abrite aujourd'hui près de 34 000 demandeurs d'asile burundais. Gaël Lalex, Nairobi, RFI.
1: Radio France Internationale, 18h05 à Paris. Les touristes peuvent de nouveau grimper au sommet de la capitale française. La tour Eiffel a rouvert ce matin au lendemain d'une journée de mobilisation des salariés. Ils protestent contre une décision absurde de mettre de côté le personnel féminin lors d'une visite d'un groupe religieux hindou. Décision absurde et inacceptable, c'est Emmanuel Grégoire qui le dit. Le maire de Paris a par ailleurs annoncé le lancement de 2 enquêtes pour comprendre ce qui s'est passé. Cette organisation hindoue était jusqu'ici peu connue du grand public, mais elle jouit, comme va nous l'indiquer, d'une influence importante en Inde. Gilles Vernier est chercheur au Centre de recherche internationale de Sciences Po.
7: D'un point de vue idéologique, c'est une organisation qui, en tout cas à l'international, promeut une vision de l'hindouisme pacifique, bénévolante. C'est une idéologie qui met l'accent sur une vie morale stricte, le végétarianisme, la non-violence, la tempérance, la fidélité conjugale, etc. En réalité, c'est une organisation qui, depuis toujours, véhicule une vision assez conservatrice de l'hindouisme par rapport à la caste, à la question des hiérarchies de caste, par rapport aux questions de genre et à la hiérarchie entre les gens. C'est un mouvement qui a une grande importance politique en Inde. C'est un mouvement qui entretient des liens étroits avec le pouvoir. Ils gèrent des milliers de temples, des centres spirituels, ils ont toutes sortes d'activités caritatives et ils jouissent d'une grande influence participant à l'effacement un peu de cette frontière entre religieux et politique.
1: Propos recueillis par Mélissa Barra. Ce sont des résultats préoccupants selon les propres mots du ministre de l'Éducation. Les résultats de l'enquête PISA ont été publiés ce mardi et le constat est mauvais, voire très mauvais pour les élèves français. Leurs résultats sont les plus faibles jamais enregistrés depuis la création de ce classement. PISA est une enquête de l'Organisation de coopération et de développement économique et elle évalue tous les 3 ans les compétences des élèves de 15 ans. Un constat inquiétant pour l'école française à Rambeng.
8: Mathématiques, sciences et compréhension de l'écrit sont les 3 matières sur lesquelles sont évalués les élèves des pays de l'OCDE. Mais même si la France reste dans la moyenne, l'enquête PISA montre que les résultats des jeunes Français sont de plus en plus mauvais. Ceux de 2025 sont d'ailleurs les plus bas jamais enregistrés depuis la création de ce classement en 2000. Par rapport à la dernière évaluation en 2022, les résultats des élèves français ont baissé de 4 points en sciences et de 16 points en mathématiques. C'est au niveau de la compréhension de l'écrit que le score a le plus chuté, avec 18 points en moins. Les ministres de l'Éducation nationale, interrogés sur France Info, estiment que ces résultats sont préoccupants, mais pas une surprise. Édouard Geffray pointe du doigt les réseaux sociaux, qu'il qualifie d'armes de destruction intellectuelle massive, mais aussi le désintéressement des parents à la scolarité. Actuellement, la France affiche un niveau scolaire comparable à celui de l'Allemagne, des Pays-Bas, de l'Italie ou du Portugal.
1: Dans l'actualité française, 2 tableaux signés Pierre-Auguste Renoir ont été volés la nuit dernière, peu avant 6h du matin. 2 voleurs ont réussi à s'introduire dans le musée Renoir de Cagnes-sur-Mer, dans le sud de la France. Ils sont repartis à pied, avec sous le bras 2 œuvres majeures du maître de l'impressionnisme. L'heure de retrouver Annie Gasnier. Bonsoir Annie.
9: Bonsoir Adrien.
1: Pour une journée attendue par les amateurs de football, la reprise de la Ligue des Champions.
9: Exactement, et une première soirée avec un premier choc, ce sera le Real Madrid face à l'Inter Milan. Mais nous évoquerons aussi Lille qui reçoit le Betis Séville, Porto qui reçoit Manchester City. Et puis la liste du Ballon d'Or est sortie.
1: A tout de suite Annie.
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C'est l'heure de votre agenda culturel quotidien de ce mardi 8 septembre. On commence avec Anima, un spectacle pour l'année internationale du pastoralisme. C'est demain, mercredi 9 septembre, à la station de la Croix de Boson. Anima, chorégraphie pastorale, c'est une proposition du Théâtre du Centaure dans le cadre de Prairies Nomades. Une immersion poétique au plus proche des troupeaux, une collection de moments à vivre, tout simplement. Anima fusionne le mouvement organique des troupeaux à celui de celles et ceux qui s'appellent les centaures, à savoir les membres de la compagnie et leurs chevaux, pour créer des chorégraphies uniques et éphémères dans les paysages du massif central. Rendez-vous à 15h à la station de la Croix de Boson pour un départ groupé vers l'estive. Prévoyez des chaussures de marche et un équipement de randonnée. Il y a une heure aller et une heure retour de rando avant de voir le spectacle, donc en pleine estive. Pour en savoir plus, c'est à l'adresse mail contact@prairienomade.fr, contact@prairienomade.fr, et le spectacle est gratuit. Les rendez-vous réguliers reprennent au café associatif du Pas de Côté à Mercué. Et cette semaine, c'est soirée Fingerstyle, jeudi 10 septembre, comme tous les deuxièmes jeudis du mois, à partir de 19h. L'association Fingerstyle vous donne rendez-vous pour une rencontre autour de la guitare. Vous pouvez venir chanter, gratouiller ou autre avec comme seule contrainte la présence d'un instrument à cordes sur scène. Reprise, composition, tout est permis et vous pouvez aussi simplement venir écouter. Si vous souhaitez participer à cette scène ouverte, vous pouvez vous inscrire auprès de Christine au 04 75 89 04 69 04 75 89 04 69. Il y aura de quoi se restaurer sur place, planche apéritive et gâteau. Et puis, l'entrée est libre et gratuite. Il faut simplement adhérer au café associatif au tarif de 3 euros minimum.

L'association Le Phare à Villeneuve-de-Berg, qui est donc un accueil de jour pour les jeunes, vous invite à la fête de la 2J. C'est samedi 12 septembre de 9h à 17h. Au programme Vide-Grenier, projection d'un film documentaire tourné et réalisé par les jeunes du Phare en partenariat avec Ardéfimage. Et des ateliers et des challenges sportifs tout l'après-midi. Atelier web, art thérapie, atelier graph, rétro gaming, initiation à l'autodéfense, tournoi de rétro gaming, et quiz et blind test. Tout ça, c'est la fête de la 2J au Phare à Villeneuve-de-Berg ce samedi 12 septembre au 60 rue de l'Esparé. Ce week-end, l'association Traderidera fête ses 10 ans. Alors pour l'occasion, un événement qui célèbre la danse et la musique. 10 ans, 10 heures de danse, rien de moins, et ce, sur 2 jours. En 10 ans, les chemins de danse ont avancé et Traderidera a envie de partager, en plus du bal folk, d'autres pratiques qui les animent. Foro, swing, lindy hop, tango, d'autres danses sociales où l'on retrouve joie, partage et connexion. Les ateliers du dimanche bénéficieront de l'installation d'un lino pour couvrir la dalle béton de la place pour plus de glisse et un meilleur confort de danse. Chaussures plates uniquement. Alors, samedi 12 à partir de 16h, il y aura initiation au foro, puis un bal foro avec le duo Foro do Sol. À 18h45, initiation aux danses folk. À 19h30, bal folk avec la chouette velue. Et à 21h, deuxième partie d'initiation aux danses folk, suivie d'un deuxième bal folk avec le duo Clarambeau-Gérink. Et dimanche 13, à partir de 14h, jam session trad. À 15h, initiation au swing lindy hop. Bal swing à 16h. Initiation au tango à 17h30 et bal milonga à 18h30. Et on termine avec un bal folk avec bois debout à 20h. Il y aura bien sûr de quoi se restaurer, s'abreuver avec des food trucks et des auberges espagnoles pour le soir. Ça coûte combien ? Eh bien, c'est un événement à prix libre et conscient. Et le prix d'équilibre pour chaque journée complète est de 20€ pour le samedi et de 10€ pour le dimanche. Vous pouvez encore être bénévole. Pour cela, il vous suffit d'envoyer un mail à traderidera@ardesca.fr. C'est la fin de cet agenda culturel et on va écouter Oh Oh Barcelona.

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3: Toutes les pathologies dont on parle, il y en a plus de 50 ou 60 pathologies différentes, mais pour moi elles se répartissent en deux catégories. Celles qui font perdre la vision centrale, celles qui font perdre la vision périphérique. Dans la vue, on a deux sortes de photorécepteurs. On a ce qu'on appelle les cônes qui gèrent la vision centrale, et ceux qui gèrent la vision périphérique, c'est tout le reste, tout ce qui est autour. Et qui gère aussi la vision crépusculaire. Et moi, en fait, j'avais une maladie qui me faisait perdre la vision centrale. Donc, quand je regardais dans la rue, effectivement, je ne voyais pas les voitures, sauf qu'elles m'arrivaient de suite, mais dans le fond de ma vue, je ne les voyais pas, quoi. C'est pour ça que je me suis arrêté de conduire. C'est ma secrétaire qui me conduisait chez les clients. Je ne pouvais plus réellement conduire, quoi.

0: Et alors là, à partir de ce moment-là, je suis devenu piéton. Donc tout simplement, j'ai commencé ma vie de malvoyant. J'ai dû... Alors je ne savais plus comment faire parce que j'étais agent commercial. Donc je me suis dit, je suis payé au chiffre d'affaires. Donc si j'ai plus de chiffre d'affaires, ceux qui m'emploient, ils vont me dire, vous avez zéro chiffre d'affaires, donc vous avez zéro commission, donc vous avez zéro revenu. J'étais très soucieux de ça. Ma femme m'avait dit, tiens, le problème de rétine. Et j'ai vu dans une revue, une association qui parle de problèmes de rétine. Ça s'appelait Rétinitis pigmentosa à l'époque. Ah, j'ai dit, ouais, bon, c'est intéressant. Alors, on avait posé le dossier sur le coin de mon bureau. Je continuais à travailler encore. Je conduisais encore un petit peu, Et puis un jour, elle m'a dit, ah ben tiens, on a reçu un courrier. Il y a une manifestation dans le Var. On devrait y aller. Comme ça, tu verrais un petit peu, tu rencontrerais d'autres personnes. Oh, j'ai dit non, j'ai pas le temps. Puis moi, rentrer dans une association, entre guillemets, d'handicapés, si l'handicapé venait me chercher pour donner 4 sous pour la recherche, je leur donnais 4 sous volontiers, mais après, je prenais ma voiture, j'allais travailler, je faisais mes affaires. Bon, elle m'a dit non, mais ça y est, je me suis inscrit, j'ai envoyé un chèque de... Bon, on y va. On est parti. C'est moi qui conduisais, encore jusqu'à la sortie de l'autoroute. Après, c'est ma femme qui a pris le volant. Et on est arrivé sur le village, le rendez-vous, c'était sur la place du village, et j'ai dit, tu regardes un peu la tête qu'ils ont. S'ils ont des cannes blanches qui pleurnichent, tu passes à la première, on se taille, on va manger un morceau au restaurant, et on rentre à la maison. Et là, elle me dit, il y en a certains qui ont des cannes blanches. Mais ils rigolent comme c'est pas possible, Alors là, je me suis dit, mais je comprends pas. Ils ont des cannes blanches, ils perdent la vue, comme moi. Ils rigolent. Mais comment c'est possible, ça? Et je suis allé les voir. Et effectivement, j'ai fait la connaissance des premiers malvoyants de ma vie que je rencontrais. Et je suis rentré dans l'association de Rétinitis pigmentosa, qui est devenue Rétina France par la suite.
1: L'Imagine Noire, c'est à retrouver sur les ondes d'Info RC cette semaine, à 13h le mardi et à 8h le dimanche. On écoute tout de suite Anne Sylvestre, Les gens qui doutent.

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5: Et bienvenue dans Micronet, le magazine tech d'Info RC. Comme chaque semaine, on parle outils, astuces et bons réflexes pour votre numérique. Bonjour Gilles.
6: Salut à tous. Aujourd'hui, on s'attaque à un sujet qui concerne presque tout le monde en 2026. C'est où stocker ses photos en sécurité sans payer.
5: C'est vrai qu'avec les smartphones, on prend des milliers de photos et un jour, l'appareil, il tombe en panne. Et là, c'est la cata.
6: Exactement. On prend de plus en plus de photos en une semaine que nos parents en 10 ans. Donc là, ça veut dire qu'on en prend toutes les 10 secondes. Mais la plupart restent sur un seul appareil. Un vol, une chute, une panne et des années de souvenirs peuvent disparaître d'un coup.
5: Donc la sauvegarde, c'est vraiment la base. Et là, est-ce que le cloud, c'est une bonne solution?
6: Eh bien, on va dire que oui, c'est même devenu la solution la plus simple. Tu installes l'appli, tu actives la sauvegarde automatique et tes photos sont compilées en ligne. Tu peux donc les retrouver depuis n'importe quel appareil, un smartphone, une tablette, un ordi, tout est en sécurité.
5: Alors le problème, c'est qu'il y a plein de services qui existent. Comment on s'y retrouve?
6: Alors oui, je sais, il y a Google Photos, iCloud, PayCloud, IceDrive, KiDrive et j'en passe. Alors je te propose un petit tour des meilleures options gratuites en 2026.
5: On commence par qui?
6: Alors on commence par PayCloud avec 4 à 10 gigas gratuits. Il est basé en Suisse, donc une bonne protection des données. Tu peux utiliser les RAW directement dans l'interface, ce qui est rare en gratuit. Alors le format RAW, c'est un format d'image. Numérique, qui contient toutes les données enregistrées par le capteur d'un appareil photo ou d'un scanner sans subir de transformation majeure. Et puis il y a aussi une option de chiffrement renforcé en payant pour que même PayCloud ne puisse pas lire tes fichiers.
5: Donc si la vie privée est importante, c'est un bon candidat.
6: Oui, surtout si tu as des photos sensibles ou si c'est pro.
5: Mais si je veux plus d'espace gratuit, qu'est-ce qu'on a?
6: Alors, tu as le droit et on a deux noms qu'on peut retenir. On a IceDrive 10Go gratuit avec une sécurité très correcte. Et puis, on a KDrive d'Infomaniac 15Go gratuit et des serveurs en Suisse.
5: Alors, 15Go, c'est pas mal du tout. Ça représente combien de photos à peu près?
6: Alors, avec un smartphone récent, une photo fait entre 3 et 15 mégas selon le format. Si tu prends 100 photos par mois, 15 gigas te tiennent environ 1 à 2 ans. Et si tu shoots en RAW, donc là, ça, avec un hybride ou un réflexe, ben là, tu dépasses vite le gratuit parce que ça prend beaucoup plus de place.
5: Et Google Photos, tout le monde l'utilise, non?
6: Oui, c'est très populaire. Il y a entre 5 et 15 gigas gratuits, mais cet espace est partagé avec Gmail et Google Drive. Il gère aussi les RAW, les EIC, donc les HEIC, donc c'est le format d'image haute qualité utilisé par Apple, mais tout compte dans son quota. Par contre, pas de chiffrement de type zero knowledge. Google peut techniquement accéder donc à tes fichiers.
5: Ouais, c'est toujours le souci avec Google. Côté vie privée, c'est pas trop ça. C'est donc moins fort que PayCloud ou IceDrive.
6: Oui, clairement. Même chose pour Amazon Photos. 5 gigas gratuits, mais stockage illimité en pleine résolution. Si tu es abonné Prime, très bien pour les photographes amateurs ou les semi-pros déjà dans l'écosystème d'Amazon. Mais là encore, pas de chiffrement de bout en bout où le fournisseur ne sait rien.
5: Et pour les utilisateurs d'iPhone ou iCloud, c'est bien?
6: Alors iCloud, c'est 5 gigas gratuit, c'est très bien intégré si tu es 100% Apple. Donc là, il faut être du côté de la pomme. Il gère nativement les HEIC et les RAW Apple, donc ça c'est normal. Mais sur Windows ou Android, l'expérience est plus limitée et 5 gigas, ça part très vite avec les photos et les sauvegardes d'appareils.
5: Et tout à l'heure, tu parlais de services plus spécialisés photos.
6: Oui, alors j'ai deux exemples. Il y a Jumeo, 5 gigas, un engagement de ne jamais compresser les originaux. Et Ante.io, 10 gigas gratuits, chiffrement fort activé par défaut. Et c'est open source. Ce sont de bons choix si tu veux un service vraiment orienté photo et vie privée.
5: Et Mega et OneDrive, ils sont où dans l'histoire?
6: Alors Mega, c'est 20 gigas gratuits, un des plus gros quotas avec une bonne réputation de sécurité. OneDrive, bah, c'est 5 gigas gratuits, pas beaucoup. Bien intégré à Windows et Office, mais un quota assez juste pour les photos. Alors, ce sont des clouds généralistes. Tu peux y mettre tout type de fichiers, pas seulement des photos.
5: Niveau sécurité, est-ce qu'il y a des différences importantes?
6: Alors, il y a deux points à retenir. Le chiffrement renforcé, les fichiers sont chiffrés sur ton appareil avant d'être envoyés. Donc le prestataire ne peut pas les lire, même s'il le voulait. Exemple, Andeio, il inclut ça par défaut. PCloud et IceDrive, surtout sur les formules payantes. Il faut aussi regarder la localisation des serveurs. Alors les services américains Google, Amazon, Microsoft sont soumis aux droits US. Donc attention, vous risquez d'avoir des surprises. Et les services suisses, bah, PCloud, KDrive, droits helvétiques, donc plus protecteurs. Les services européens comme Jumeo et IceDrive soumis au RGPD. Donc là, c'est très bien. Et si tu as des photos sensibles ou pro, ces critères comptent.
5: En résumé, tu conseillerais quoi comme premier cloud gratuit pour les photos en 2026?
6: Alors là, j'ai une réponse de Normand. Ça dépend. Ça dépend parce que si tu veux un bon équilibre espace, sécurité, polyvalence, PCloud jusqu'à 10 gigas ou KDrive 15 gigas. Si c'est la vie privée qui est ta priorité, ben vous avez nt.io. avec 10 gigas, un chiffrement fort par défaut, ou alors PCloud avec l'option crypto. Et si tu es déjà abonné Prime et que tu prends beaucoup de photos, ben Amazon Photos avec le stockage illimité en pleine résolution, c'est pas mal. Et dernière solution, si tu es 100% Apple et que les 5 gigas te suffisent au début, eh ben, tu prends iCloud.
5: Merci Gilles pour ce tour d'horizon. Il ne nous reste plus qu'à tester. On se retrouve très vite dans Micronet pour une nouvelle chronique tech sur InfoRC, dès la semaine prochaine d'ailleurs.
6: Et oui, à très bientôt.
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1: Prairie Nomade, c'est le nom d'un programme porté par l'agence d'urbanisme Clermont Massif Central à l'occasion de l'année internationale du pastoralisme. Prairie Nomade, ce sont des événements, des ateliers, des spectacles et des rencontres organisés aux quatre coins du Massif Central pour comprendre et partager autour du pastoralisme. Alors on s'intéresse aujourd'hui à une de ces propositions, un spectacle intitulé Anima, chorégraphie pastorale. C'est porté par le Théâtre du Centaure. Ce spectacle sera joué mercredi 9 septembre à la station de la Croix de Boson vers 15h. Anima fusionne le mouvement organique des troupeaux dans les pâturages à celui des centaures, les membres de la compagnie et les chevaux, pour créer des chorégraphies éphémères dans les paysages du Massif Central. Ces chorégraphies pastorales sont des œuvres collectives nées du dialogue entre les animaux et les membres de la compagnie, mais aussi les éleveurs et éleveuses, paysans, paysannes, bergers et bergères, et les paysages singuliers du Massif Central. Ce spectacle est joué dans 7 lieux emblématiques, dont la station de la Croix de Boson, et c'est donc mercredi après-midi. Le rendez-vous est donné à 15h à la station pour un départ groupé en direction de l'estive et du troupeau donc. Il vous faut prévoir des chaussures de marche et un équipement de randonnée. Il y a une heure de marche aller et une heure retour. Et le spectacle donc c'est Anima, chorégraphie pastorale. La compagnie, le Théâtre du Centaure, c'est donc des humains et des chevaux qui viennent interagir et vous proposer une immersion poétique au plus proche des troupeaux de brebis, vaches, chèvres ou chevaux. Rendez-vous mercredi à 15h à la station de la Croix de Boson. Le spectacle est gratuit et la réservation est conseillée à l'adresse suivante contact@prairienomade.fr.

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0: Bonjour à tous. Aujourd'hui, je suis en studio avec Stéphanie Durdilly, autrice du livre « Nous ne serons plus des chaperons rouges ». Bonjour Stéphanie.
1: Bonjour.
0: Alors, tu viens de sortir ce premier livre aux éditions Le Passager clandestin. « Nous ne serons plus des chaperons rouges, manuel féministe pour occuper dehors ». Ça va être le sujet de cette émission d'une trentaine de minutes, ou peut-être plus. On va commencer par occuper l'antenne avant d'occuper dehors. Et si tu es là aujourd'hui, c'est aussi pour annoncer la rencontre qui aura lieu le vendredi 11 septembre à la librairie du Tiers-Temps à Aubenas, à 19h. Et tu m'as dit que c'était ta première rencontre en librairie, si je ne m'abuse. Alors comment tu te sens à l'approche de ce rendez-vous ?
1: Eh bien, je suis plutôt à la fois intimidée et excitée, puisque ça va être la première fois que je vais rencontrer des personnes qui peut-être ont déjà lu le livre, même s'il est sorti il y a une dizaine de jours, et où on va pouvoir échanger collectivement sur les problématiques qui sont à l'intérieur.
0: On vous donne donc rendez-vous le vendredi 11 septembre à 19h à la librairie du Tiers-Temps. C'est la librairie qui est située 34 boulevard Gambetta à Aubenas. Pour cette rencontre avec toi, Stéphanie Durdilly, c'est une rencontre qui est ouverte à tout le monde et il y aura un échange aussi avec le public. Vous pouvez venir que vous ayez lu le livre ou non. Et ça sera l'occasion aussi de le découvrir et d'échanger autour de ces questions et de ce livre, « Nous ne serons plus des chaperons rouges ». Ce livre, il part d'un constat. C'est quelque chose d'assez intime et en même temps de hyper collectif. Notre rapport au dehors, en tant que femme ou en tant que personne sexisée, alors là j'entends sexisée, c'est-à-dire une personne qui vit des discriminations liées au sexisme. Donc ce rapport au dehors, eh bien, il est empêché par les mécanismes du patriarcat. Est-ce que tu peux expliquer ce que ça veut dire et comment tu as eu cette prise de conscience ?
1: Alors la prise de conscience, elle a été assez naturelle dans le sens où je suis beaucoup sortie à vélo ou en randonnée avec des camarades de genre masculin, et je voyais bien que quand eux, ils partaient seuls, ça ne créait vraiment aucune angoisse. Leur principale problématique, c'est de savoir qu'est-ce qu'ils vont trouver à manger. Et pour avoir fait l'expérience, moi, toute seule, tout est absolument une source d'angoisse. Donc trouver à manger, évidemment, mais trouver un endroit où dormir et savoir comment m'habiller et savoir comment interpréter chaque micro-signal que je peux voir chez les autres personnes que je croise, interpréter des regards, des paroles, le ton des voix des personnes que je rencontre, etc. Et donc je voyais bien qu'il y avait quelque chose une forme d'injustice là-dedans, liée à notre genre ou à notre socialisation genrée, en tout cas.
0: Oui, il y a une anecdote que j'ai trouvée très parlante dans le livre. C'est le moment où tu vas acheter ton casque de vélo avant ton voyage, puisque le point de départ de ce livre, c'est aussi un voyage que tu fais à vélo vers l'Albanie. Je vais lire ce passage, si ça te va. Alors, c'est page 87. Tout en me considérant comme moins capable, je travaille aussi à me faire la plus petite possible, à me rendre invisible. Avant mon départ pour l'Albanie, je décide d'acheter un casque de vélo. Je me rends au magasin et au rayon casque, j'hésite, ce qui fait venir le vendeur jusqu'à moi. Il me demande ce que je cherche, et je lui désigne un des casques, orange fluo, en lui expliquant « Je voudrais un casque comme celui-ci, mais en noir, pour qu'on me voie le moins possible. » Ah oui, ne pas être vu. C'est une drôle de conception de la sécurité routière, me répond-il. Je ne m'étais même pas rendu compte de l'absurdité de ma demande. Pour moi, pourtant, c'était évident. Je partais seule, loin, dans l'inconnu. Et ce que je voulais avant toute chose, c'était passer inaperçu. C'était qu'on ne me remarque pas. Sous-entendu, qu'on ne remarque pas mon corps de femme et donc ma vulnérabilité. Et là, il y a aussi toute une critique de la notion de vulnérabilité que tu vas développer dans ton livre. Est-ce que tu as envie de réagir à cet extrait ?
1: Oui, bah, ça m'évoque justement cette chose-là qui est typique des personnes sexisées, mais c'est que, je ne sais plus qui est la personne qui a formulé ça exactement, mais c'est qu'on nous regarde trop et on nous voit trop peu. C'est-à-dire que socialement, on n'existe pas en tant que sujet, en tant que personne pensante. Je ne sais pas, dans le monde du travail ou dans les médias ou dans la culture, enfin à peu près... dans tous les environnements. Par contre, on nous regarde en permanence, on est scruté en permanence, on existe en tant qu'objet, en tant que chose à mater, à regarder, à consommer.
0: C'est cette objectification aussi qu'on retrouve dans le conte du petit chaperon rouge, rien que dans le titre, avec cette idée qu'on n'entend pas le nom de l'enfant, on n'entend pas le fait que c'est une personne, mais un petit chaperon rouge. La question que je te pose, c'est comment les contes, les mythes, les histoires qu'on nous raconte, elles viennent façonner nos imaginaires et nos représentations du dedans et du dehors.
1: D'une manière tout à fait perverse, je dirais. Moi, je m'en suis rendu compte justement en commençant à réfléchir à ça, en commençant à me demander pourquoi j'ai absolument peur de tout quand je suis seule dehors dans la forêt. Et d'une manière générale, je me suis rendu compte justement que le monde imaginaire, culturel, médiatique dans lequel j'ai grandi me racontait sans arrêt ces histoires-là d'un dehors qui serait dangereux et de petites filles auxquelles je m'identifiais qui seraient fragiles et en danger. Donc il y a évidemment le grand classique du petit chaperon rouge où c'est une petite fille qui traverse la forêt et sa mère lui dit très bien de faire attention, de ne pas parler aux inconnus, etc. Et puis elle rencontre le loup, et voilà, c'est cette idée-là que la forêt est extrêmement dangereuse, qu'il ne faut pas parler aux inconnus. Et puis après, d'une manière plus générale, aussi dans la culture populaire, les films qu'on a pu voir étant adolescente, donc moi je suis née dans les années 80, c'est aussi toujours ce schéma-là de femmes fragiles qu'il faut protéger ou qui sont en danger quand elles sont à l'extérieur. Et donc de grandir dans cet environnement-là, dans cet environnement culturel et médiatique, ça va forcément influencer notre idée du monde, puisqu'on fait l'expérience des choses pour acquérir de la connaissance, mais on a aussi une connaissance qu'on acquiert par tout ce qu'on va consommer, entre guillemets, culturellement ou médiatiquement. Et donc ça nous donne une idée, à mon sens, faussée de qu'est-ce qui est la réalité du monde.
0: Et au sujet du petit chaperon rouge, puisque ton livre s'appelle « Nous ne serons plus des chaperons rouges », c'est intéressant que tu parles de ce conte, puisque on peut aussi l'interpréter comme un avertissement contre l'inceste, les violences qui se passent à l'intérieur des foyers, la plupart du temps, et justement non pas dans ce dehors qu'on nous apprend à tant redouter. C'est Lucille Nova qui a publié l'essai « De grandes dents, enquête sur un petit malentendu », où elle voit un contresens dans l'interprétation qu'on fait généralement du petit chaperon rouge, un contresens qui est en fait lié à ce tabou qui existe dans notre société autour de l'inceste. Parce que dans le petit chaperon rouge, les personnages du conte mettent en garde la petite fille contre les dangers de la forêt, et c'est finalement dans la maison de sa grand-mère que l'enfant se fait dévorer par celui qui a l'apparence d'un aïeul et d'une personne qui serait censée la protéger. Et ce malentendu, ce contresens, il fait complètement écho à cet écart dont tu parles dans ton livre. Pourquoi on nous apprend à avoir autant peur du dehors et on ne nous dit pas, ou si peu, que la majorité des violences sexistes se déroulent dans les foyers et en particulier à l'intérieur du couple hétérosexuel. Ça, c'est quelque chose aussi dont tu parles dans ton livre. C'est quoi les chiffres qui supportent ces réalités, ou en tout cas, quelles sont ces réalités ?
1: Il y a un passage dans le livre où je parle de ce marronnier médiatique qui est le meurtre de joggeuses. C'est-à-dire qu'à peu près une fois par an, en France, les médias vont relater pendant à peu près une semaine une histoire terrible qui est souvent l'histoire d'une femme qui serait sortie faire son jogging et qui aurait été violée, voire tuée par un inconnu. Statistiquement, ça, sur les... j'ai plus exactement les chiffres, mais mettons sur les 10 dernières années, on compte en moyenne un meurtre par an, un meurtre de joggeuse. En parallèle, on peut compter en moyenne ces 10 dernières années aussi 125 féminicides, donc 125 meurtres de femmes par leur mari ou ex-mari ou ex-compagnon par an. Donc il y a quand même 125 fois plus de femmes tuées par leur compagnon que de femmes tuées dans la forêt. Et là, je parle uniquement de personnes qui sont tuées, mais sinon, en France, par jour, c'est 600 femmes qui sont agressées sexuellement par leur conjoint ou ex-conjoint. Je nie pas du tout qu'il n'y a pas de danger. Il peut y avoir agression dans la forêt, effectivement, quand on fait son jogging. Mais moi, ce qui me questionne et ce que je mets en avant dans ce chapitre-là, c'est la disproportion de l'intérêt médiatique sur les différentes façons d'être tué par un homme. C'est-à-dire qu'on va surmédiatiser le meurtre d'une femme dans la forêt par un inconnu et quasiment complètement passer sous silence les meurtres de femmes par le conjoint ou ex-conjoint. La conséquence de tout ça, c'est qu'en tant que femme, on va finir par penser qu'il est extrêmement dangereux d'aller courir dans la forêt et ne jamais douter du risque qu'il y a de cohabiter avec un homme ou de vivre une relation hétérosexuelle.
0: Et dans ton livre, tu montres aussi que ce rapport au dehors empêché, il concerne les femmes et les personnes sexisées, et aussi d'autres minorités, notamment les personnes racisées. Donc de la même manière que j'ai employé tout à l'heure sexisées, j'emploie racisées pour parler des personnes qui vivent des discriminations liées au racisme. Est-ce que tu peux nous en dire un peu plus sur cette partie ?
1: Oui. Alors moi, je suis une personne blanche. J'ai pris conscience de ça, je ne sais plus exactement te dire, c'était il y a 2 ans peut-être, ou 3 ans, au moment où Inox Tag, qui est Inès Benazouz, le youtubeur, a sorti son documentaire Kaizen sur son ascension de l'Everest et qui a fait en fait un tollé parce que ça a été complètement décrié par la communauté de sportifs et de montagnards, simplement parce que Inox Tag était une personne non blanche, un jeune homme non blanc qui venait sur un terrain préservé où seule l'élite mondiale, donc forcément l'élite masculine blanche de la Terre pouvait fréquenter.
0: Exploiter,
1: oui, complètement. Et donc de ce tollé, là, moi, ça m'a fait poser des questions. Il y a plusieurs articles qui sont sortis, je pense notamment à celui de Nicolas Framont, justement, sur la question dans le magazine Frustration. Et ça a permis de mettre en lumière cette problématique-là. Il y a eu aussi un autre jeune homme qui s'appelle Omar sur X qui a filmé, il était lui dans la forêt. Et donc c'est pareil, une personne non blanche. Il était dans la forêt à côté d'un torrent et puis il a écrit sur X en postant la vidéo « Venez les gars, sortez de votre quartier, ça m'a ouvert les yeux, voilà ». Et là, il y a eu une quantité incroyable de commentaires absolument racistes qui disaient « Mais c'est le seul endroit où on est tranquille, où vous n'êtes pas là, s'il vous plaît, pas de cris de bêtes, pas de cris d'animaux ». Enfin, c'était d'un racisme puant, mais ça rappelait aussi toutes ces périodes, même de l'esclavage finalement, où le territoire français n'était pas accessible aux gens de couleur, entre guillemets, comme il disait dans les lois à l'époque.
0: Oui, en tout cas, moi, je trouve que cette exclusion des personnes racisées, des classes populaires du monde de l'outdoor, comme tu le formules dans ton livre, c'est quelque chose dont je n'avais pas complètement conscience avant de lire ces pages. Et ce qui a contribué aussi à cette prise de conscience, c'est le mouvement qui a eu lieu cet été avec la trend « On arrive », la tendance sur les réseaux sociaux. Cette trend, c'est une réponse, une riposte face à ces commentaires racistes dont tu parles, face aux personnes qui publient des photos de montagne en écrivant qu'ils se réjouissent de ne pas y croiser de femmes voilées ou de « wesh wesh », entre guillemets. Hein. Ça, c'est les mots qu'on peut retrouver mot pour mot sous certaines photos sur les réseaux sociaux. Et donc, les voyageurs non blancs, ils sont ripostés avec cette trend qui s'appelle « On arrive », où ils écrivent cette simple phrase sous leur propre photo de rando. Et ça fait du bien, cette riposte. Toi, qu'est-ce que t'en penses de ce mouvement
1: Moi, je le trouve hyper joyeux. Je trouve aussi que les conflits qui révèlent sont justement hyper révélateurs de tout ce qui est dit dans le livre aussi. C'est-à-dire qu'en fait, on continue de croire que l'espace extérieur est un espace réservé aux élites, aux hommes et aux gens qui ont un certain pouvoir d'achat. Et je pensais en venant ici que cette traîne-là, moi, en fait, finalement, ça m'évoque carrément le « on est là » des Gilets jaunes. Où là, on est sur une problématique de classe, plutôt, mais qui... tout ça, le livre ou cette trend « On arrive » ou le « On est là », c'est en fait, on va récupérer le terrain, quoi.
0: Et oui, ton livre, c'est quand même, il a quand même un sous-titre « Manuel féministe pour occuper dehors ». Il s'agit d'occupation. Hein.
1: Mais voilà, mais c'est des problématiques de genre, c'est des problématiques de race, et c'est aussi des problématiques de classe. Et que, en fait, l'ennemi, il est clairement identifiable et il est commun.
0: Et alors, c'est quoi l'ennemi ?
1: L'ennemi, ça va être l'élite, l'élite dominante. L'homme blanc riche qui s'approprie, qui s'accapare cet espace.
0: Et les systèmes qui vont supporter sa domination.
1: Oui, qui le défendent, qui organisent, qui s'octroient le pouvoir et qui distribuent le pouvoir d'une manière totalement inégalitaire. Oui.
0: Et dans ton livre, tu parles aussi de notre rapport genré au sport, de comment les institutions sportives ont besoin de construire deux genres bien distincts, les femmes, les hommes. Cette division des corps en deux genres bien binaires, tu montres qu'elle sert à asseoir le pouvoir d'un genre sur un autre. Et tu montres aussi que finalement, cette division binaire, elle est mise à mal par la biologie. Est-ce que tu peux nous expliquer ça ?
1: Oui, c'est une question qui est révélée notamment par les tests de féminité qui sont effectués sur les corps de femmes qui sont trop performantes. Puisque, en fait, une femme trop performante pour les institutions sportives, c'est quelque chose d'extrêmement inquiétant. Et on se dit, mais si cette femme est si puissante, alors ce doit être un homme. Et on instaure des choses qui ne sont pas drôles du tout, qui ont été au départ un contrôle des parties génitales, donc un contrôle visuel, pour s'assurer que les personnes détenaient bien un clitoris en bonne et due forme. Ensuite, elles se sont rendues compte que c'était peut-être un peu intrusif et elles sont passées à des tests de hormonaux, en fait, de taux d'hormones, mais quand même avec qui posent certains problèmes, parce que en fait, les femmes peuvent avoir de la testostérone, mais les institutions ont décidé d'un certain taux au-delà duquel, en fait, ce n'étaient plus des vraies femmes. Et ça a été le cas de Caster Semenya, donc un des cas les plus médiatisés récemment. Caster Semenya, c'est donc une athlète qui a trop de testostérone. Et pour continuer à pouvoir concourir, on l'a obligée à prendre un traitement hormonal afin de faire baisser son taux de testostérone, afin qu'elle devienne une vraie femme.
0: Et ça, c'est fou parce que les hommes n'ont pas à faire de test de testostérone avant de avant de concourir à une compétition sportive.
1: Ben non, parce que quand on est plein de testostérone et qu'on est extrêmement puissant, on est évidemment un homme. C'est la définition sociale de ce qu'est un homme.
0: Et ce que tu montres aussi, c'est qu'en fait, c'est pas toi qui le montres, hein, c'est des biologistes que tu cites, que tu sources, qu'en fait, il n'y a pas d'adéquation entre la réalité chromosomique de quelqu'un et son taux d'hormones et ses parties génitales. Enfin, qu'en fait, quand on essaye de faire ces tests, en fait, dans les compétitions sportives, on se rend compte que c'est hyper compliqué parce que cette réalité de deux genres binaires, de deux sexes binaires, en fait, biologiquement, elle est impossible à prouver.
1: Oui, oui, la biologie prouve qu'il n'y a pas seulement les chromosomes XX ou XY, mais une infinité de combinaisons possibles. Et ça, ça pose des gros problèmes, justement, à l'institution sportive parce qu'il y a plein de personnes qu'elle ne sait pas où classer. Et donc c'est quand même un monde parce qu'on se rend compte là que la binarisation des genres est une vraie construction sociale, mais qu'on se donne un mal fou jusqu'à droguer des personnes pour maintenir ce fantasme-là d'une binarisation des genres, plutôt que de simplement faire le constat qu'il n'existe pas seulement des hommes d'un côté et des femmes de l'autre, et adoucir l'ensemble des pratiques et de la vie en général des êtres humains.
0: Et au sujet de ces assignations de genre, il y avait un autre extrait de ton livre, Nous ne serons plus des chaperons rouges, que j'avais envie de partager aux auditeurices. Je vais le lire. À la naissance d'un enfant, on s'écrit « c'est une fille » ou « un garçon », comme si c'était le plus important au moment d'une arrivée au monde. Juliette Drouard questionne ce réflexe. Pourquoi ne dit-on pas « c'est un pénis » ? Car la nouvelle personne est alors non seulement résumée à ses organes génitaux, mais plus encore assignée à une trajectoire de vie spécifique selon leur forme. Il ajoute même, poussant la logique jusqu'à l'absurde, « Imaginez-vous crier avec autant d'enthousiasme le groupe sanguin d'une personne pour l'accueillir dans le monde. C'est un O négatif !» et que cela la destine à dominer les personnes ayant un autre groupe sanguin. Ça pourrait, ce serait exactement du même ressort arbitraire. Donc ça, ce sont les mots de Juliette Drouard que tu cites. Et ensuite, tu cites Elena Giannini Bellotti. À 5 ans, tout est donc joué. L'adéquation aux stéréotypes masculins et féminins est déjà réalisée. Et donc là, on revient à ce que tu écris. Stéphanie Durdigy. J'ai longtemps pensé avoir déjoué cette assignation, jusqu'à l'adolescence, où j'ai dû finalement m'identifier clairement en tant que femme. À 13 ans, à la fin du football, l'étau s'est resserré. Aux récréations de primaire, je jouais au foot avec les garçons, dans l'espace réservé, puis au collège, au ping-pong, avec ces mêmes amis. Un jour, en classe de 5e, les filles sont venues me chercher pour me demander de choisir entre elles et eux. J'ai choisi les filles, instinctivement. Je crois aujourd'hui que c'était parce qu'on se ressemblait, physiquement, parce que j'avais l'intuition qu'il me fallait faire équipe avec celles qui, tôt ou tard, porteraient les mêmes fardeaux, celles avec qui je partagerais les mêmes vécus. Et je me suis conformée. Tentative de maquillage, de séduction. Et puis bientôt, retourner vers les garçons est devenue une obsession. L'obsession qu'ils m'acceptent à nouveau, qu'ils m'aiment, qu'ils me désirent. Eux, ou bien le monde vaste qui leur était ouvert et dont j'avais été écartée. Les forêts, les rues des villes, la nuit, tous ces espaces qui s'étaient refermés à moi au moment où mon corps avait commencé à ressembler à mon genre. À l'âge adulte, je comprends. Pendant 25 ans, j'ai attendu des hommes qu'ils m'apportent des nouvelles du monde. J'en dépendais. Désormais, j'irai chercher les nouvelles moi-même. Et donc, prendre des nouvelles du monde par toi-même, c'est aussi un des points de départ de ce livre. Peut-être un des points de départ de ce livre, ce voyage à vélo que tu as fait à travers l'Europe en direction de l'Albanie, et toutes les libérations que ce voyage t'a apportées. Et tu écris aussi que l'émancipation des femmes et des minorités, elle passe par le collectif. Même si le voyage dont tu parles semble être plutôt une action individuelle, il est porté et inspiré par d'autres personnes, par d'autres récits, par d'autres amitiés. Et c'est aussi ce qui rend ce voyage émancipateur. Alors, quelles sont les pistes d'action collective que nous avons pour occuper dehors, qu'on retrouve dans ton livre?
1: Non, oui, d'abord, sur le voyage individuel, effectivement, c'est un truc sur lequel moi j'ai envie de revenir À chaque fois, parce que pour le coup, on pourrait croire que c'est un travail de développement personnel, mais en fait, absolument pas du tout, puisque pour moi, partir. Bon, effectivement, je suis partie toute seule aussi parce que bah, personne n'avait le temps ni l'envie de partir avec moi. Enfin, je veux dire, c'était pas un objectif en soi, mais je suis partie déjà parce qu'il y a d'autres femmes qui ont fait des choses et me l'ont montré, et je me. Comment dire, ça a défait tous les empêchements, ça a tué le flic que j'avais dans la tête, en fait, de me dire, ah mais tiens, en fait, elle le fait, puis elle est toujours vivante, puis elle le fait, puis visiblement, elle n'est pas traumatisée. Donc ça a été soit par des lectures féministes, soit aussi des personnes qui se racontent sur les réseaux sociaux. Et je crois que ça a un impact hyper puissant, finalement, les témoignages. On voit beaucoup de personnes hommes qui vont raconter leur voyage à vélo à l'autre bout du monde et tout, mais il y a aussi quelques femmes. Et ça, pour moi, c'est des récits qui sont hyper puissants parce que c'est enfin des personnes auxquelles on peut s'identifier. Et que aussi partir seule, enfin, c'est un peu comme, je sais pas, on n'envoie pas une fusée sur la Lune toute seule. En fait, il y a un nombre de personnes incroyables qui sont dans les bureaux et dans la tour de contrôle pour checker que tout va bien, pour donner du courage, pour mettre de l'essence et tout. Et ça, c'est toutes les copines qui font que les voyages sont possibles.
0: Donc finalement, le voyage à vélo en solitaire est une action d'émancipation collective. Et donc la dernière partie de ton livre, ce sont ces pistes d'action que nous avons pour s'émanciper. Célébrer les victoires, mettre le feu, récupérer nos langues, repenser la violence, autodéfense féministe. Donc là, j'ai simplement lu les titres des sous-parties de cette grande partie très réjouissante. Tu parles de l'autodéfense féministe. Est-ce que tu peux nous expliquer ce que c'est ?
1: Pour moi, l'autodéfense féministe, c'est un outil formidable de conscience de classe, en fait, de la classe femme. Je raconte dans le livre, justement, qu'il y a quelques années, j'ai appris le Krav Maga, donc un système d'autodéfense physique hyper brutal, mais en fait qui ne m'a pas été d'une grande aide parce que dans le fond on m'a jamais agressée physiquement, enfin j'ai jamais eu besoin de me défendre. Par contre l'autodéfense féministe elle va apporter autre chose, c'est-à-dire qu'elle va considérer l'agression non pas comme un fait individuel mais comme un système, et donc on va aussi y parler de politique, on va y parler de rapports de force, de systèmes d'oppression. Donc ça permet déjà de replacer les dangers dans un contexte, de moins les fantasmer, et puis il y a tout un travail aussi de positionnement, c'est-à-dire de savoir affirmer des limites. Enfin, avant même de se défendre physiquement, il y a tout un travail de désescalade et de positionnement de soi-même, en fait, par rapport à l'agresseur, de se sentir capable de riposter, puisque je me suis rendu compte de ça aussi, c'est que en tant que personne socialisée comme femme, on m'a jamais appris à poser des limites, ni même à hausser la voix et à me défendre. C'est-à-dire que s'il y a un danger, la meilleure technique, c'est d'éviter le danger, c'est-à-dire de ne pas sortir du tout. Et si jamais il y a un danger, c'est de baisser les yeux, d'aller chercher de l'aide. Voilà.
0: Oui, ça, c'est ce qu'on nous dit.
1: Oui. Pour moi, l'autodéfense féministe, c'est en fait se dire, OK, là, il y a une agression, mais en fait, je suis capable de me défendre. J'ai des outils. Et donc, c'est l'acquisition d'un panel d'outils super efficace pour se défendre. Et même avant même d'avoir à se défendre, c'est juste pour gagner un état d'esprit, en fait, de... Ça rétablit un rapport de force, en fait, une équité, un équilibre dans le rapport de force, c'est-à-dire que je me trouve au même niveau que mon agresseur, donc il m'agresse, je peux carrément riposter.
0: Et d'ailleurs, pour parler de ce qui se passe sur le territoire, il y a l'association La Fougue qui organise régulièrement, au moins une fois par an, un stage d'autodéfense féministe avec la méthode Riposte. Donc pour les personnes qui auraient envie de participer, ce sont des stages qui durent 2 jours et qui sont en mixité choisie sans homme cisgenre. Donc cisgenre, c'est une personne qui se reconnaît dans le genre qui lui a été assigné à la naissance. Et ces stages en mixité choisie, ils permettent ce que tu dis. Et donc, on vous invite à aller voir le site de l'association La Fougue pour voir les prochaines dates des stages d'autodéfense féministe qui seront organisés en Sud-Ardèche. Par rapport aux pistes d'action collective, pour continuer de parler de ce qui se passe sur le territoire, il y a aussi la Cambouiboui, qui sont des ateliers de méca-vélo en mixité choisie. Alors, ce n'est pas forcément quelque chose dont tu parles dans ton livre, mais je pense que tu seras d'accord pour parler de la mécanique aussi comme quelque chose qui nous a été confisqué en tant que personne assignée femme. On ne nous met pas forcément à l'aise avec la mécanique, on ne nous apprend pas forcément ça. Et c'est pour ça que ces ateliers en mixité choisie, ils sont intéressants. Je crois que tu as déjà participé à des ateliers de méca-vélo avec la Cambouiboui.
1: Oui, absolument. Après ce voyage-là en Albanie, mais justement, il y a une anecdote dont je ne parle pas dans le livre, mais qui pour moi était aussi un moment de bascule, c'est-à-dire qu'à un moment, j'étais à la frontière du Monténégro et mon pneu a percé. C'est la première fois de ma vie que mon pneu perçait. Et donc, c'était à l'endroit où je devais dormir, donc je me suis dit, je m'en occuperai demain. Et en fait, il m'était impossible de dormir parce que j'angoissais. Et je m'étais dit, bon, bah, finalement, je suis pas très loin d'un port et je vais pouvoir prendre un bateau. Et puis après, je vais pouvoir retourner en Italie, puis prendre un bus et puis rentrer à la maison. Et puis, bah, tant pis, c'est pas grave, ça arrive à tout le monde. Et en fait, juste, je pouvais pas imaginer que j'étais capable de mettre une rustine et de continuer mon voyage. Et donc vers 4h du matin, j'en ai super marre de pas dormir, j'étais épuisée, j'ai regardé plein de vidéos sur YouTube et je me suis dit, bah, je vais y arriver. Et j'ai mis ma rustine. Et le lendemain, et même jusqu'à la fin du voyage, en fait, je vérifiais mon pneu en permanence et j'étais émerveillée. Et je me disais, mais c'est incroyable, mais j'ai mis une rustine et elle tient encore. Et voilà, et pour dire, je sais pas dans quel monde j'ai grandi pour penser que j'étais incapable, en fait, de juste limer un peu un truc et de foutre de la colle avec un pansement dessus, quoi.
0: Moi aussi, j'ai déjà ressenti ça, ce côté magique de la méca vélo quand on y arrive. Donc, là, pareil, hein, s'il y a des personnes qui sont intéressées par ces ateliers, c'est des ateliers en mixité choisie avec la Cambouiboui qui sont organisés par les Bicyclars. Et on vous invite à aller en direction des Bicyclars pour connaître les prochaines dates. C'est à Aubenas, la plupart du temps, à la Cantine Pop ou à la Ringarderie.
1: Et c'est super bien.
0: Pour continuer sur les pistes d'action collective, moi j'ai pensé aussi aux voyages à vélo en groupe, qui peuvent être des manières aussi de s'émanciper. En groupe aussi, ça peut être en mixité choisie. Et ça m'a fait penser à un convoi qu'on avait fait il y a quelques années, en 2021, de Marseille à Nice. C'était un convoi d'une cinquantaine de personnes, meufs ou personnes sexisées, qui se sont rendues à vélo de Marseille à Nice pour la manifestation tout aux frontières. C'était une marche contre les frontières qui s'était déroulée à ce moment-là, qui avait réuni des milliers de féministes pour dire non aux frontières et aux violences qui s'y déroulent. Des violences qui se déroulent contre des personnes qui essaient de se déplacer. Et ça m'amène à une question. Quand on parle du voyage et du fait de se déplacer librement, on pense aussi à cet espace public, à ce dehors qui est façonné par des frontières qui sont injustes, les frontières des États-nations, puisque certaines personnes ont le droit de les traverser tandis que d'autres personnes n'ont pas ce droit. Dans ton livre, tu parles du moment où tu sors de l'espace Schengen pour arriver en Albanie. Et on sait que c'est plus facile de sortir de l'espace Schengen que d'en rentrer selon de quel côté on est né de cette frontière. Et vu que tu poses aussi dans ton livre cette nécessité d'une émancipation collective et intersectionnelle, dont dépendront les émancipations individuelles, je pense que tu seras d'accord que je pose la question en ces termes. Ça y est, j'arrive à la question. Pourquoi notre émancipation, notre libération en tant que femme ou en tant que personne sexisée qui... Là, en tout cas, toi et moi, détenons un passeport européen. Pourquoi cette émancipation féministe, elle dépend aussi de cette abolition des frontières ?
1: Ben parce que peut-être que la libération féministe, c'est possible que dans le cadre d'une libération plus globale, en fait, de tous les corps et de toutes les personnes. Si je pense, moi, à la libération féministe, c'est penser à la libération du patriarcat, de l'oppression des femmes par les hommes. Et je crois que la libération générale est plus vaste, que la violence des hommes et le pouvoir coercitif des hommes s'inscrit dans un continuum plus large de violences, qui sont des violences d'État, en fait, qui sont faites sur les hommes, sur les personnes marginalisées, sur les personnes âgées, sur les enfants, etc. Et sur la question des frontières, évidemment, l'État, c'est lui qui distribue les pouvoirs, qui distribue les capacités de violence. Et c'est lui qui décide qui a le droit d'être un endroit ou pas, par la police notamment et par ses lois. Donc oui, pour moi, le véritable danger à l'échelle globale, c'est pas seulement les hommes. Le véritable danger, ce sont les lieux de pouvoir et le monopole de pouvoir que détiennent des États qui sont gouvernés d'une manière quand même assez terrifiante et dangereuse.
0: Oui, dans ton livre, tu montres aussi comment ce sont les institutions, notamment étatiques, qui nous empêchent. Au début de cette interview, on a parlé des récits qui nous empêchaient et tu termines ton livre sur les récits et les narrations qui nous font rêver. Tu parles notamment du livre « Les guerrières » de Monique Wittig. Je propose qu'on en écoute un morceau interprété et mis en musique par le groupe Draga.

0: Votre œil se dardant, votre haleine brûlante. Elles disent votre force, vous la connaîtrez, les armes à la main. Elles disent éprouvez au combat votre résistance légendaire. Elles disent vous qui êtes invincible, soyez invincible. Elles disent allez, répandez-vous sur toute la surface de la terre. Elles disent existe-t-il une arme qui peut prévaloir contre vous?
1: C'était Aux Guerrières, un album du collectif Draga à partir des textes de Monique Wittig. Nous, on est de retour dans les studios de la radio Info RC avec Stéphanie Durdilly autour de ton livre Nous ne serons plus des chaperons rouges, paru aux éditions Le Passager clandestin. Dans ce livre, tu cites un passage de ce texte de Wittig. Alors, qu'est-ce qui t'inspire dans ces mots?
2: La première fois que je l'ai lu, c'était il y a assez longtemps et j'étais pas du tout familière avec le féminisme déjà, encore moins avec la littérature féministe, encore moins avec la poésie, et du coup ça a été une espèce de, est-ce qu'on peut dire fulguration, c'est un vrai mot, fulgurance, une épiphanie, enfin ça m'a bouleversée, parce que déjà Les Guerrières c'est un ouvrage qui est écrit d'une manière ultra poétique et vraiment pas consensuelle, mais le contenu m'a semblé incroyable, j'avais l'impression qu'elle s'autorisait à écrire des choses que j'avais jamais lues ailleurs, a fortiori dans la littérature masculine, et ça dégageait une espèce de puissance et de... comment dire, ouais, de pouvoir et d'autonomie. Et je me disais, mais vraiment, alors les femmes, elles peuvent vivre comme ça en communauté et puis faire pas du tout comme on nous a dit depuis le début, c'est-à-dire pas chercher un travail, ni un mari, ni... c'était ouf. J'étais très jeune. Hein. Mais du coup, ce texte, ça reste un peu comme... un moment de bascule, je crois, dans ma vie littéraire, en tout cas.
1: Et ça fait partie des récits qui nous inspirent. Et pour finir avec des narrations inspirantes et au risque de spoiler tout le monde, je vais vous lire l'épilogue de ton livre. Ça te va?
2: Allez.
1: Cet après-midi, c'est à mon tour d'accompagner les amis à la fête. À présent, avec tous les autres, nous y campons, à côté du vieux monde que nous regardons décliner sans émotion. Il n'y a pas de portail à l'entrée, seulement la montagne et la plaine, les champs de colchic à la fin de l'été. D'une invitation au voyage immobile d'abord, un peu timide, de témoignage en témoignage, dans les livres puis dans nos discussions, notre fête est devenue une aventure des corps, notre lieu de vérité. Pas besoin de savoir faire quelque chose. Toutes les sensations nous envahissent d'elles-mêmes et nous enivrent. Les odeurs de sucre, des fruits remplis de soleil, la fraîcheur des rivières, le goût des figues et le chant des oiseaux nous accompagnent. La fête dehors est si goûteuse qu'aucune d'entre nous n'a souhaité retourner dans l'ancien monde, entre les murs et les fantômes. Nous avons conquis la force de l'évasion et le goût du grand air. Notre monde est beau parce qu'il est le terrain de l'expérience vécue et nous y avons construit notre souveraineté. Il existe dans chacun de nos corps des espaces inviolables qui contiennent nos secrets. Nous les décorons de souvenirs, d'images et de poèmes. Nous les défendrons ensemble et de toutes nos forces, contre tout ce qui pourrait les menacer. Nos paysages sont en paix. Les montagnes ne sont plus seulement des horizons mais des lieux de l'expérience où vont se frotter nos corps, contre lesquels ils vibrent, chantent et se renforcent. Nous ne regardons plus les cartes postales, nous sommes les cartes postales. Nous sommes les cartes postales écrites avec nos chants, nos rêves, nos poèmes et nos mains tendues les unes vers les autres, parce qu'il s'agit maintenant, ensemble, de tenir le siège.
2: Nous sommes en bonne posture. Nous partageons. Nous nous instruisons les unes par l'expérience des autres. Nous valorisons l'expérience plutôt que la connaissance. Ainsi, notre fête ne demande aucun apprentissage préalable à quiconque et ne répond à aucun protocole. L'irruption et la spontanéité sont nos forces de vie. Nous sommes les torrents des Alpes et les déserts d'Andalousie. Nous revendiquons le droit à la paix, au silence et à l'oisiveté, comme au plaisir et au vertige. Nous défendons pour chacune le droit fondamental de choisir. Nous consignons tout de ce que nous faisons et nous le transmettons aux enfants qui grandissent à nos côtés. Notre histoire s'écrit par toutes nos mains. Nous partageons nos savoirs et nous nous racontons nos aventures, nous complétons les archives de kilomètres de mémoires oubliées. Nous rapiéçons les trajectoires, nous réparons nos chemins et comblons les points.

0: Voilà notre mythe fondateur. Nous sommes ici, sur les lignes de crête comme dans les vallées. Nous sommes ici et nous t'attendons. Nous avons le désir de te connaître et de te confier nos rêves. Nous sommes à tes côtés. Tu peux ne plus avoir peur. Tu peux compter sur nous. La joie et la tranquillité sont devenues maîtresses de notre temps. Nos sens nous connectent au monde et nos corps ne vibrent plus seulement en état de stress ou d'engourdissement, mais en état de vie et de plaisir. Nos pouls trop rapides, nos pulsations, nos afflux de sang, nos organes en mouvement, nos déséquilibres, nos nausées même, nos frissons ne sont plus le symptôme de la peur, mais du vertige d'être vivante et de jouir au grand air, ensemble, dans l'étonnante densité du monde.
1: Merci. Merci Stéphanie Durdy, ça c'est l'épilogue de ton livre « Nous ne serons plus des chaperons rouges ». Donc ça c'est posé. Une belle narration pour finir, pour s'inspirer. Tu parles aussi dans ton livre de célébrer les victoires. C'est ce qu'on retrouve dans cet épilogue, je trouve. Et donc on va déjà célébrer d'être arrivé à la fin de cette interview victorieuse.
0: Oui.
1: Merci d'être venu dans nos studios à la Radio Info RC. Pour terminer, je proposais d'écouter un morceau des Vulves Assassines, puisque c'est un groupe dont tu parles aussi dans ton livre. Est-ce que tu pourrais nous présenter ce groupe et pourquoi il est important pour toi ?
0: Oui, alors je ne sais pas trop les présenter, mais en tout cas, ce sont trois personnes, trois femmes, qui ont autour d'une quarantaine d'années et qui font de la musique punk. Et je les ai vues en concert, en fait, juste avant de partir en Albanie. Et pour moi, ça a été génial. C'est la première fois que je voyais des meufs punk sur scène. Et en fait, c'était ultra libérateur. J'avais envie d'être comme elles, j'avais envie de tout faire comme elles. C'est-à-dire que j'avais vraiment cette sens. C'était la première fois où je voyais publiquement en représentation des femmes qui ne souriaient pas, qui criaient très fort, qui étaient habillées d'une manière qu'on pourrait... considérées comme mal habillées, enfin, je dirais, elles n'étaient pas apprêtées, elles n'étaient pas maquillées, elles n'en avaient rien à faire de tout, et en fait, ce qui s'est dégagé de ce concert, c'était énormément de joie, de libération et de puissance de la part de ces femmes, mais aussi dans le public, et c'était génial.
1: Non, on va terminer là-dessus alors. Merci beaucoup Stéphanie Durdy d'être venue dans les studios de la Radio Info RC pour parler de ton livre « Nous ne serons plus des chaperons rouges, manuel féministe pour occuper dehors » paru aux éditions Le Passager Clandestin. Ce livre est notamment disponible à la vente à la librairie du Tiers-Temps à Aubenas. Et surtout, on pourra te rencontrer à la librairie du Tiers-Temps le vendredi 11 septembre à 19h. Donc c'est à Aubenas la librairie du Tiers-Temps, c'est boulevard Gambetta. C'est une rencontre pour échanger autour de ton livre, des questions qui nous occupent, dont on a parlé notamment dans cette interview. Une rencontre pour réfléchir ensemble à comment occuper dehors. Et maintenant, place à Queen Kong des Vulves Assassines sur le 88.6.

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Salut à tous et salut à toutes et bienvenue dans To Beatles or Not To Be, une émission sur les Beatles mais sans les Beatles. On est ensemble pour écouter les Beatles autrement en explorant l'univers étendu des quatre fantastiques de Liverpool.

Doc Robert ici au platine. Je suis ravi de vous accueillir dans ce nouveau numéro que l'on entame aujourd'hui tout en chaleur, rondeur et douceur.

Très belle voix de jazz de Spencer Day sur une reprise de Here Comes the Sun parue à l'automne 2022, à laquelle le musicien a pris la liberté d'inclure quelques vers de Lovely Day de Bill Withers. Here Comes the Sun, une compo de George Harrison, et si vous êtes fan de Harrison, restez jusqu'à la fin parce qu'on terminera tout à l'heure avec une autre de ses chansons. Vous êtes bien dans Two Beatles en Note To Be, je vous rappelle le principe de l'émission, redécouvrir les Fab Four sans rien écouter de leur discographie officielle. Poursuivons donc avec, tout comme Spencer Day que l'on vient d'écouter, un autre chanteur de talent pourtant pas très connu, Arthur Alexander. Cet Américain est un contemporain des Beatles, auprès du public il a quelques petites réussites modestes, et sa carrière finit par péricliter dans les années 70. Il tombe dans l'oubli et devient chauffeur de bus pendant 20 ans. Avant d'être redécouvert et d'entamer un comeback qui, malheureusement, tourne court, il a juste le temps de publier un nouvel album avant son décès en 1993 à l'âge de 53 ans. On l'a dit, auprès du public, Arthur Alexander a quelques petites réussites modestes, mais par contre, c'est chez ses confrères qu'il rencontre énormément de succès. Ses morceaux sont repris par un très grand nombre de musiciens renommés, et il serait visiblement le seul artiste à avoir été joué à la fois par Bob Dylan, par les Rolling Stones et par les Beatles. Ces derniers incluent l'une de ses compositions à leur premier album en 1963, une chanson sortie l'année précédente, Anna Go To Him, en voici la version originale.

Anna, Go To Him, très belle ballade soul. Ce n'est pas la seule chanson d'Arthur Alexander que les Beatles ont repris au cours de leur carrière. On peut aussi citer le morceau A Shot of Rhythm and Blues, qui n'apparaît pas sur leur disque, mais qu'ils jouent dans le cadre de leurs émissions régulières sur la BBC, ici à l'été 1963.

Sur la chanson qu'on vient d'entendre, Shot of Rhythm and Blues, le texte est facile à interpréter. Le rhythm and blues, c'est fait pour danser, alors laisse-toi aller et profite. Mais parfois, il est amusant de constater que le sens des paroles d'une chanson peut varier selon l'artiste qui l'interprète. Exemple avec And I Love Her. La version originale des Beatles semble anodine, une simple chanson d'amour où le narrateur évoque la femme qu'il aime. Je lui donne tout mon amour, elle me donne tout, un amour comme le nôtre ne pourra jamais mourir, etc.

Mais le même texte prend une tournure bien différente quand il est chanté par un certain Kurt Cobain, le leader de Nirvana. On livre bien sûr une interprétation sombre et torturée, et aussitôt la relation amoureuse devient tragique.

Une démo de And I Love Her par Kurt Cobain, découverte en 2015 à l'occasion de la réalisation du documentaire Kurt Cobain Montage of Heck. Même si c'était ici, à ma connaissance, la seule interprétation connue de sa part d'une de leurs chansons, le chanteur de Nirvana n'a jamais caché son admiration pour les Beatles. Et oui, ça peut paraître étonnant pour cette figure du grunge, mais Kurt Cobain était un très grand fan des Fab Four, les ayant écoutés énormément durant son enfance. Il raconte même avoir été totalement dévasté en ayant appris à l'âge de 6 ans que le groupe s'était séparé depuis quelques années et qu'il n'aurait jamais l'occasion de le voir en concert. Pas étonnant donc que Kurt Cobain cite les Beatles et surtout leur talent pour la mélodie comme source d'inspiration majeure. L'une de ses chansons les plus célèbres serait même née directement à partir des Fab Four. Un jour de 1988, le jeune Américain aurait écouté en boucle durant des heures l'album Meet the Beatles. Hypnotisé par les quatre de Liverpool, il aurait accouché de la chanson About a Girl, qui jouit effectivement d'une mélodie très travaillée et qui est publiée ensuite sur le premier album de Nirvana. Le morceau bénéficie d'une forte mise en lumière 5 ans plus tard, en sortant en single quelques mois après le décès de Kurt Cobain, dans une version live issue du célèbre concert acoustique sur MTV.

About a Girl de Nirvana, inspiré par une écoute intensive des Beatles. Alors bien sûr, Kurt Cobain a brillamment réussi à s'affranchir de l'influence des Fab Four et à élaborer sa musique à lui. Mais chez d'autres musiciens, cet héritage des Beatles peut parfois devenir une malédiction. Un exemple avec cette chanson.

Lemon Tree, un morceau que vous avez déjà certainement entendu. Mais voici une question. Qui joue cette chanson? Je vous laisse réfléchir quelques secondes. Et je parie que vous n'avez pas la réponse. Et pour cause, Lemon Tree fait partie de ces œuvres qui sont plus célèbres que leur auteur. Eh bien sachez que le groupe que vous entendez est allemand, qu'il s'appelle Fool's Garden, qu'il existe toujours aujourd'hui, mais qu'en plus de 30 ans de carrière, tous ses disques ont fait des flops, à l'exception de ce tube international de l'année 1995. Alors tout comme Kurt Cobain, Fool's Garden est très influencé par les Beatles, avec toutefois une différence de taille. Ici, ça saute aux yeux, ou plutôt aux oreilles. Et c'est éminemment flagrant sur Lemon Tree, véritable voyage dans le temps vers la pop britannique des années 60 et spécialement celle des Fab Four. À tel point qu'il n'est pas rare que cette chanson soit attribuée par erreur aux 4 de Liverpool. Sur le web, de nombreux internautes mentionnent ainsi Lemon Tree, cette superbe chanson des Beatles. C'est la malédiction qui frappe Fool's Garden. L'influence des Fab Four lui a permis de connaître une fois le succès et celui-ci lui est volé par ses idoles. La leçon de tout ça, c'est que les Beatles sont un peu le trou noir de la galaxie pop. Ils ont tellement de poids que tout ce qui passe un peu trop près y est irrémédiablement amalgamé. Aujourd'hui, je vous propose de libérer ce groupe allemand de son piège cosmique. Il vous suffira de retenir ce nom, Fool's Garden, comme auteur de ce très réussi Lemon Tree.

Poursuivons notre petit tour des différentes façons d'être influencé par les Fab Four. Dans certains cas, c'est beaucoup moins subtil et ça se rapproche très très près du plagiat. En 1966, Paul Revere and the Raiders, groupe phare et très talentueux de la pop américaine des 60s, enregistre l'album The Spirit of 67. Et il semble qu'avant d'entrer en studio, les musiciens aient beaucoup, beaucoup écouté le disque Revolver des Beatles sorti quelques mois plus tôt, en particulier cette plage de l'album.

Eleanor Rigby qui a bouleversé les codes de la pop avec son arrangement de cordes agressives plus que typiques. Et voici Undecided Men par Paul Revere and the Raiders.

Voilà, sans scrupule, Paul Avery and the Riders. Bien sûr, leur Undecided Man est une bonne chanson, mais il est difficile de ne pas la qualifier de copie d'Eleanor Rigby. Pour conclure ce fil rouge, voici une bonne manière de copier les Beatles. Sur sa première mixtape sortie en 2010, The Second Coming, le rappeur autrichien Left Boy livre un hommage honnête, puisque assumé comme tel, aux Fab Four en réutilisant l'une de leurs chansons, ce qui lui permet même de réaliser un duo fictif avec McCartney. Le résultat est très court, une petite friandise à déguster en toute simplicité.

Blackbird, c'est le titre de cette petite performance de Left Boy, et c'est aussi, bien sûr, le titre de la chanson originale qui a été ici revisitée. Vous êtes bien dans To Beatles or Not To Be. Pour la suite de l'émission, je vous propose d'écouter quelques reprises des Fab Four réalisées dans un style bien différent de l'original. Commençons par 8 Days a Week, à la base un titre pop-rock transformé, ici on va l'entendre, en jazz de brass band. On trouve cette version sur un disque assez mystérieux, The Beatles Hits in Brass and Percussion, les tubes des Beatles version brass et percussion pour les moins anglophiles d'entre vous. Cet album de 1966 est signé The AF All Stars with Tony Esposito, et je n'ai trouvé aucune information ni sur les AF All Stars ni sur Tony Esposito, ce dernier étant ici arrangeur et percussionniste. C'est visiblement le seul disque qu'on leur doit. J'ai quand même déniché une anecdote sympa qui n'a rien à voir avec les Beatles, mais je vous la partage quand même pour votre culture générale. L'album est paru sur le label Audio Fidelity, AF, d'où les AF All Stars, et ce petit label new-yorkais, Audio Fidelity Records, est le premier de l'histoire à avoir commercialisé à grande échelle un disque stéréo, en damant donc le pion aux grandes compagnies de l'époque. C'était en 1957. Voilà, on en apprend des choses dans To Beatles or Not To Be. Retournons à nos Beatles et leur 8 Days a Week version brass band.

Poursuivons avec un autre groupe qui n'a sorti lui aussi qu'un seul album et là aussi un disque de reprise des Beatles, c'est le Def Orchestra, une sorte de super groupe éphémère réunissant des musiciens turcs de renom, à savoir Dagan Baydur, Erdal Kezelçay et Fuat Güner. Le plus connu des trois est Erdal Kezelçay, ce multi-instrumentiste capable de jouer de la basse, du oud, de la batterie, des claviers, de la trompette et du violon, mais pas en même temps, a collaboré avec David Bowie, Iggy Pop ou encore Jacques Dutronc. Le Def Orchestra a publié en 1999 l'album Beatles à la Turca, littéralement les Beatles à la turque, et c'est assez génial. Nouvelle ambiance donc pour Nowhere Man, par exemple, qui était à l'origine une ballade folk rock.

Nowhere Man, extrait de l'album Beatles à la Turca, dont je vous recommande l'écoute en entier. Allez, encore une reprise qui transforme son matériau de base. On la doit à Randy Bachman, musicien canadien qui faisait partie du groupe Bachman Turner Overdrive. En 2018, le guitariste a publié en solo un disque hommage à George Harrison, By George, By Bachman. Le titre pop I Need You y est transformé en rock lourd, bien groovy.

Du bon rock et du George Harrison, quoi demander de plus? Eh bien, justement, comme promis au début de l'émission, ne changeons rien et restons en si bonne compagnie. Pour terminer aujourd'hui, je vous propose de savourer à nouveau un morceau rock, une composition d'Harrison, que dis-je, une excellente composition d'Harrison, qui est malheureusement trop peu connue et qui se distingue pourtant par bien des aspects. À commencer par son style, il s'agit de l'unique chanson acid rock du répertoire des Beatles, et vu que lorsque les Fab Four s'essayent à quelque chose, ils ne le font pas à moitié, eh bien elle constitue en plus un exemple parfait de ce genre musical. Nous parlons ici du morceau It's All Too Much, paru sur le moins apprécié des albums du groupe, Yellow Submarine, ce qui explique sûrement qu'il passe sous le radar de bon nombre d'auditeurs et d'auditrices. L'acid rock, c'est un sous-genre particulièrement intense du rock psychédélique, une sorte de rock psyché hyper concentré si vous voulez. Et It's All Too Much en coche absolument toutes les cases, on va les passer en revue. Déjà, l'usage de multiples Larsen. À propos, petite digression, le saviez-vous, les Beatles sont les premiers dans l'histoire de la musique à avoir utilisé intentionnellement un Larsen sur un enregistrement grand public. C'était en 1964. John Lennon produit un Larsen sans faire exprès lors d'une séance d'enregistrement. Le groupe se dit que ça sonne vachement super et demande au grand Manitou George Martin « Monsieur le producteur, est-ce que ça on peut l'enregistrer pour le garder sur le morceau s'il vous plaît ?» George Martin répond « Bah oui, bien sûr, regardez, c'est facile, on va le découper et le coller au début. » I Feel Fine en 1964, premier usage du Larsen de l'histoire sur un disque pop-rock. Et donc revenons à It's All Too Much. Quelques années plus tard, John Lennon dégaine à nouveau ses Larsen les plus électriques dès les premières secondes du morceau.

Mais un Larsen, ça ne suffit pas évidemment pour faire de l'acid rock. Ce qu'il vous faut aussi, ce sont des guitares très lourdes et très distordues, un son brut, sale, brouillon, des instruments joués très fort et de longues impros. Et si en plus de tout ça, vous ajoutez un orgue électrique et même des paroles qui portent sur le thème de la drogue, de l'acide, le LSD, eh bien vous avez le jackpot et c'est le cas de Harrison avec It's All Too Much puisqu'il n'oublie aucun de ses ingrédients. Mais le Beatle va même encore plus loin. La composition est construite sur un accord unique appuyé par un bourdon, une note basse constante tout le long qui accentue le côté planant et qui est typique de la musique indienne dont George est friand. On est donc quasiment ici sur une fusion Orient-Occident. Un soupçon de fantaisie est également saupoudré le long de la chanson avec l'inclusion du premier vers d'un morceau emprunté à un autre groupe, Sorrow, des Mercies, qui passe en boucle à la radio à l'époque.

Fantaisie encore avec l'ajout d'une section de cuivre qui joue notamment un bout de la marche du prince du Danemark de Jeremiah Clarke. Voici ce que ça donne sur It's All Too Much.

Et pour enfoncer le clou, le morceau est composé à l'aube du Summer of Love en mai 1967 et traite précisément du thème du psychédélisme en lui-même. Bref, de l'acide rock avec une touche orientale, des excentricités musicales en plein flower power, It's All Too Much constitue en fait la quintessence du rock psychédélique dans la discographie des Beatles, du psychédélisme à l'état pur. Mais ce n'est pas le seul élément qui fait de cette chanson un cas à part chez les Fab Four. Les circonstances de son enregistrement n'ont, elles non plus, rien d'ordinaire. Lorsqu'il se donne rendez-vous le 25 mai 1967 pour réaliser It's All Too Much, John, Paul, George et Ringo se rendent non pas à Abbey Road, mais dans un autre lieu prestigieux à Londres, les studios d'Ellen Lee, probablement pour des questions d'agenda, ce qui fait rentrer ce morceau dans le club très sélect des chansons qui n'ont pas été mises en boîte au QG habituel des Beatles. Entre parenthèses, les Delaney Lee Studios, c'est là où Jimi Hendrix, figure emblématique de l'acid rock, vient d'enregistrer son premier album Are You Experienced, sorti 15 jours plus tôt, en l'occurrence une influence incontestable sur les quatre de Liverpool. Autre cercle très fermé auquel appartient la compo de Harrison, celui des enregistrements des Fab Four effectués sans producteur, puisque George Martin non plus n'est pas disponible. Une session en extérieur, tous ensemble et tout seul, tout se passe en fait comme si les musiciens avaient quartier libre. Quatre gamins qui peuvent enfin s'échapper pour aller se défouler à leur guise. George s'assoit derrière le clavier, John enfourche la guitare solo, Paul fait chauffer la basse, Ringo soulève les baguettes, le rock résonne à plein volume. Et le sentiment qui domine à l'écoute du résultat, c'est tout simplement la joie. La mélodie guillerette, les clapements synchronisés des huit mains, la longue section finale délirante, l'insolente gaminerie lancée par John au tout début, « To your mother » en bon français « ta mère ». Aucun doute, les Beatles retrouvent leur âme d'enfant et font la fête. Et ils ont une bonne raison. La semaine précédente, ils ont présenté officiellement à la presse leur nouvel album « Sgt Pepper's Lonely Hearts Club Band » qui sortira dans les bacs dans les jours suivants. 5 mois de travail acharné ont enfin abouti à ce qui deviendra un disque majeur du XXe siècle. On peut comprendre que les Fab Four aient envie de se laisser aller. « It's All Too Much » est la célébration de cet accomplissement. Paradoxalement, tout le contraire de Sgt Pepper, pas d'interminable peaufinage, mais juste un bœuf entre collègues. Un long bœuf. Dans sa version originale, It's All Too Much dure 8 minutes et quelques, ce qui en aurait fait la plus longue chanson du répertoire des Beatles, en excluant le montage expérimental Revolution 9 sur le White Album. Finalement, le morceau est raccourci. Au milieu de l'enregistrement, le troisième refrain et quatrième couplet sont supprimés et la coda finale est abrégée pour atteindre tout compte fait 6 minutes 30, soit la quatrième piste la plus longue sur un disque des Beatles. It's All Too Much est définitivement une chanson pas comme les autres. Elle connaîtra d'ailleurs un destin un peu étrange. Il faut attendre un an avant que le public puisse l'entendre, et c'est au cinéma, lors de la séquence de fin du film d'animation Yellow Submarine, mais ce sont ici uniquement le refrain et le couplet coupé du montage final qui sont diffusés. It's All Too Much n'est présenté sur un disque qu'en janvier 1969, un an et demi après son enregistrement, dans sa version de 6 minutes 30 sur l'album Yellow Submarine. Et si ce morceau est une ode au psychédélisme et à l'usage du LSD, rappelons tout de même, messieurs, dames, que la drogue, c'est mal et que Harrison lui-même arrête d'en consommer après avoir subi une désillusion face au toxicomane rencontré à San Francisco, l'épicentre du Summer of Love à l'été 1967. Il se tourne ensuite vers la méditation transcendantale qui, reconnaissons-le, fait un peu moins de dégâts. Avec tout ça en tête, ne nous interdisons pas d'écouter It's All Too Much dans sa version longue originale qui circule sous le manteau. C'est la fin de cette émission, j'espère qu'elle vous aura plu et que vous aurez apprécié cet éclairage différent sur les Beatles. A bientôt dans Two Beatles en Note To Be et un petit conseil, montez le son à fond.

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0: Ok, un peu plus de son dans le cas. Ouais, comme ça c'est bon.
1: 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On allait tout déconstruire. Déconstruire avec 3D, comme Deleuze, Derrida et Debré. Ni fondamentaliste, ni extrémiste de l'islam ou de la laïcité, mais là, ça devient lourd, je crois. Trop compliqué, en tout cas. 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Et au fait, ce mois-là et le mois qui a suivi, il y a eu l'album de Jay-Z, Blueprint, une leçon. 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
3: On ne sait pas forcément si le mot concerto vient du latin concerere, qui peut vouloir dire unir, ou de concertare, qui serait plutôt une façon de se préparer à dire lutter. Ou alors, on ne veut pas savoir le sens exact du mot parce qu'on préfère en découdre avec ce qu'on fait quand on joue un concerto. L'orchestre La Sourde s'est lancé dans la réalisation d'un concerto dans lequel piano et orchestre viennent se contrer mutuellement. Pour comprendre pourquoi, vous entendrez au cours de ce documentaire la violoncelliste Myrtille Hetzel, le compositeur et saxophoniste Antonin Triwang, la pianiste et compositrice Eve Risser, le violoniste Boris Lamran, le dramaturge Samuel Achache et pour commencer dans moins de 2 minutes, le batteur et percussionniste Thibaut Périard.

Arrêtez, stop. Arrêtez la musique, s'il vous plaît. Oui, arrêtez la musique. Arrêtez le morceau. Coupez le morceau. Merci. Oui, alors je fais partie de l'orchestre. Rassurez-vous, je ne prendrai pas la parole très longtemps. L'émission reprendra tranquillement son cours dans un instant. Mais avant ça, j'aurais aimé évoquer une situation singulière à laquelle on a été confrontés tous au sein de l'orchestre, je crois, depuis le début des répétitions. En fait, là, vous écoutiez une version, je dirais, peu orthodoxe du concerto pour piano en ut mineur de Carl-Philipp Emanuel Bach, une version telle que moi, j'en ai jamais entendu de semblable, jamais rêvé d'entendre d'ailleurs, peut-être. En ceci qu'elle s'éloigne de beaucoup des indications de caractère, de dynamique, qui sont écrites sur la partition originale, hein, que donc le compositeur nous a légué. Et ça, c'est pas du tout respecté dans ce que vous venez d'entendre, par exemple. Je pense que c'est important de le souligner. Et d'ailleurs, au sein de cet orchestre, on n'a pas été tous unanimement convaincus par cette proposition d'interprétation, issue des conceptions de quelques-uns. Et ce qui pose une question, pourquoi les musiciens dont je fais partie, pourquoi nous sommes restés alors dans l'orchestre ? Depuis le début des répétitions, cette question, on se la pose maintenant encore. C'est comme un fil rouge. Qu'est-ce qui pousse quelqu'un à rester associé à un projet auquel il ne souscrit pas ? Alors là-dessus, je suis le porte-parole de personne, je ne veux pas parler pour les collègues. Chacun a ses raisons qui lui sont propres, qui peuvent être des raisons financières, affectives, professionnelles, que sais-je. Moi, et je tiens à le dire, ce qui m'a poussé à rester, ce pourquoi je suis encore là, c'est peut-être quelque chose de l'ordre du respect, vous voyez ? Non, même de l'admiration, même. Quelque chose de l'ordre de l'admiration. Comme on peut avoir de l'admiration pour des artistes dont les choix, l'esthétique ne nous convainc pas complètement, peut-être, mais chez qui on reconnaîtrait néanmoins une forme de sérieux et d'exigence. Et moi, face à ça, moi, je me dois de répondre avec le même sérieux, de considérer avec le même sérieux, la même exigence, tout ce qu'ils produisent, tout ce qu'ils conçoivent. C'est pour ça que je suis encore là. C'est pour ça que je suis resté. Et en l'occurrence, là, ce que vous écoutez, les conceptions défendues sur ce disque, les idées d'interprétation, sont très intéressantes. Empreintes d'une fraîcheur indéniable. Et méritent sans aucun doute d'être diffusées là, sur cette émission, d'être portées devant un public, d'être mises, si je puis dire, sur la place publique. Qu'une pierre nouvelle, qui est la leur, puissent être déposés sur ce cairn fragile que les interprètes de la musique morte érigent sur le nom des défunts. Je le crois sincèrement, ils le méritent. Mais, et je terminerai là-dessus, vous pourrez reprendre l'émission tranquillement, une deuxième question, moi, juste. Juste une deuxième question qui me taraude, qui me semble plus cruciale encore que la première, la question de l'implication des artistes, on pourrait dire, qu'on vient de traiter, mais qui dirige, en fait ? Qui dirige ? Alors, je ne sais pas... Dans ce studio, je sais pas. En tout cas, nous, je ne sais pas où vous travaillez, ceux qui nous écoutent, ou ne travaillez pas d'ailleurs, mais c'est transposable ça. Qui dirige ? Dans notre cas à nous, quand on décide de monter un orchestre, de monter un répertoire, qui dirige ? J'entends par là quel est celui dont la vision artistique mérite légitimement de prévaloir sur celle des autres. Qui ? Le directeur musical, est-ce que c'est lui qui dirige ? La tête d'affiche, la soliste en l'occurrence, Evry Serra, est-ce qu'elle dirige ? Celui qui va chercher les financements, celui qui les trouve, celui qui nous... les grandes institutions d'ailleurs qui nous subventionnent. Et d'ailleurs, qui les dirige, elle ? Bon, je m'égare, mais ça peut être le public, pourquoi pas, qui nous dicterait... quelque chose comme le goût d'une époque, l'esthétique d'une époque, on peut aussi répondre à ça. Est-ce que ça peut être l'interprète qui dirige ? Ça, c'est un peu plus rare, mais pourquoi pas ? On nous dit, sois l'artiste que tu es, dans ce qu'il y a de plus singulier, de plus fragile, de plus précieux, de plus intime, et ensuite on vient te faire chier sur la mesure 34. Alors que nous, cette part de nous-mêmes qu'on met à disposition de la collectivité, cette part intime, elle est précieuse pour nous, je veux dire. Et qu'est-ce qu'il advient de cette part de nous-mêmes, cette offrande, je pourrais dire, deux solutions. Soit on considère que c'est une bonne contribution, alors on la pille, on est vulgairement pillé,
je pèse mes mots, parce que en situation de concert, il n'y a pas nos noms écrits à l'extérieur sur l'affiche, hein, dans la salle. Hein. Alors que vulgairement pillé, je pèse mes mots, parce que quand on joue dans une salle, en concert, à l'extérieur, sur l'affiche, il n'y a pas écrit nos noms. Hein. Nous, on a des tickets boissons, d'accord ? Soit cette part de nous, donc, elle est vulgairement pillée, soit cette part de nous si précieuse, elle est balayée, comme ça, du revers de la main. Au motif que, oui, mais, oh non. Sans l'interprète, la musique de Carl Philipp Emanuel Bach, la partition, elle sonne comme ça. Voilà, ça c'est le son de sa musique, c'est tout ce qui reste de la musique sans l'interprète. Qui dirige ? Parce que cette question, juste, elle se pose jusque dans l'exécution de la musique elle-même. Si vous voulez, est-ce que c'est l'élégance comme ça du phrasé de la soliste qui dirige ? Ou est-ce que c'est le tempo du timbalier ? Ou est-ce que c'est le tempo du timbalier ? Qui repose sur qui en fait ? C'est très concret, hein. Et d'ailleurs, soliste, je ne comprends pas ce terme. Il veut rien. Ou alors, s'il veut tout dire. Est-ce qu'elle l'est vraiment seule, la soliste ? Non. Parce que son éloquence, elle n'est rien s'il n'y a pas le 12e violon, s'il n'y a pas le triangliste, le musicien là-bas dans le coin qu'on ne voit jamais, qui mange à la fin, à la cantine, derrière tout le monde. Elle n'est rien. Elle n'est rien. Sans eux, elle n'est rien, l'éloquence de la soliste. Parce qu'on a souvent l'habitude de considérer que elle, ce serait l'entrecôte. Vous voyez, on va au concert, elle, c'est l'entrecôte. Et autour, c'est la salade triste. La salade triste à la périphérie, vous voyez ? Et ça, c'est ce qu'on voudrait nous faire croire, c'est complètement faux. Aucun de nous n'est une salade triste. Pauline Kiama, viol de gambe, pas une salade triste. D'accord ? Olivier Lenné, trompette, c'est pas une salade triste. Mathieu Bloch, contrebasse, c'est pas une salade triste. Thibaut Roussel, Théorp, c'est pas une salade triste. Je pourrais continuer comme ça, hein. Ça ferait peut-être du bien d'entendre leurs noms, d'ailleurs. Je sais pas si vous allez les citer. On verra, ça sera peut-être une bonne surprise. Mais on n'est pas des salades tristes.

parce que d'ailleurs, là, et, attendez, je terminerai là-dessus, simplement. Jean-Sébastien Bach, il le savait très bien ça. Quand il écrit ses 6 sonates et partitas, il sait pertinemment, c'est un malin, hein. Enfin, bien sûr, Jean-Sébastien, mais il sait pertinemment qu'il est en train d'accoucher peut-être de la pièce, de son chef-d'œuvre, peut-être de la clé de voûte de toute sa musique instrumentale. Il le sait. Et à qui il le donne à jouer, ce chef-d'œuvre? Au violon. Si, si, au violon seul. Je veux dire, le violon, c'est nul. Ça peut jouer 2 notes maximum à la fois, et encore, faut voir lesquelles, c'est souvent faux. Alors comment on fait? Comment on fait pour faire entendre les différentes conduites de voix d'une fugue? Comment on fait pour exécuter un accord à 4 sons? Bach, il écrit des accords à 4 sons à jouer en même temps, hein, comme on peut faire avec un violon. Il le sait très bien, il le fait exprès bien sûr. Parce que ce qu'il cherche, lui, ce qu'il cherche, c'est justement un instrument qui serait incapable de jouer exhaustivement cette partition. Comme un défi, en fait. Mais aucun violon ne peut jouer ça, hein. Aucun archer, hein. Aucun violoniste. Hein.

parce que sa musique est elliptique en fait. Elle demande à l'auditeur de restituer un monde à partir d'un croquis. Il y a des choses dans la musique, il y a des choses qui nous apparaissent et qui ne sont ni jouées ni écrites, comme une polyphonie latente qui fait appel à notre oreille intérieure, une musique de la musique si vous voulez, des mélodies muettes, des harmonies sourdes et toute une œuvre silencieuse finalement qui s'adresse à notre écoute intime et solitaire. Et d'ailleurs, c'est le titre qui donne à ces six sonates et partitas. Dessus, c'est écrit « Sei solo ». En italien, ça veut dire « si solo », très bien. Sauf qu'en allemand, « sei », ça se dit « sei ». C'est un impératif, ça veut dire « soit ». Soit, soit seul. C'est pas un hasard, c'est sa langue maternelle, l'allemand. Alors, qu'est-ce qu'il veut nous dire, là ? C'est une injonction, mais une injonction à quoi ? À la solitude de qui ? Je sais pas, peut-être. À la solitude de l'interprète. Face à cette partition, hein, qui nous parle, la partition. La partition qui nous parle et qui nous questionne nous qui la regardons depuis le présent, parce que finalement c'est ça tout le travail d'un interprète. Permettre ce dialogue entre deux solitudes, celle du compositeur et celle de l'auditeur, en enjambant les siècles si besoin.

0: Myrtille Hetzel, est-ce que cette irruption d'un musicien, c'est un peu une blague ou c'est beaucoup pas du tout une blague ?
1: Ce musicien, c'est pas une blague. Non, c'est pas une blague. Il a sa manière de s'exprimer au nom d'un collectif.
0: Oui.
1: Il soulève des questions qui sont les nôtres, en fait. Sur l'organisation d'un groupe, d'un ensemble, d'un orchestre constitué de personnalités, en l'occurrence assez fortes, mais bon, de manière générale constitué d'artistes qui ont tous plusieurs cordes à leurs arcs. Et donc il soulève des questions de hiérarchie, des questions de prise de décision, des questions de musicales, musicologiques aussi. Et comme il le dit, Thibaut Perrière, on n'est pas, aucun de nous n'est spécialiste de la musique de Carl Philippe, même si on en a tous joué sous la direction de plusieurs chefs ou en musique de chambre. Mais voilà, il y a des questions qui ont été effectivement soulevées en répétition. Et de manière plus large, il y a des questions qui ont été soulevées dans les autres créations collectives que nous avons faites. Pas mal de nous avons fait aussi du théâtre, des créations collectives. Donc, c'est aussi le fruit, voilà, de, je pense, une expérience de musicien ou de personne de plateau qui est confrontée, bah, voilà, à ces questions de collectif, à la force de la proposition, aux prises de décision d'une personne ou de trois ou quatre personnes.
0: Est-ce qu'il y a un moment où vous sentez, même en jouant, que vous faites un peu exprès de vous éloigner à ce point-là de Carl Philippe Emmanuel Bach ?
1: Ah oui, je pense qu'on prend nos aises avec un grand...
0: Mais vous prenez vos aises un peu au-delà même de la simple désobéissance, c'est ça ?
1: Je pense au-delà de ce qui est permis d'habitude, puisque... Bon, en tout cas, me concernant, nous, on cherche toujours à se rapprocher au maximum du texte écrit, évidemment. Là, il est réécrit hein, par Florent Hubert, Antonin Tri, Eve Risser. Donc, la partition est déjà complètement réorchestrée, réarrangée. Et nous, à l'intérieur de ça, on désobéit aussi. On réécrit parfois nous-mêmes aussi. Enfin, disons qu'on s'arrange, on négocie, on va dire, voilà.

C'était une idée, oui, d'avoir des musiciens baroques, d'avoir des musiciens de jazz, des musiciens classiques, contemporains. Après, tout le monde est un peu improvisateur, puisque justement, dans ces musiques, ce sont des musiques assez, qui demandent de la part de l'interprète, je dirais, plus qu'une exécution, de simple, enfin, est-ce que quelqu'un est exécutant? Moi, je ne le pense pas, même à l'orchestre, mais... En tout cas, par exemple, dans la musique baroque, il est demandé d'ornementer, d'improviser. Dans la musique contemporaine, souvent aussi. Dans le jazz, évidemment. Donc, on est tous quand même déjà un peu concernés par la question du texte et de ce qu'on ajoute, nous, au texte. Et de la composition un peu instantanée aussi, voilà, si on doit à un moment sortir du groupe et parce que chacun sort un peu du groupe aussi et apparaît à sa manière à des moments. Enfin, donc, c'est pour ça qu'on a, voilà, on a tous notre moment aussi de un peu de désobéissance ou de continuité. Enfin, en tout cas, un moment individuel, on va dire, qui vient s'ajouter à la partition.

0: Est-ce que votre définition de l'empfindsamkeit s'est approfondie ou diffractée dans cette expérience?
1: Ah, c'est une bonne question. Je pense que cette expérience a confirmé quelque chose que j'aimais de Carl Philipp, parce que je connaissais un petit peu, mais en tant que plus spectatrice, enfin en tant que vraiment amateur de cette musique. Parce que Carl Philipp, en fait, c'est le fils de son père, et c'est...
0: C'est pas le premier d'ailleurs.
1: C'est pas le premier.
0: C'était le plus doué à ses yeux, je crois, aux yeux de Jean-Sébastien. Ouais.
1: Ouais. Oui, il y a aussi Jean Chrétien. Et... Oui, mais c'est vrai que Carl Philipp, moi j'avais le disque de... J'ai oublié son nom, mais un disque de piano magnifique, piano moderne. Donc déjà, voilà, des choses un peu décalées quand même. Et avec toutes les bizarreries, en fait, je me souviens du mot bizarrerie quand on évoquait Carl Philipp avec cette musique classique, mais ses élans déjà qui tendent au roman, enfin, vers le romantisme, en fait. Et,
0: oui, c'est une esthétique du sentiment,
1: voilà.
0: Oui,
1: tout à fait. Des harmonies aussi qui sont pas évitées, qui sont, voilà, il va aussi dans les bizarreries harmoniques.

0: Orchestre La Sourde, concerto contre piano et orchestre. Tout a commencé alors que nous assistions aux troisième conférences de Bright Mass, animée par le musicologue Edgar Brinworth, au détour d'un développement consacré à l'ornementation, le toucher et le tri sur les claviers du facteur Franz Gustav Dott, construit entre janvier et mars 1771. Le musicologue évoquait nombre de pièces pour clavier composées par Carl Philipp Emanuel Bach. Parmi elles, une œuvre dont nous ignorions l'existence attira notre attention, le concerto 43-4 bis 1772. Il y avait là un détail troublant qui cachait un fait musicologique d'une importance capitale ainsi qu'une énigme historique encore irrésolue. Ce bis est le point de départ du disque que vous avez entre les mains. S'il est certain que l'œuvre bis a été composée en parallèle de l'original, la circonstance de sa découverte
1: Aux troisième conférence de Brematt, le musicologue Edgar Brinworth faisait un développement sur l'ornementation, le toucher et le tri sur les claviers du facteur Franz Gustav Dott, construit entre janvier et mars 1771. Et puis là, en pleine conférence, il mentionne, comme au passage, l'existence du concerto 43-4 bis de 1772 de Carl Philipp Emanuel Bach. Et c'est là-dessus que vous avez, on peut dire, à choper, on vous a dit, il faut trouver ce concerto.
2: Oui, absolument. En fait, la question de la partition, de la reconstitution de la musique ancienne, ou moins ancienne, ou plus ancienne, c'est toujours, la marge de manœuvre est toujours différente selon que sont mentionnées les nuances, la façon d'ornementer.
1: Ouais. Comme,
2: et donc ça nous a beaucoup intéressé parce que on avait comme une façon complètement différente de voir la musique qui ne correspondait pas forcément au traité par exemple de Carl Philipp lui-même, et c'était vraiment d'un seul coup un regard très différent sur la musique de cette époque et qui contredisait aussi beaucoup de choses quant à ce qu'il faudrait faire.
1: Mm.
2: Et donc, comme nous, on ne se prive pas de prendre des libertés sur les œuvres qu'on aborde, on se disait, bah, là, encore mieux, on a presque l'autorisation par Carl Philipp Emanuel lui-même qui, dans cette partition bis, propose une vision complètement différente de son œuvre.
1: C'est-à-dire qu'en effet, c'est une œuvre qui, c'est dit d'ailleurs dans le CD que vous éditez, contient un détail troublant qui cache un fait musicologique d'une importance capitale ainsi qu'une énigme historique encore irrésolue, tellement irrésolue que vous l'explicitez à peine.
2: Oui, bah, ça fait, de toute façon, ça fait partie, à cette époque, disons que les formes ne sont pas encore... que ce soit la forme du concerto ou la forme du roman même, ne sont pas encore celles plus ou moins définitives qu'on perçoit aujourd'hui. Par exemple, on peut penser à un Tristram Shandy à l'époque, ou comme il s'appelle...
1: Oui, qui procède uniquement par Stern, diversion. Ouais.
2: Par diversion, digression, jeu avec le texte, avec la typographie. Et on s'est aperçu qu'en musique, c'était pareil, ces mouvements un petit peu d'avant-garde à l'époque. Enfin, la musique était en plein bouleversement, c'est le début du romantisme en réalité. Et donc comment les auteurs, les compositeurs trouvaient une liberté dans la forme d'écriture et dans le rapport à ce qu'ils imaginent et comment ils le transcrivent.
1: Ouais.
2: Et donc là, on avait un exemple éloquent en musique.
1: Donc pour vous, ça donne une espèce d'espace de jeu et à la fois de retroussement de la forme concerto, puisqu'à partir de là, au lieu de faire un concerto pour piano et orchestre, vous renversez le pour en contre.
2: Oui, bah, c'était une thématique qui nous intéressait beaucoup. Dans le fait de jouer un concerto, ça nous permettait d'aborder plein de questions qui sont celles du spectateur, c'est-à-dire quels sont les vrais rapports entre le ou la soliste et l'orchestre et le chef, qui décide,

0: L'orchestre qui est censé mettre en valeur le ou la soliste, tourner le dos au soliste, qu'est-ce qui se passerait si la soliste faisait défaut ou arrêtait de jouer? Une question de rapport au début presque sociologique entre les musiciens et aussi entre le compositeur, les interprètes, que la question de qu'est-ce qu'on peut s'autoriser à faire, quel droit on a de jouer cette
1: pour musique, moi la
0: sensation première c'était une sorte d'ennui, mais vraiment je dis ça avec tout l'amour
2: que j'ai pour la musique.
0: C'est une thématique très importante, c'est qu'on n'est pas toujours aussi assidu en tant que on écoute mal.
2: Qu'est-ce qu'on
0: attend de nous pour convaincre, et donc qu'est-ce qui se passe si par exemple on ne joue plus? Donc on a imaginé un peu une trajectoire à cette soliste. Et là, on se disait, bon, qu'est-ce qu'on fait de ce menuet? Est-ce qu'on le saute? Il dit, bah, moi, ce qui m'intéresserait, c'est de pousser comme un menuet qui tourne en rond, donc littéralement le faire tourner en rond jusqu'à ne plus en pouvoir, jusqu'à ce qu'il se transforme de lui-même, entre guillemets.
2: C'est aussi de fait un terrain de jeu à toutes sortes de variations à partir de Carl-Philippe Emmanuel Bach. C'est une musique plus souple que celle de son père pour faire ce genre d'exercice?
0: Ah, c'est une bonne question. Je pense que l'autorité de Carl-Philippe par rapport à son père n'est pas la même. Je pense que peut-être qu'on aurait été plus intimidé avec son père et c'est aussi ça qui est très beau avec sa musique. Puisqu'elle est vraiment charnière. Enfin,
2: c'est comme si vous alliez outrer la partition, mais ça veut dire donc aussi lui faire outrage. Et on se demande si l'intention, elle est de défoncer la partition de Carl-Philippe Emmanuel Bach, ou bien de la sublimer, ou bien de s'apercevoir en la défonçant qu'on la sublime réciproquement.
0: Je pense que abîmer ou défoncer une musique, c'est pas quelque chose qui m'anime ou qui me donne envie de faire des choses. Personnellement, ce qui me pousse à changer une partition, c'est ce qui se passe au plateau pour de vrai. C'est-à-dire changer gratuitement une partition, pourquoi pas, ça se fait beaucoup. Mais pour moi, c'est plus intéressant, enfin, en tout cas plus inspirant, d'imaginer avec les acolytes. Laurent, Eve et Samuel, d'imaginer des choses qui se passent sur scène, et c'est ça qui va changer. Par exemple, l'orchestre qui se sépare dans toutes les directions, c'est ça qui va produire le changement. Quand on imagine que la pianiste n'arrive plus à jouer et que c'est des membres de l'orchestre qui viennent jouer à sa place, c'est ça qui va créer des manques et faire des trous. C'est plus dans ce sens-là, plutôt que dans une idée de destruction qui peut être intéressante par ailleurs.

0: Parce que je me demande ce qu'il faut donc entendre de proactif dans ce mot contre, dans le titre concerto contre piano et orchestre. Mmh. Ça ouvre plein de choses bien de sûr. Se positionner contre, finalement, plus que de se positionner pour.
1: Bien sûr. Oui, puis là, je pense qu'il y a aussi une dimension un peu dramaturgique, peut-être, avec cette pianiste solitaire et soliste qui joue avec un orchestre. Sont seuls, et puis même leur vie est un peu solitaire aussi. Enfin, je sais pas, ils viennent pas boire des verres avec l'orchestre, ils rentrent dans leur chambre d'hôtel, je sais pas, et c'est une vie solitaire. Et puis peut-être que nous on se rebelle un petit peu par rapport à elle, peut-être qu'on vient un peu empêcher son discours de soliste à plusieurs reprises quand le rideau s'ouvre. Et qu'apparaissent les autres musiciens de l'orchestre, qu'on propose tout à fait un autre tempo, un autre, une espèce de bouillonnement comme ça, d'une marmite un peu contemporaine. Enfin, vient empêcher un peu voilà, le rôle soliste, et puis la soliste est assez seule, puis son piano, elle le déplace toute seule, il est très lourd. Voilà, elle le fait rouler toute seule, elle joue debout, enfin... Oui, je pense qu'il y a une petite dimension dramaturgique.
0: Evry Serre, il y a une forme d'affront qui vous est fait par l'orchestre dans cette pièce, qui veut rétablir ses droits. On pourrait presque en parler en des termes syndicaux.
2: Ça dépend comment on le voit. Alors, on avait tendance à dire que contre, ça pouvait être tout contre aussi.
0: Ouais.
2: Tout contre un orchestre, tout contre son soliste. Mais si on remet dans le contexte, on a un peu triché parce qu'à cette époque, les parties de clavier étaient assimilées à l'orchestre et jouaient même les réponses.
0: Ah oui.
2: Donc les questions et les réponses. Donc étaient dans une forme orchestrale en fait, étaient assimilées à l'orchestre. N'étaient pas vraiment solistes à proprement parler. Mais nous, on l'a joué un peu plus comme ça.
0: C'est-à-dire à forcer l'antagonisme pour pouvoir en jouer.
2: Voilà, donc on a déjà un peu triché à ce niveau-là. Donc, c'est quand même de bonne guerre de retravailler justement cette articulation d'ambiguïté solistique.
0: Ouais.
2: À cette époque-là, quoi.
0: De bonne guerre, ça veut dire qu'il s'agit de jouer à la guerre un peu.
2: De bonne guerre. Non, mais disons que oui. Il n'y a pas... c'est très démocratique, ces histoires d'orchestre qu'on essaye de créer en général aussi avec les copains et copaines. Et il n'y a pas besoin déjà, le spectacle, il commence avec un discours du batteur. Le batteur qui est pour moi le chef, qui est celui qui remet en question, celui qui brille en premier dans le spectacle. Et au niveau sonore, le piano est plus, enfin le clavier est plus dans l'orchestre. Mais ensuite, il y a une petite histoire de la soliste avec l'orchestre. Comment elle se sent, comment elle vit sa mémoire, ses oublis, comment elle se rapproche et s'éloigne de l'orchestre. Mais c'est vraiment une création collective, quoi. Même sur scène, on,

0: Et c'est dire les choses qui nous feraient pas mal faire une comédie ou des choses comme ça. C'est-à-dire que comme on est des gens qui, de la scène, on a déjà une présence scénique en fait qu'on n'a pas besoin d'inventer. Si seulement on peut contacter celle-là, elle peut être juste. Maintenant, il faut juste arriver à éloigner le. Comment dire? Il y a peut-être des choses en concert qui nous échappent, nous les musiciens, les musiciennes, dans notre tenue au plateau. Et peut-être que c'est ça que le metteur en scène vient regarder. Mais nous sommes rien d'autre que des musiciens au plateau, en fait. Et c'est ça qu'on doit incarner.
1: Mais vous jouez certains regards à l'orchestre parce que
0: Ben, je
1: y
0: me
1: a
0: mets
1: quand
0: dans
1: même une
0: la.
1: construction de l'hostilité entre vous et eux, quoi.
0: De l'hostilité? Ah ouais?
1: Ouais, il y a un jeu d'hostilité en tout cas, enfin, ou de vous êtes un peu renfrogné à certains moments et
0: Ah, je me souviens pas de
1: ça
0: ça
1: va
0: du tout. Pour
1: caractériser
0: moi,
1: la
0: c'est.
1: musique, ou alors j'ai un
0: Moi,
1: faux
0: je me.
1: souvenir.
0: Ah non, moi, je me souviens pas de ça. Je me souviens que j'oublie des choses et qu'ils viennent m'aider.
1: Ouais.
0: Ils viennent en renfort, en fait. Moi, à un moment, la soliste perd la mémoire. Elle regarde dans le vide. Et en fait, comme c'est énoncé au début du spectacle, tout l'orchestre connaît la partition et peut la jouer. Pourrait la diriger. Et donc, en fait, pourquoi on décide qu'il y a une soliste, qu'il y a un chef, tout ça? Mais en fait, tout l'orchestre est capable de beaucoup, parce qu'on n'interviewe pas chaque musicien, mais ils ont des savoir-faire colossaux. Et ils peuvent rejouer cette partition. Donc, quand la soliste perd la mémoire, ils viennent autour du piano et ils jouent
1: Ils
0: chacun,
1: sont en mesure de
0: chacune
1: compenser.
0: des parties. Et il y a une grande entraide. Et puis, quand ça pète un câble, il y a le bassiste qui vient et qui se met à jouer jazz avec le batteur. Donc, en fait, on se suit. Pour moi, c'est une grande solidarité. C'est plutôt. Je la vois plutôt comme un personnage perdu.
1: Mais il y a quand même une suggestion que si c'est elle, c'est-à-dire la soliste, qui perd la mémoire, c'est bien aussi parce que c'est elle qui se trouve un peu surexposée. Et que ce serait comme la surexposition qui serait la cause
0: Ah, bah toi,
1: de la perte de mémoire.
0: tu t'es. Oui, c'est. On laisse quand même énormément d'imaginaire, donc c'est
1: Ouais.
0: vrai que j'ai pas envie de raconter mon histoire ou une histoire.
1: Ah oui.
0: Je pense que c'est l'imaginaire de ce spectacle donne énormément de fenêtres et de
1: Ouais.
0: portes d'entrée et de sortie. Et je pense que c'est ta lecture, mais
1: Ouais.
0: on peut en imaginer d'autres. Et en plus, c'est pas vraiment très clair. Donc j'aime aussi cet aspect. Pour moi, c'est plutôt la musique qui va parler
1: Et qui va
0: et qui
1: aspirer
0: va
1: sa
0: être un
1: mémoire?
0: peu dans
1: Non.
0: le flou de ce langage musical. Il va
1: Ah.
0: être très puissant émotionnellement, mais pas très clair. Narrativement. C'est-à-dire que, ben, en fait, on voit qu'on part d'un motif classique, qu'il est déstructuré un moment, et après on reconstruit quelque chose à nous. Une musique très contemporaine ou jazz, même à un moment, qu'on refait vraiment à notre sauce, en étant le même orchestre, en ayant le même son avec ces quelques cordes en boyau. Et ensuite, on reconstruit et on repasse un petit peu par la réexposition du thème, et même que parfois je pars en impro dessus. Et qui finit avec une cadence hyper. Qui essaie de balayer un peu tout le souvenir de la pièce, mais finalement c'est ce langage musical hyper flou, sensible et magique qui opère pour moi. J'ai pas envie de raconter une histoire très claire, même si au début on a fait des hypothèses, bien sûr.
1: Ouais.
0: Et moi j'adore écouter
1: D'autres
0: ta
1: hypothèses. Ouais,
0: lecture
1: ouais.
0: et la lecture du public. Mais je crois qu'on n'en a jamais eu une version très, très claire et unanime. Et c'est ça l'intérêt aussi.
1: C'est-à-dire qu'une hypothèse de travail, c'est pas fait pour être confirmée, c'est fait pour travailler.
0: Non, mais après, si tu donnes tout la béquille, donne tout à manger au public, il n'y a plus de mystère, il n'y a plus de désir, il n'y a plus de fantasme, il n'y a plus d'imaginaire. Et je crois qu'aussi, ça nous oblige à aller au fond des émotions. Parce que ça, c'est pour le coup, une émotion parle tellement qu'elle n'a plus besoin d'explication. Enfin, moi, j'ai l'impression que

0: Boris Laméran, comment est-ce qu'on doit s'expliquer le fait que cet orchestre s'appelle La Sourde ?
1: C'est quelque chose qui s'est décidé avant que j'arrive en fait dans le projet, avec la première équipe, tout début en fait aux prémices de ce projet. Donc il y avait Samuel, Florent, Tonin, Eve, ils avaient réuni déjà une petite équipe de musiciens. Et ils avaient envie de travailler sur une œuvre classique. Et ils étaient partis de la cinquième de Beethoven en fait. Et puis en fait, ça ne les a pas intéressés de poursuivre dans cette direction. Je crois que la raison était qu'ils avaient envie de travailler plutôt sur une œuvre moins connue. Et donc plus plastique, plus malléable qu'un monument comme la cinquième. Voilà. Mais donc du coup, cherchant un nom pour l'ensemble, La Sourde est venue assez rapidement, en référence à Beethoven évidemment. Voilà.
0: L'idée est donc de jouer contre.
1: L'idée est de jouer avec, contre. Alors contre dans le sens du contrepoint, c'est-à-dire que ce n'est pas jouer contre dans le sens révolutionnaire, c'est vraiment de jouer avec, en parallèle et en superposition avec la musique de Carl Philipp Emanuel Bach.
0: Oui. Voilà.
1: Et je ne crois pas qu'il faille l'entendre comme un... Quoi qu'il y a quand même des mouvements révolutionnaires dans l'orchestre et des choses qui sont remises en question assez.
0: Parce que quand dans la conversation vous dites que vous allez jouer ce spectacle, vous dites on va jouer le contre-concerto.
1: Oui, oui.
0: Ouais,
1: oui
0: c'est devenu le titre d'usage.
1: C'est le terme générique rapide pour en parler. Ouais.
0: Et pourquoi ?
1: Alors, c'est devenu, en fait, le vrai terme, c'est le concerto contre piano. Hein.
0: Oui.
1: Je pense que, comme on dit, un contre-champ, un contre-ut, voilà. Enfin, je crois que contre-concerto, c'est devenu une sorte de terme dans l'histoire de la musique, maintenant.
0: Il y a surtout l'idée, un peu, de la revanche du continuo contre la soliste.
1: Oui, il y a aussi ça. Effectivement, il y a des prises de parole, en fait... dans l'orchestre, qui viennent en contrepoint du discours de la soliste, qui se laisse très rapidement embarquer aussi et qui fait un contre-sujet à la musique de Carl Philipp Emanuel Bach aussi,
0: ouais.
1: Très rapidement.
0: Samuel Achache, est-ce qu'il y a un moment donné dans ce travail où vous vous êtes potentiellement un peu perdu à savoir si c'était un contre-concerto ou un concerto contre-orchestre ? Parce que finalement, on a l'impression que le contre peut un peu se balader dans l'énoncé.
2: Non, je dirais pas qu'on se soit perdu, parce que les temps de... Enfin si, peut-être on s'est perdu dans le temps de dans la manière qu'on a eu de préparer...
0: Au cours de l'élaboration.
2: Au cours de l'élaboration, ouais. Avant qu'on commence à répéter, etc. Peut-être à ce moment-là... Non, on s'est pas perdu. On a réfléchi à la direction qu'on voulait donner à ce projet, quoi.
0: Ouais, la question est de savoir, au cours de cette élaboration, si le contre aurait pu se déplacer. Est-ce qu'il s'agissait de véritablement faire un concerto contre l'orchestre ou bien d'aller contre le genre concerto dans ce que lui antagonise, soliste et orchestre ?
2: Mais c'est les deux, en fait.
0: Ouais.
2: C'est-à-dire, c'est pas de se poser la question de manière univoque de pas créer un rapport de domination, je dirais, de l'un sur l'autre, comme une sorte de revendication, de dire « Ah, enfin, c'est l'inverse. » D'ailleurs, l'inverse de quoi, je sais pas très bien. Parce que si on y regarde bien... Parce que contre, c'est ce qu'on... C'est aussi tout contre. C'est ensemble, c'est comment ça vient se frotter. On s'est raconté des histoires, en fait. On s'est raconté l'histoire d'une femme, d'une soliste, et de son rapport à un orchestre. Mais jamais comme une bataille, en fait.
0: Oui, mais alors précisément, c'est-à-dire que ça code le concerto comme genre dans ce qu'il peut avoir de bataille, en même temps que vous restez quand même dans le concerto, en l'éclatant pour qu'il soit encore plus un concerto, en l'éclatant spatialement, par exemple.
2: Mais il y a plein de formes de concerto.
0: Oui.
2: C'est-à-dire qu'un concerto, c'est une œuvre concertante. C'est-à-dire qu'il y a un orchestre qui accompagne, a priori, une soliste ou un soliste. Et puis, il y a... mais ça ne veut pas dire qu'il y a un rapport de domination de l'un par rapport à l'autre. Donc, et puis, aussi, on s'est posé... Il y a aussi ce qu'on appelle les concertos grosso. C'est-à-dire qu'ils font passer un instrument soliste à un autre instrument soliste, à un autre instrument soliste, à un autre instrument soliste. Ça, on s'est vachement inspiré de ça. Mais on s'est posé des questions plus de jeu avec ça. Qu'est-ce que devient l'orchestre quand quand le soliste disparaît, par exemple? Ouais. Qu'est-ce que c'est que sa valeur? Aussi sa valeur musicale. Qu'est-ce qui reste? Comment on fait se fondre? D'ailleurs, c'est ce qu'on fait dans la deuxième partie, dans la reprise du premier mouvement, qui est censé être plus ou moins deux fois la même chose. C'est qu'on fait passer toutes les voix du piano, donc de l'instrument soliste, à l'ensemble des musiciens. Et à cet endroit-là, on fait disparaître le piano. C'est plus la question d'un rapport plutôt que de celui d'une opposition.
0: Bach est complètement cardinal dans la formation d'un violoniste.
1: Oui, alors Jean-Sébastien. Hein.
0: Jean-Sébastien, oui, enfin quand même. Ouais. Et donc faire ce geste-là sur un concerto du fils, que quand même Bach jugeait être le plus talentueux,
1: oui.
0: C'est quand même comme si vous alliez trifouiller dans ce qui a été cardinal dans votre formation, quand même.
1: Ah oui, bien sûr, mais... Alors moi, par exemple,
0: il y a un côté meurtre du père au passage.
1: Non, je crois pas. Je crois que c'est au contraire un hommage. Et je pense que c'est une façon aussi de. Il le dit aussi dans son prologue. Hein, il y a plein de choses hyper intéressantes dans ce prologue.
0: Ouais.
1: Qu'en fait, c'est aussi, enfin, il faut redonner vie à cette musique. C'est-à-dire que le papier, il est mort, quoi. C'est quelque chose de. C'est rien, un papier avec de l'encre dessus, quoi. Et qu'en fait, notre rôle, c'est de redonner vie à ça, et à cette musique qui a été pensée, qui a été imaginée il y a 3 siècles. Mais et du coup, je pense que de la prolonger avec notre vision contemporaine, c'est pas du tout hein, une marque de sacrilège ou de c'est au contraire, c'est pas une remise en question, c'est un prolongement. Bon, on est quand même à peu près la moitié de l'orchestre est des musiciens de jazz en fait et des musiciens improvisateurs et je pense que on a cette pratique là avec déjà avec des standards et puis avec des œuvres originales aussi que nous écrivons et sur lesquelles on improvise et je pense que l'idée d'improviser à partir d'une musique qui a été écrite au XVIIe ou XVIIIe siècle, je pense que ce n'est pas un sacrilège, quoi. C'est au contraire un hommage réel et certes ambitieux. Mais et voilà, je pense qu'il y a vraiment un prolongement dans le sens où on redonne vie, mais avec vraiment tout ce qu'on a en nous en tant qu'artiste, en tant que musicienne ou musicien. C'est-à-dire que... on va au-delà de l'interprétation, quoi.
0: Mm.
1: Et je pense que... Enfin, honnêtement... alors, et puis, il faut savoir aussi que dans l'équipe, on a aussi l'autre moitié qui sont des spécialistes de la musique baroque. J'ai découvert avec... j'étais agréablement surpris de découvrir que c'était des gens qui étaient extrêmement libres par rapport au texte. De la même, qu'ils avaient à peu près enfin, le même rapport à l'écriture qu'on a nous en tant que musicien de jazz ou improvisateur.
0: C'est-à-dire que vous avez eu besoin d'aller faire du jazz pour penser que vous puissiez être libre vis-à-vis d'un texte alors
1: oui,
0: que finalement il
1: aurait pu
0: déjà,
1: faire de la musique baroque et ça aurait été plus simple peut-être.
0: Finalement.
1: J'ai découvert qu'ils étaient vraiment voilà, qu'ils avaient un rapport vraiment très très très très très, très ouvert par rapport au texte.
0: Mais là, on a quand même un peu besoin de dire que ça n'est pas sacrilège, mais hommagial, ouais. Alors que c'est une évidence quand il s'agit de reprendre un thème classique en jazz, que c'est oui, hommagial oui. Et non pas sacrilège. Donc, qu'est-ce qui fait que quand même vous allez vous y frotter comme si c'était contre
1: Mais moi, je lis pas du tout comme ça, en fait.
0: Ah oui, résolument pas.
1: Ouais, je lis pas du tout comme un...
0: Comme un
1: manifeste révolutionnaire, quoi. Je pense qu'au contraire, c'est un grand cri de liberté, quoi,
0: oui.
1: Par rapport à cette musique. Et surtout, il y a du jeu, quoi. Pour moi, c'est complètement ludique du début à la fin. Il y a de la joie et du rire et du plaisir de jouer avec la musique.
0: Et ça n'est que plus jubilatoire, alors, de jouer comme ça, enfin, d'aborder comme ça cette partition.
1: Alors oui parce que oui tout à fait moi je
0: Parce que c'est vrai que le mot est bizarre, concerto, parce qu'il vient de concert, qui, lui, veut dire jouer tous ensemble au départ. Et donc, dès qu'on ajoute le O, c'est qu'on en ajoute un qui prend le dessus, quoi.
2: C'est vrai.
0: Qui prend les autres deux.
2: Mais non, mais... Ouais. Oui, mais ouais. En fait, je ne suis pas complètement d'accord, en vrai. Et même, c'est-à-dire, c'est...
0: Et parce que vous avez une écoute horizontale du rapport du soliste ou de la soliste avec le...
2: Je ne sais pas, mais même la façon dont vous me posez la question, c'est que vous me dites qui prend le dessus. Mais le dessus sur quoi? C'est ce que dit le prologue. C'est-à-dire, s'il n'y a pas de concert... elle est quoi, la soliste? Il n'y a pas de concert. S'il n'y a pas d'orchestre.
0: Ouais.
2: Il n'y a pas de concert.
0: Oui, mais alors précisément, pour arriver à formuler ça, vous mettez... l'idée de contre dans votre rapport au concerto par le titre contre.
2: Mais parce que oui, mais c'est aussi un jeu. Et quand on dit le contre, c'est ce qu'on disait, c'est contre, mais aussi tout contre. En tout cas, c'est comment on regarde deux entités qui dialoguent. Et puis, c'est un jeu au sens où on vient inverser le pour, qui normalement, on dit un concerto pour piano, un concerto pour flûte, un concerto pour hautbois, un concerto pour violon. Et c'est à cet endroit-là qu'on vient, en fait, qu'on tente de marquer une sorte de renversement, en fait, du rapport, justement, pour qu'il n'y ait pas un rapport de dévotion. C'est à la limite, le contre vient annuler le rapport de dévotion d'un orchestre pour un soliste, mais peut-être qu'à cet endroit-là, ça crée un conflit, non pas forcément au sens conflictuel, mais l'endroit où il s'accroche, l'endroit où il s'attrape. Vous voyez ce que je veux dire ?
0: Ouais. Et alors, pourquoi partir de Carl-Philippe Emmanuel Bach, c'est-à-dire ce moment précis de l'histoire de la musique où, au cœur même du classicisme, s'amorce quelque chose de romantique, d'appui sur la sentimentalité et d'aller chercher une vérité caractéristique?
2: Bah, parce que justement c'est une musique qui est vraiment les deux pieds dans différentes époques en réalité. Le classicisme, quand on y pense, c'est vraiment une période musicale qui dure 50 ans. Non, un peu plus, que dis-je?
0: Mais oui, non, bon, ça dure presque moins.
2: Moins de 50 ans.
0: Ah oui, parce
2: mais
0: que,
2: c'est rien. Ouais. Si on considère que le classicisme commence à la mort de Bach,
0: c'est-à-dire en 1750,
2: en
0: et si
2: 1750
0: on considère qu'il
2: s'arrête romantisme,
0: avec les 20 ans de Beethoven en 90, ouais, ça fait 40 ans.
2: C'est 40 ans de musique. Donc de toute façon, c'est une période à cheval.
0: Parce qu'il y a quelque chose qui me trouble dans cette proposition, c'est en termes aussi d'hypercohérence historique, au sens où Carl-Philippe Emmanuel Bach, il arrive à Hambourg en 1767. Et c'est exactement l'année où Lessing fait la dramaturgie de Hambourg, et donc lance l'idée même de dramaturgie. Et que vous fassiez ce geste de questionner théâtralement la forme musicale jusqu'à l'éprouver et lui créer de nouvelles limites ou de nouveaux débordements, à l'endroit d'une partition de Carl-Philippe Emmanuel Bach de ces années-là, ça me semble effectivement boucler quelque chose d'énorme, quoi.
2: Alors, je pense que c'est un hasard. Enfin,
0: ouais,
2: c'est un hasard.
0: Qui fonctionne, quoi.
2: C'est un hasard, ou en tout cas, c'est une rencontre.
0: Ouais.
2: Mais peut-être que c'est pas un hasard.
0: Bah oui.
2: C'est-à-dire que peut-être que si lui aussi, qui a pensé à la dramaturgie de sa musique et des concertos, notamment les concertos de Hambourg, d'une certaine manière, sans doute que c'est ça qui, sans qu'on le sache, de manière très inconsciente, nous a interpellés aussi.
0: Bah oui.
2: Nous a permis, enfin, nous a résonné, quoi, dans nos oreilles. Avec la possibilité d'un traitement. C'est peut-être ça, de ce dont je parlais, d'une forme de dramaturgie musicale, simple, claire, mais très apparente.

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1: 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On part à la découverte d'un jeune garçon qui part retrouver son grand frère à Vif, à côté de Grenoble, un passionné d'ailleurs, un insatiable, un chercheur de sens, de compréhension des lettres, des signes, pour comprendre notre histoire. Nous sommes sur les traces de Jean-François Champollion, surnommé l'Égyptien, le cadet, le décrypteur des hiéroglyphes, le chercheur, l'inventeur de génie, le premier conservateur des antiquités égyptiennes au musée du Louvre. Nous sommes sur les traces de Jean-François Champollion, au musée Champollion, à Vif, en Isère. Avec Caroline Dugan, directrice et conservatrice du musée, et Emmanuelle Iberni, médiatrice culturelle, nous traversons les salles et les époques à la rencontre de la création de l'égyptologie et à la formidable relation fraternelle entre les deux frères Champollion, un vrai binôme passionné par l'Égypte, les hiéroglyphes, les civilisations antiques. 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Puisque les hiéroglyphes ont été découverts le 14 septembre 1822. 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
2: Nous sommes dans la cour d'honneur, l'ancienne cour d'honneur de la maison Champollion.
1: Caroline Dugan, directrice et conservatrice du musée Champollion.
2: C'était l'entrée du domaine, de ce domaine qui était un domaine champêtre à l'époque des frères Champollion. Et c'est la cour qui permet d'accéder aujourd'hui au musée où l'on va découvrir la vie et l'œuvre des frères Champollion et la naissance de l'égyptologie. Voilà. Donc c'est une cour, comme tu le vois, qui a été réaménagée au moment des travaux que l'on a fait en 2019-2020, qui est une cour qui est envahie de glycines, de rosiers grimpants, et qui est vraiment la première impression des visiteurs lorsqu'ils arrivent sur le seuil de cette maison.
1: Et cette maison, donc, c'est la maison familiale des deux frères Champollion. C'est là qu'est la naissance de plein de choses. On peut dire que c'est des moments de réflexion, des moments de philosophie, des moments de test. Et c'est un peu ça aussi qu'on va découvrir. Et avant de rentrer dans le musée, est-ce que tu peux nous donner un peu la relation très particulière qu'ont ces deux frères ?
2: Oui, alors c'est une histoire qui est très attachante et très particulière, et c'est vraiment ce qu'on a voulu restituer dans cette maison, qui est une ancienne maison familiale, hein, qui a été achetée par le département de l'Isère aux descendants du frère aîné. Et tout ce que tu vas voir à l'intérieur du musée a été conservé par cette famille. Donc il y a une charge émotionnelle assez forte. Et ce qu'on observe en premier lieu, c'est effectivement la relation très fusionnelle qu'avait Jean-François Champollion, le futur déchiffreur des hiéroglyphes, avec son frère aîné, Jacques-Joseph Champollion-Figeac, qu'on va découvrir ensemble. Ils avaient 12 ans d'écart, donc c'est une grande différence d'âge, mais le frère aîné a eu le rôle d'un père, d'un protecteur, d'un précepteur aussi.
1: D'un parrain.
2: D'un parrain, oui, c'était son parrain. Et toute sa vie durant, il a vraiment accompagné le jeune égyptologue dans ses recherches. Il l'a encouragé quand celui-ci baissait les bras. Et les objets qui sont conservés ici permettent vraiment de comprendre cette relation assez exceptionnelle.
3: Jacques-Joseph, Jean-François, deux frères qu'un lien très fort unit.
1: Extrait INA du Journal des Alpes du 4 septembre 2004.